0: 20h. Et désormais, vous connaissez ce nouveau rendez-vous sur ICI avec toute l'équipe de Il n'y a pas que Paris dans la vie. Alors, on va essayer un petit peu d'oublier les soucis de la journée et s'intéresser aux merveilles de ce pays à travers finalement vos actions, vos initiatives. Dans le monde du vivant, on s'intéressera avec Benoît Prospero à des espèces composées uniquement de femelles. Nature et environnement à l'honneur. Nous irons aussi du côté de Belfort avec un jeu de cartes franc-comtois Complotix pour se jouer de fausses informations. Qu'est-ce que c'est? Restez avec nous. Et puis nous irons également au Mans, au tribunal, découvrir un chien pas comme les autres. Mais cette émission, c'est surtout et avant tout le parcours d'un invité qui est à nos côtés, qui va voyager durant une heure au cœur de ces lieux qui ont marqué sa vie. Elle est musicienne, elle est choriste, elle est chanteuse, elle est comédienne, elle est animatrice, c'est un visage familier des téléspectateurs de France 2, mais pas seulement. Vous la voyez chaque soir aux côtés de Nagui dans l'émission N'oubliez pas les paroles. Je reçois avec beaucoup de plaisir ce soir Magali Ripoll. Bonsoir Magali.
1: Bonsoir Eric.
0: Comment ça va?
1: Ça va bien et vous? Merci de me recevoir.
0: C'est un plaisir de vous recevoir. Vous avez un très joli sourire. Vous avez toujours cette communication qu'on voit qui transpire à la télévision, mais dans la vraie vie aussi. Je vous sens quelqu'un d'heureuse et d'enjoué.
1: Eh bien non, pas du tout. Et j'espère que votre plaisir sera le même au bout d'une heure d'émission.
0: Bon, on va tenter d'en savoir un petit peu plus sur vous. Et vous l'avez compris, parce que je sais que vous avez écouté cette émission, de retracer un petit peu votre parcours avec un premier point de départ qui est le Creusot. C'est le début de tout. C'est là où vous êtes né, au Creusot.
1: C'est ça, le Creusot.
0: Le Creusot. Ah, pourquoi il faut rouler le R pour le Creusot?
1: Alors, il faut, non, mais c'est vrai que c'est mieux vu hein, de reproduire l'accent bourguignon. Je suis né au Creusot en Bourgogne.
0: Qu'est-ce que vos parents faisaient au Creusot en Bourgogne à ce moment-là, au moment de votre naissance?
1: Eux-mêmes se le demandent encore. En fait, mes parents se sont rencontrés dans cette région-là parce que ma mère y est née également.
0: D'accord.
1: De parents immigrés de Pologne. Sa famille vient de Pologne.
0: Alors vous avez un mélange polonais et espagnol.
1: Exactement. Alors. Et mon papa grandit à Chalon-sur-Saône, arrivé à l'âge de 9 ans en France d'Algérie française.
0: Ouais.
1: Avec ses parents qui vivent aussi à Chalon-sur-Saône, et ils se sont rencontrés grâce à la musique. Voilà, parce que mon papa faisait de la musique avec mon oncle, qui était le frère de ma maman. Voilà.
0: Ouais.
1: Et ils se sont rencontrés, puis ils se sont aimés et ils m'ont fabriqué.
0: Et vous avez toujours un lien particulier avec le Creusot. Je crois aujourd'hui vous y retournez de temps en temps.
1: Oui, j'y retourne déjà pour parcourir de temps en temps, quand je peux en prendre le temps, les rues dans lesquelles j'ai vadrouillé, parce que j'ai souvent été, bien que partie très très jeune, visiter ma famille et surtout mes grands-parents, dont j'étais très très proche, et je repasse de temps en temps devant leur habitation.
0: Ils tenaient un bar, vos parents, à ce moment-là?
1: Exactement, un bistrot. Je suis née dans un bistrot.
0: Il existe toujours, ce bistrot?
1: Non, justement, il a été démoli.
0: Quoi, la place?
1: Eh bien, il y a quoi? Il y a des immeubles.
0: Immeubles
1: sur une place.
0: C'est dur de voir ça, non, quand vous y repassez?
1: Alors moi non, parce que je n'ai pas de souvenir. J'étais vraiment un bébé quand on est parti. Et mes parents ont un tempérament qui va de l'avant. Ils n'ont pas la nostalgie des lieux. Non, ils tracent.
0: Alors vous n'allez pas y rester très longtemps. Très vite, il y a un déracinement qui est pas vraiment un déracinement, parce que vous en rendez pas compte. Vous êtes toute petite, mais vous partez avec vos parents donc dans le sud. Et le deuxième point d'ancrage, c'est la région PACA, c'est Saint-Raphaël.
1: Exactement. Enfin, parce que le climat me convenait moyennement au Creusot. Je me suis dit, tiens, je me barrer sur la côte.
0: Alors, Saint-Raphaël, il y a une image comme ça tout de suite qui vous vient. On va beaucoup en parler, évidemment, mais je sais pas, première carte postale comme ça de Saint-Raphaël qui vous vient à l'esprit.
1: Ah, c'est l'église, le clocher, le vieux port. Et c'est ce que j'apprécie tout particulièrement en ce qui concerne Saint-Raphaël, c'est que si on prend une carte postale de la fin des années 70 ou qu'on imagine une carte postale de Saint-Raphaël connaissant ou ayant déjà vu la ville, c'est très sensiblement proche de ce qu'elle est aujourd'hui encore.
0: Ouais.
1: C'est pas une ville du littoral qui a été défigurée par des gros immeubles, des constructions en masse. Ça a été plutôt respecté et c'est ce que j'aime aussi.
0: Vous vivez où? Vous êtes dans une maison? Vous êtes dans un appartement? Vous êtes où quand vous êtes enfant à Saint-Raphaël?
1: Alors, quand j'arrive à Saint-Raphaël enfant, on vit dans une maison, avec un grand jardin. Mes parents sont locataires de cette maison. Ouais. On a des voisins au-dessus, on habite au rez-de-chaussée.
0: Ça change tout, le jardin, parce que je sais que vous allez faire une cabane. Je ne sais pas si c'est ici que vous faites votre cabane, mais vous allez avoir ce lieu doudou aussi.
1: Ce soir, c'est ici chez vous, mais
0: j'appelle ça un lieu doudou, moi, la cabane qu'on se fait quand on est gamin.
1: Ah oui, ça c'est une vraie cabane avec des
0: c'est
1: planches.
0: C'est vous qui la construisez.
1: Voilà, c'est pas moi, mais en tout cas, c'est mon papa et j'y passe énormément de temps. Et un jour, cette cabane sera emportée par un ouragan, en fait.
0: Ah ouais.
1: Ah ouais. Il y a eu un ouragan à l'automne, je ne sais plus de quelle année, mais j'ai retrouvé ma cabane en tas de planches et je me souviens, je me suis dit ah oui, ça ressemble à ça. Hein,
0: alors Saint-Raphaël, c'est évidemment votre enfance. Vous allez y rester combien de temps? Assez longtemps, hein, je crois.
1: La première partie de ma vie, puisque ouais. je vais partir sur Paris, monter à la capitale. J'ai 17 ans et quelques mois.
0: Ouais, donc vous allez y passer l'enfance, l'adolescence. Saint-Raphaël, c'est bien. Évidemment, la région aussi, mais vous allez quand même pas mal voyager. Je sais que vous étiez dans le club d'accordéon qui arrive dans votre vie à l'âge de 7 ans, même si la musique arrive encore avant. Hein, le solfège, c'est à 5 ans, je crois, à peu près, pour vous. Mais Galerie Paul, alors ce club, il vous a emmené un peu partout. Pas forcément en France d'ailleurs.
1: Non, pas forcément en France. En fait, on faisait des échanges. Mon professeur d'accordéon, qui était le président de ce club accordéon, je crois que ça s'appelait l'accordéon Club de France, voilà, tout simplement, réunissait plusieurs élèves. Alors certains venaient d'autres provinces, mais en tout cas, voilà, la majorité de cette zone-là du quart sud-est de la France. Et on faisait des échanges avec des pays. On est allé en Autriche. On recevait nous-mêmes des musiciens, un groupe de musiciens venus d'Autriche, la Hongrie, la Roumanie. Le Portugal, l'Italie, et voilà, tous ces pays avoisinants.
0: Alors ça, c'est en dehors de France, mais il y a les colonies de vacances, c'est ça, on a tous vécu ça, en tous les cas pour ceux qui ont eu la chance de connaître les colonies de vacances. Vous, la colonie de vacances, entre autres, c'est un village qui est dans les Hautes-Alpes.
1: Oui.
0: Chante-Merle.
1: Et le scénario des colonies de vacances tel qu'on en entend parler, moi j'ai vraiment vécu ça. Avec le recul, c'est pas une légende. J'ai pas envie d'y aller. J'ai pas envie de quitter mon papa et ma maman. Je verse ma petite larmichette dans le bus et puis on se connecte et puis on est avec les copains. Puis finalement, on verse une grosse larmichette quand on repart parce qu'on veut pas repartir.
0: Chante-Merle, c'est un endroit où vous avez eu vos premières émotions, vos premières peurs parce que vous avez un animateur qui vous racontait qu'il y avait un fou dans la région qui s'était pendu et dans la grange dans laquelle vous dormiez le soir même. Il est fou.
1: Il est fou, mais en même temps, ça nous a marqué. Je pense que je suis pas la seule à m'en souvenir. Et d'ailleurs, le décor était idéal. C'était un vrai décor. On était dans une grange énorme. On s'était extrait de la colonie pendant 2 jours pour partir vraiment au cœur des montagnes. On avait marché. Je me souviens, c'était très très long. Il y avait des chamois. On était vraiment avec la petite rivière.
0: Mais au milieu des biquettes, quoi.
1: Voilà, au milieu des biquettes. Et ça sentait la biquette. Et c'était super. Et on dormait tous dans notre duvet. On était une bonne trentaine. Et on était dans cette grange énorme. Et bien entendu, avant de fermer les yeux, l'image de ce fou du village. Répondu. Je pense que je l'ai encore.
0: Alors vous restez bien avec nous parce que Magali Ripoll est avec vous jusqu'à 21h. On va découvrir aussi que cet animateur, ou en tous les cas les autres animateurs peut-être, qui étaient à vos côtés, il y avait des musiciens, il y avait une guitare. Et ça a été aussi l'occasion de chanter et que la musique rentre dans votre vie encore plus. On s'en dit un mot dans un instant. Je vous emmène ailleurs, Magali, une nouvelle fois avec Benoît Prospero. Il est temps de passer en revue les merveilles de la nature. Et aujourd'hui, zoom sur une merveille du vivant. Attention, magie.
2: Et la plus grande magicienne d'Europe est la magicienne dentelée. Alors, on vous le dit tout de suite, à la magicienne dentelée, c'est un insecte protégé et rare au passage. Elle fait partie de la famille des orthoptères, même famille que les sauterelles, les grillons ou encore les criquets. Et grâce à Ici Vaucluse, nous sommes avec Cécile Boule, membre du groupe local Ventoux de la LPO PACA. Et donc d'abord, pourquoi on parle d'une grande magicienne ?
3: La magicienne dentelée est le plus grand orthoptère d'Europe.
2: Eh ben voilà, tout simplement, sa taille moyenne est de 10 cm. Tout de même, autre spécificité de la magicienne dentelée, physiquement, elle rappelle fortement une certaine mante religieuse. Pourquoi ?
3: Elle est de couleur vert vif, avec une petite bande blanche tout le long de son corps. Donc elle se confond aussi rapidement avec la végétation, avec les tiges des différentes plantes qui sont dans les prairies ou dans les garrigues.
2: Et est-ce que vous savez comment on la surnomme ? Le lion des garrigues ou la langouste de Provence ? Pourquoi Cécile Boule ?
3: Parce que c'est un grand prédateur. Donc elle mange essentiellement des insectes, voire elle mange aussi d'autres orthoptères. Donc comme la mante religieuse, elle est quand même assez dévoreuse d'insectes.
2: Et alors, le meilleur pour la fin, on a choisi ce sujet que pour ça. Chez les magiciennes dentelées, il n'y a que des femelles. Eh ben oui. Alors, vous allez me demander, s'il n'y a que des femelles, comment elles font pour se reproduire ?
3: Eh bien, c'est le système de la parthénogenèse, c'est-à-dire sans fécondation. Voilà. Elles n'ont pas besoin de mâles pour pouvoir pouvoir produire et féconder, en fait, enfin produire un œuf qui soit déjà composé donc de cellules du futur petit, la future petite magicienne dentelée. Voilà.
2: En fait, ce mode de reproduction, la parthénogenèse, donc, permet à la femelle de pondre des œufs qui se développent sans fécondation. Les jeunes qui naissent sont donc des clones, en quelque sorte, de leur mère. Une stratégie rare dans le monde animal qui permet à l'espèce d'assurer sa descendance même en l'absence de partenaire. Et si vous êtes en région PACA, par exemple, et que vous voulez voir une magicienne dentelée, petit conseil, comme c'est un insecte nocturne, attendez que la nuit tombe, vous partez dans la garrigue, vous repérez des tiges bien vertes, puisque c'est précisément ici qu'elle essaie de se confondre, et donc une lampe de poche, et en avant. Vous verrez, c'est une merveille. Merci, ici Vaucluse et Cécile Boulle, membre du groupe local Ventoux de la LPO PACA.
0: Ben merci beaucoup Benoît Prospero, ben Magali Ripoll, tout à l'heure on parlait des colonies de vacances il y a un instant, sur le fait qu'on se faisait peur la nuit. Vous voyez, avec une lampe de poche dans la garrigue, c'est votre région en plus, la région PACA, pour aller découvrir ce monde du vivant là.
1: Oui, oui, justement, puis il est impressionnant ce monde du vivant. En écoutant ça, je me dis mais à quel point l'animal peut être proche, un insecte peut être proche des végétaux dans sa façon de se reproduire, c'est incroyable, c'est passionnant.
0: Magali Ripoll est votre invitée ce soir jusqu'à 21h. On parlera aussi de ces Masters 2026 de N'oubliez pas les paroles. C'est le rendez-vous des légendes et des duels au sommet. Ça arrive d'ici quelques jours, fin septembre, début octobre. C'est sur France 2, mais elle a plein d'actualités. Puis on va surtout continuer de retracer son parcours. Vous êtes toute jeune, on vous a laissé en colo. Vous avez quoi, vous avez 10 ans à peine. On a encore des choses à se dire. Restez avec nous sur ICI.

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2: Avec votre invitée, elle est originaire de Bourgogne, puisqu'elle a grandi, en tous les cas, elle est née au Creusot, mais très vite, elle est partie à Saint-Raphaël, en suivant sa famille. C'est cette enfance et l'adolescence de Magali Ripoll que l'on vous raconte ce soir sur la Côte d'Azur à travers ses souvenirs. Je vous ai laissé en colo, Magali, dans les Hautes-Alpes, donc à Chantemerle, avec cet animateur qui vous faisait peur. Je raccroche les wagons, vous racontez qu'il y avait un fou qui s'était pendu dans la région. Mais il avait une guitare aussi, cet animateur. Je ne sais pas si c'était le même animateur, d'ailleurs.
3: Oui, c'était, enfin, en tout cas, c'était la même bande d'animateurs.
2: Vous souvenez des chansons, des premières chansons que vous avez pu chanter comme ça, je ne sais pas, au coin du feu?
3: À la toute première, c'est San Francisco.
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2: 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Ça fait très chanson de colo, quoi. C'est vrai que moi qui ai fait des colos aussi, le répertoire de Maxime Le Forestier, il s'affiche toujours.
3: Ah ouais, cette chanson est magnifique, mais quand j'étais petite, je comprenais pas Lizard et Luc, Psylvia, attendez-moi, oui. À qui ils parlent, c'est quoi ces prénoms, ils sont bizarres.
2: C'est vrai. Là, c'est tout de suite, il y a une image qui vous revient, vous vous voyez en train de chanter, justement.
3: Ah oui. Oui, on avait des petites feuilles avec les paroles, et on apprenait toutes ces paroles, et on chantait tous ensemble. Et même rythmiquement, il y a des suspensions, en fait, il y a des moments de suspens dans cette chanson, et on attendait que l'animateur rejoue l'accord à la guitare pour chanter tous ensemble. C'était vraiment un des moments d'apaisement et de communion et de simplicité, j'adorais.
2: Alors, parlons de musique, le solfège arrive dans votre vie très jeune, à l'âge de 5 ans, même si la musique, elle est déjà dans votre vie, dans le ventre de votre maman, puisque vous l'avez dit, les parents sont musiciens, l'accordéon, on l'a évoqué, votre instrument de prédilection, vous apprenez à manier à l'âge de 7 ans, plus tard suivra le piano. Très vite, vous avez su, Magali Ripoll, que la musique, ça serait votre vie, finalement. Il n'y a pas eu de grande incertitude, quoi, dans votre vie.
3: Non, il n'y a pas eu de questionnement, en fait, ou alors, pendant des instants très très courts, de remise en question, mais non, vraiment, c'est la musique a occupé une grande partie de ma vie et l'occupe encore, et la musique, c'est ma vie, enfin, je ne sais pas comment vous dire.
2: C'est le prolongement de vous-même.
3: Ouais.
2: Vous faites qu'un?
3: Ouais, c'est un vrai rendez-vous.
2: Vous avez eu la chance de jouer aussi dans le groupe de votre papa, en termes de transmission, enfin de partage en tous les cas. Moi, j'aurais rêvé de partager cette passion avec mon père, par exemple. Alors, il jouait de la batterie, vous l'accompagnez, vous faites quoi? Vous êtes choriste, vous êtes chanteuse, vous êtes à l'accordéon ou...
3: Dans un premier temps, à l'accordéon, j'interviens épisodiquement dans l'orchestre, dans le groupe dans lequel il joue, parce qu'en plus, le chef de ce groupe, enfin le chef d'orchestre, c'est mon professeur d'accordéon, qui donne des bals dans la région, et mon père l'accompagne à la batterie.
2: Comment s'appelle le groupe?
3: Enfin, c'était mon professeur d'accordéon qui s'appelait Olivier Perfetti.
2: Okay.
3: Et c'était l'orchestre du casino de Saint-Raphaël. Voilà, il y avait il jouait dans plein de contextes divers et variés dans la région.
2: Ouais.
3: Et c'était un orchestre connu, c'est-à-dire que tout le monde se déplaçait pour aller danser. Hein, voilà, il animait des dancings, c'est ce genre de choses. Et j'intervenais ponctuellement donc à l'accordéon, une fois, deux fois, trois fois, et puis finalement on a monté un trio avec un des musiciens de cet orchestre, quand mon professeur d'accordéon s'est arrêté de tourner, et mon papa à la batterie, et j'ai intégré ce groupe, et on était un trio, et on travaillait ensemble.
2: Alors vous avez été un peu partout sur la Côte d'Azur, dans les Alpes-Maritimes, si je vous parle d'un lieu, le Poussin Bleu.
3: Ouais, le Poussin Bleu, c'est là que j'ai démarré avec mes copains du lycée, avec mon ami d'enfance, ça c'est Saint-Raphaël, front de mer, bord de mer et terrasse.
2: C'est Benjamin Constant, un des copains d'enfance justement.
3: Alors, c'est le copain d'enfance, c'est Émeric Cardimani.
2: D'accord.
3: C'est Émeric, mon ami Émeric, un grand super guitariste, super musicien que j'aime énormément, il le sait. Et Benjamin Constant, c'est une rencontre fabuleuse. On a environ 15 ans. Tous les deux, on se rencontre parce que lui joue avec son papa sur une terrasse d'hôtel qui est quasiment mitoyenne au Poussin Bleu, justement, sur la terrasse du café sur lequel on joue, avec mes copains. Et on se rencontre et il y a une vraie connexion qui se crée parce que on a la même vibe, on aime les mêmes choses, la musique. Lui joue avec son papa, moi à l'époque je joue aussi avec mon papa, bon pas au Poussin Bleu, mais on se parle de ça. Et plus tard on s'est retrouvés, c'est un grand directeur musical. Et
2: oui, on parle de lui parce qu'il est avec, il accompagne Julien Clerc au piano.
3: Tout à fait, entre autres, oui.
2: Alors, vous êtes connu, vous venez de le dire, vous aviez 15 ans. Bon, en tous les cas, voilà, ce sont des premiers lieux qui comptent pour vous, lieu des premiers émois, lieu des premiers amours. La musique d'ailleurs vous a aidé, vous le dites, vous avez même, pour préparer cette émission, dit avec le micro, j'ai pécho, quoi. Vous l'avez dit.
3: Et ça marche encore.
2: Bah, tant mieux pour vous.
3: Regardez, j'ai un micro devant moi. Mais
2: la musique, vous a décomplexé, libéré, rendu beaucoup moins timide et ouverte aux garçons et aux gens de façon générale. Il n'y a pas que les amours non plus.
3: Je vous conseille, ça marche bien.
2: Non loin de Saint-Raphaël. Version vintage. sketch de Geneviève Grad, hein, qui chante vraiment dans le film Le Gendarme des Saint-Tropez, et que l'on voit chanter et danser. Je vous parle de Saint-Tropez parce que c'est aussi un lieu qui compte, qui est très important pour vous.
3: Oui, c'est un lieu qui est très important pour moi, que j'ai découvert d'abord en regardant le Gendarme de Saint-Tropez.
2: Et Patrice Lafont, tout premier.
3: Exactement, et tout en habitant à une trentaine de kilomètres. Et plus tard, vers l'âge de 16 ans, ouais, 15-16 ans, entre 15 et 17 ans, je vais commencer à travailler en tant que chanteuse et faire des petits cachets. Enfin voilà, en allant chanter dans des pianos-bars sur des terrasses
2: à l'Octave Café.
3: Et à l'Octave Café. Et c'est là vraiment que je démarre une.
2: C'est quoi l'Octave Café pour ceux qui ne connaissent pas? C'est en plein cœur de Saint-Tropez, c'est un lieu important, connu, réputé.
3: Alors c'est à côté de la place des Lys, et c'est un endroit qui fait partie des endroits de légende de Saint-Tropez, parce que c'est ce qu'on appelle vraiment un piano-bar, en tout cas à l'époque c'est ça. C'est-à-dire qu'après avoir dîné, les gens qui veulent continuer la soirée vont soit en terrasse, soit dans une boîte, mais aux alentours de 23h, minuit, on peut aller aussi dans ce piano-bar, boire un verre, et il y a un pianiste qui joue. À l'époque, je travaillais avec un pianiste et un saxophoniste. C'est vraiment quelque chose de très intimiste. De toute façon, c'est un petit endroit, hein. La scène est toute petite, il y a quelques fauteuils, et c'est un lieu très, très intimiste.
2: Vous allez y croiser beaucoup d'artistes aussi, Paris à Saint-Tropez. Donc Michel Jonas, avec qui vous avez travaillé plus tard?
3: Oui, exactement. J'ai pu collaborer avec lui sur un de mes spectacles. Et quand je le croise, j'ose à peine lui parler. Quoi. C'est une légende. C'est une légende pour moi déjà à l'époque.
2: Et vous ne buviez que de l'eau?
3: Oh oui.
2: Et d'ailleurs, il y avait un peintre.
3: Oui.
2: Qui venait vous voir à Saint-Tropez. Comment il vous appelait?
3: La pure.
2: Parce que justement, bah voilà, quand on fait la fête, quand on est avec les copains, on peut avoir tendance aussi à boire un petit verre avec modération.
3: Oui.
2: Et vous? C'était que de l'eau de Vichy, quoi.
3: Exactement. J'étais jeune, je me suis rattrapée bien plus.
2: C'est un autre dossier, Magali.
3: Non, l'alcool, l'abus d'alcool est dangereux pour la santé. Non, j'étais très sérieuse. J'étais pas là-bas pour ça. Moi, j'étais là-bas pour chanter, pour me faire les dents, quoi.
2: Vous allez aller un peu partout, Juan-les-Pins, par exemple.
3: Oui, aussi.
2: Une image comme ça de Juan-les-Pins.
3: Alors une image, je me souviens plus du nom de cet établissement dans lequel j'allais chanter.
2: Non, mais même la ville, quelque chose qui vous a marqué là-bas.
3: Bah, c'est surtout le front de mer, quoi.
2: Ouais.
3: C'est surtout le voilà.
2: Vous produisez souvent front de mer.
3: Là-bas, oui, exactement.
2: Nice, Cannes, voilà, c'est tous les endroits où vous allez passer pendant cette période-là. On va continuer, puisque va y avoir le bac, il va y avoir d'autres villes, puis Paris, et puis voilà, le parcours que l'on connaît. Vous allez entreprendre plein de choses, et justement, on va entreprendre tout de suite avec Catherine Quicandon. Selon les complotistes, je ne sais pas si vous êtes comme ça, les gouvernements seraient aux mains des reptiliens, et Elvis Presley ne serait pas mort, bien évidemment. Il vit avec Amy Winehouse sur une île, vous savez, on dit souvent ça. Bon, Catherine Quicandon, aujourd'hui, vous nous proposez une idée qui s'en inspire.
5: À Villers-Excel, en Haute-Saône, entre Vesoul et Montbéliard, on aime les théories du complot.
6: Laquelle? Celle qui pensait que la Terre était plate?
5: Celle-ci ou une autre. Deux passionnés de jeux franc-comtois, Jordan Demurger, 34 ans, et Elian Mercier, 25 ans, ont décidé de s'en amuser en créant un jeu de cartes complètement illuminé. Complotix, dont le but est hyper simple, comme nous l'explique Jordan.
7: Vous assemblez des cartes pour former des théories du complot toujours absurdes, toujours drôles. À côté de ça, vous avez des petites cartes actions déjantées qui vous permettent d'aller embêter les collègues. Passe ton tour, détruis ta théorie, et puis une petite carte duel qui vous permet de rentrer en débat absurde avec un adversaire. Et là, les poids de la mauvaise foi priment sur la victoire.
5: Ah bah si la mauvaise foi est de rigueur, on ne va pas s'en priver. 3 joueurs minimum, 134 cartes, une partie dure au moins 20 minutes. Sens critique et du débat, bienvenue. Il faut assembler une carte agent à une carte objectif, plus une carte cible et une carte lieu. Ça donne quelque chose du genre, les Illuminati veulent espionner les smartphones des centenaires à Fukushima. Voilà. À noter que les théories du complot proposées existent réellement. Jordan et Elian ont passé un temps fou à les compulser et à les transformer en jeux. Dans la vie, l'un est artisan décorateur à Villers-Excel, l'autre est paysagiste à Besançon, et ils se sont beaucoup investis pour concrétiser ce projet.
7: Ça a pris 2 ans et demi de la mécanique de base, la thématique, des prototypes qui se sont enchaînés, les premières parties d'abord dans l'entourage, puis ensuite en partie test dans tous les boutiques de jeux et bars à jeux de la région, jusqu'à aujourd'hui son arrivée dans les meilleures boutiques de la région Franche-Comté.
5: Pour se lancer, ils ont fait une campagne de financement participatif au début de l'année qui a très bien marché. Ils avaient besoin de 150 préventes, ils en ont eu plus de 200. Ils ont donc commencé à produire 1000 exemplaires que l'on retrouve depuis peu en boutique.
7: À Vesoul, au jeu du troll, à Luxeuil, à la Comté ludique, sur Besançon, les jeux de la Comté ou la grande librairie, les trois koalas à Mèche.
5: Et ailleurs, mais aussi en ligne pour 29,90 €. Plus d'infos sur jojoba-shop.com. Merci à Ici Besançon pour cette idée complotiste. Ici, ça entreprend en Franche-Comté avec Complotix, un jeu de cartes pour se jouer des fausses informations.
2: Et on salue Ici Besançon et Ici Belfort-Montbéliard. Magali Ripoz, vous êtes joueuse, vous êtes jeu de société, vous avez bien ce genre de jeu.
3: De plus en plus. Ouais, je joue plus maintenant qu'enfant.
2: Avec vos enfants ou avec les copains,
3: les copines? Les deux. Ouais. J'adore.
2: Bon, Magali Ripoll va rester avec vous jusqu'à 21h. On parlera de Nice parce que vous allez quand même remporter le concours pour entrer au Conservatoire de Nice. Et vous n'allez pas y aller.
3: Non, parce que je suis là avec vous.
2: Non, mais c'est quand même c'est honorifique voilà, d'aller au Conservatoire de Nice. Et je ne dis pas que vous claquez la porte, mais en tous les cas, vous allez avoir le courage d'aller vous former ailleurs, dans d'autres villes, pour ensuite monter, comme on dit, quand on est du Sud ou ailleurs, à Paris. C'est Magali Ripoll qui est votre invitée jusqu'à 21h. Donc, il n'y a pas que Paris dans la vie. Restez bien avec nous. On passe un très bon moment et ça va continuer.

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19: Elle est chanteuse, elle est musicienne, vous la voyez, vous l'appréciez le soir sur France 2, les Masters 2026 de N'oubliez pas les paroles, c'est le rendez-vous des légendes et des duels au sommet. Alors il y a le tour préliminaire à partir du 29 septembre, dans quelques jours à 18h40 sur France 2 côté de Nagui. Et puis à partir du 5 octobre, toujours dès 18h40, il y a plusieurs semaines de compétition avec tous les maestros du jeu. Et Magali Ripoll fera partie, bien sûr, de cette aventure. Elle est votre invitée ce soir de son enfance dans le sud, région PACA, sur la Côte d'Azur, jusqu'à son évolution professionnelle. À Paris, eh bien, elle nous dit tout ce soir dans Il n'y a pas que Paris dans la vie. Alors, tout à l'heure, on a évoqué le fait que, bah voilà, je ne sais pas si c'est du courage ou en tous les cas, vous n'allez pas au conservatoire de Nice où vous auriez pu aller et vous décidez, après le bac, je ne sais pas, de continuer d'apprendre le métier, en tous les cas, de vous former musicalement et ça va vous conduire un peu partout.
20: Oui, mes parents ont détecté très rapidement que j'avais besoin d'être sur le terrain et pas forcément d'être dans une montée hiérarchique. C'est-à-dire que le côté concours, effectivement, j'avais mon entrée au niveau supérieur au conservatoire de Nice au piano et j'avais aussi des prix d'accordéon parce que j'avais fait des concours d'accordéon, donc j'aurais pu comme ça continuer. Mais jusqu'où, c'est quoi la finalité ? Moi, mon but, c'était de faire de la musique, d'être dans l'entertainment, dans tout ce que ça représente. Et c'est vrai que cette année sabbatique que j'ai pu prendre après mon bac pour me demander ce que j'allais vraiment faire m'a énormément servi et elle continue encore aujourd'hui parce que j'ai besoin d'explorer, j'ai besoin de bouffer les expériences et d'être
19: alors,
20: sur le terrain.
19: Ça passe par Nantes, c'est ça ? Par Angers également ?
20: Oui, en fait, mon objectif, c'est de pouvoir m'installer à Paris, de vivre à Paris pour pouvoir multiplier les expériences. Pour ça, il faut quand même gagner sa vie, avoir un boulot. Donc je réponds à plusieurs annonces, notamment une annonce d'un orchestre qui cherchait une chanteuse. Là, on est en 96. Et je rejoins un orchestre qui est basé entre Angers et Nantes.
19: D'accord.
20: Et qui tourne un peu dans toute la France. Et je vais rester 3 ans dans cette
19: région. Donc vous allez vivre dans cette région-là ou vous faites des allers-retours entre le sud ? Comment ça se passe ?
20: Enfin, je fais des allers-retours avec le sud au tout début. Ensuite, j'arrive quand même à avoir un petit pied-à-terre à Paris. Mais je ne m'installe pas vraiment dans la région.
19: Alors, vous allez accompagner des gens comme Julie Pietri, comme Herbert Léonard, comme Les Forbans, comme Dave. J'imagine que c'est aussi des tournées un peu partout.
20: Oui, des tournées estivales surtout, parce qu'on tourne toute l'année. On donne des représentations, on fait des balles ou des événements pour différents événements. Et les tournées d'été, c'est quand même particulier. On enchaîne, je sais pas, entre 40 et 50 dates.
19: Mais vous avez le temps de vous poser des fois dans certaines villes. Il y en a certaines qui retiennent votre attention. Prenez le temps ou c'est toujours voilà le concert puis très vite on en a un autre le lendemain.
20: Alors c'est quand même le concert et on en a un autre le lendemain et jusqu'à aujourd'hui encore quand je vais plus tard quand je vais aller accompagner des artistes en tournée ou que je vais faire un spectacle, il y a une petite frustration mais il m'est arrivé quand même d'avoir un jour off et de profiter un peu plus et le pire la frustration là où elle est grande c'est quand on part à l'étranger.
19: Et vous vous souvenez de jours off en France ou tiens vous avez découvert une ville et vous y êtes retourné peut-être plus tard à titre personnel.
20: Oui exactement mais je me souviens m'être un peu posé à Lyon. Je trouve que c'est une très belle ville. Nantes aussi j'avais été surprise par la modernité de la ville de Nantes, ce côté hyper logistique assez surprenante. Et Montpellier, je trouve qu'il y a une super ambiance à Montpellier. Et puis j'aime aussi les vieilles villes. J'aime la vieille ville du Mans, j'aime Limoges, voilà, j'aime les...
19: Oui, c'est là, c'est aux quatre coins de l'Hexagone.
20: Ah oui, vraiment, partout.
19: Alors vous inscrivez aussi au cours d'Alice Donna, donc à Paris, hein, pour suivre sa formation. Paris, vous avez un petit côté, je me voyais déjà, hein, vous êtes dans la conquête aussi de ce milieu de la musique où vous allez engager évidemment des rencontres. Il y en a une qui compte, c'est Johnny Williams. C'est le compositeur de musique de Laurie, si je ne me trompe pas.
20: Exactement.
19: Et ça vous vaut cet extrait. Bon, Magali Ripoll fait la chorégraphie de cette chanson d'Ori.
20: Oui,
19: et vous êtes choriste, vous faites les chœurs en fait sur ce titre.
20: Exactement. À l'époque, en fait, je fais les chœurs de Laurie en studio parce que je travaillais déjà en studio avec Johnny, que j'ai rencontré quelques temps avant lors d'un casting qui avait été organisé pour monter un groupe de filles, de garçons. Le projet ne s'est pas fait, était signé en maison de disque, on allait sortir un single. Ça ne se fait pas, mais c'est pas grave. Johnny me garde dans son équipe pour pouvoir travailler en studio. On travaille sur plein de projets. Et là, un jour, il me dit, j'ai une jeune chanteuse pour qui je compose des chansons que je vais produire, et il me fait enregistrer les voix témoins de ces chansons pour que Laurie ensuite puisse se retenir la mélodie et les travailler et se les approprier, et je continue de travailler avec elle à ses côtés pour faire le
19: surtout
20: cœur.
19: Que vous avez écrit après une chanson pour un qui s'appelle Ange et Démon. Vous allez suivre Lynn Renaud en tournée à ce moment-là, Emmanuel Moir, Richard Gottener, Nadia. C'est la tournée des Zéniths, encore une fois c'est un tour de France.
20: Oui, c'est là, je voyage partout, et avec Laurie j'ai beaucoup voyagé parce qu'on a fait à plusieurs reprises des tournées dans aux Antilles, à La Réunion, en Nouvelle-Calédonie, à Tahiti, deux années de suite, on a quand même vu des paysages formidables.
19: Un public français, mais différent, je pense à La Réunion, bon voilà, c'est la France, hein, c'est loin.
20: Et ils sont très heureux qu'on aille les voir, que les artistes aillent leur rendre visite.
19: Vous êtes comme tous ces artistes que je reçois depuis des années, qui pensaient que le public du Nord et de l'île est le meilleur.
20: Oh là là, ouais, ça m'embête.
19: Il faut l'assumer, hein. On nous l'a dit encore quelques jours.
20: Ouais, mais c'est dingue, on n'a pas posé le pied sur scène, le public est déjà là avant que ça commence et il part pas, il est chaud, il est chaleureux, il est souriant, il démarre au quart de tour, il n'y a rien. Oh là là.
19: Salut les Lillois.
20: Prenez-en de la graine.
19: Rennes, Montpellier, Lyon, Tahiti, vous venez d'en parler. Et puis je parle des artistes à qui vous avez travaillé, ils sont très nombreux, la liste est non exhaustive, mais il y en a un quand même qui compte. Un peu au bout de la terre, je sais pas, il vous emmène en Russie déjà, Charles Aznavour.
20: Entre autres, oui.
19: Entre autres.
20: Ah ouais, oui.
19: Et partout en France, pas que en dehors de France.
20: Partout. Je me demande si j'ai pas fait avec lui trois fois le tour de la planète, sachant que lui, avant que je l'accompagne, bien entendu, l'avait déjà fait 172 000 fois.
19: Bien sûr. C'est vrai que je crois que vous avez déclaré que depuis lui, vous avez plus envie d'accompagner des artistes. Vous avez arrêté à ce moment-là, je crois.
20: Oui.
19: Depuis sa disparition, je m'entends.
20: Bien sûr, ça s'est arrêté naturellement parce que j'étais arrivée. Enfin, pour moi, c'est le climax. On accompagne Charles Aznavour. Attention, il n'y a aucune comparaison ni artistique, ni humaine, ni quoi que ce soit, mais avoir que toutes les cases soient cochées et avoir autant d'admiration pour cet artiste que jamais, au grand jamais, je n'aurais pensé un jour accompagner sur scène, et en même temps faire partie de tout ce qui l'entoure et créer une communion avec cet artiste. Moi, pour moi, ça a été une vibration tellement forte, et encore aujourd'hui, et ça s'intensifie. C'est-à-dire que la beauté de ce que j'ai vécu à ses côtés s'intensifie encore aujourd'hui quand je m'en souviens. Plus fortement que vraiment, c'est encore plus fort que quand je le vivais.
19: Il avait des attachés avec le sud de la France, hein. Il habitait le sud de la France. Je ne sais plus exactement où est-ce que c'était, mais
20: Saint-Rémy-de-Provence.
19: Vous avez l'occasion, je ne sais pas, d'aller chez lui ou d'échanger avec lui parfois dans le sud, qui est aussi votre région.
20: Non, je ne suis jamais allée lui rendre visite là-bas. Par contre, il nous faisait déguster son huile d'olive.
19: Voilà, parce qu'il faisait de l'huile d'olive et c'est effectivement pas rien. Il avait vraiment de beaux terrains et on peut le découvrir d'ailleurs sur un moteur de recherche. Vous le trouverez sans aucun problème. Ici, ça marche. Qu'en pensez-vous, Magali Ripoll? Et si dans un tribunal, le meilleur soutien des victimes était un chien. Oui, ça peut être surprenant. C'est une initiative originale qui se prépare pour aider celles et ceux qui doivent affronter une étape qui est souvent difficile dans un parcours judiciaire. Une présence à quatre pattes qui pourrait bien apporter un peu de réconfort aux victimes. On a été faire un tour dans la Sarthe. Reportage Robin Bernot avec Julien Penaud.
11: Au Mans, le tribunal de la ville aura bientôt son chien d'assistance judiciaire.
16: C'est une très bonne chose.
11: Alors, pas pour rattraper les prévenus qui tenteraient de s'échapper, je vous rassure, mais bel et bien pour aider les victimes à déstresser. Elles pourront le caresser caresser pendant les procès ou lors des auditions devant les juges d'instruction. Une présence animale qui se veut rassurante, selon Philippe Jamet, président de France Victimes 72, qui porte ce projet avec le tribunal. Julien Penaud, l'adjoint pour Issimène.
16: Il va pouvoir se mettre tout proche de la victime, poser sa tête sur les genoux, absorber un peu le stress porté par la victime, et sa seule présence suffit à rassurer ces personnes.
11: L'objectif est donc d'améliorer la prise en compte des victimes, notamment des enfants, et de faciliter la libération de leurs paroles. C'est dans ce cadre que ce chien interviendra, a priori un Golden Retriever, une race reconnue pour son empathie et surtout sa capacité à être, je cite, une véritable éponge à émotions, selon le tribunal du Mans. Alors ici en Sarthe, ça marche, mais vous, qu'en pensez-vous? Pour Julie, c'est une très bonne idée.
18: Je trouve ça super bien, même pour les enfants. Tu disais tout à l'heure, ça rassure forcément. Et pour un enfant, déjà, c'est hyper compliqué de passer au tribunal ou même d'être devant des adultes. Et c'est rassurant, ça donne un petit peu d'amour. Et c'est léger. De toute façon, les animaux, en règle générale, que ce soit avec tout le monde, même pour les personnes âgées, c'est toujours bien. Que ce soit adulte, ça apporte du bonheur.
11: Les animaux, en particulier les chiens et leur pouvoir rassurant, c'est Camille qui m'en parle.
21: Quand on est stressé, tout ça, c'est vrai que lui faire des câlins, tout ça, ça rassure. Puis le sortir, ça change les idées aussi quand il y a des choses dans la vie qui font que ça va pas trop.
22: C'est quoi, ils ont un pouvoir magique, les animaux ?
21: Oui, un peu, leur amour.
11: Alors, il faut savoir qu'un chien qui aide à libérer la parole et à témoigner plus facilement, ce n'est pas nouveau, puisque ça a été le cas, par exemple, lors du procès Le Squarneck en février 2025, où une dizaine de chiens étaient présents aux côtés des victimes de ce chirurgien condamné pour viols et agressions sexuelles. Le tribunal du Mans, quant à lui, va devoir encore patienter quelques mois, au moins jusqu'au printemps prochain, avant de pouvoir accueillir son chien d'assistance judiciaire.
19: Et ce chien qui coûte autour de 20 à 30 000 euros par an. Toutes les victimes ne pourront pas en bénéficier. Les chiens d'assistance judiciaire ne peuvent pas rester effectivement toute une journée dans un tribunal. Une trentaine de juridictions qui bénéficient d'un chien aujourd'hui en France. Initiative intéressante, ça, Benu Dissimène. Surprenante peut-être, Magali Ripoll.
20: Surprenante et très très belle et qui paraît finalement tout à fait plausible et logique parce que c'est l'instinct qui compte et l'instinct des animaux, il est là avec l'instinct des enfants et des victimes.
19: Le parcours de Magali Ripoll, les lieux qui sont des ancrages, qui ont marqué sa vie depuis le Creusot jusqu'à Saint-Raphaël, en passant par toutes les villes, tous les zéniths, toutes les salles, tous les bals des pompiers, les bals des gendarmes, les bals de tout qu'elle a pu faire. Combien de concerts à votre actif? C'est une question complètement idiote de ma part.
20: Alors, 30 ans, mais je ne les ai pas comptés. Je vais les compter.
19: Non, mais c'est quasiment, c'est pas un par jour, je dirais, mais voilà. Vous en faites combien sur une année, vous diriez? Ou à l'époque, peut-être, qu'il y a peut-être un peu moins.
20: Entre 50 et 100.
19: Ouais.
20: À l'époque.
19: Ah, c'est beaucoup, hein.
20: Ouais, c'est beaucoup. Il faut les compter.
19: Magali Ripoll reste à vos côtés jusqu'à 21h. Il y a encore plein d'endroits à découvrir, notamment les endroits où elle vit aujourd'hui, ou ceux qu'elle aime bien, ou là où elle a envie peut-être de partir, ceux qu'elle connaît moins. On va tout vous dire d'ici 21h sur votre radio, ici.

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2: Elle est pleine d'énergie, elle est pleine de dérision, elle est pleine de facétie au sens noble du terme. J'ai vu que parfois elle est même qualifiée de clown musical. Magali Ripoll est notre invitée jusqu'à 21h, musicienne, chanteuse de talent dans la vie et à la télé dans cette émission. Pas les paroles avec cette actualité, le rendez-vous des légendes et des duels au sommet. On s'en dira un petit mot, les Masters 2026 qui arrivent la fin septembre pour le tour préliminaire et puis ensuite la grande compétition. Mais j'oublie pas qu'elle a fait également un premier album en 2016, L'amour des lamentations. Elle est également montée sur scène avec Radioactive. Ça, c'était un seul en scène sur où elle a, vous avez joué, hein, vous avez chanté, vous avez dansé. Une autorité en tous les cas pour Magali Ripoll qui est mise au service de la télé et puis elle a même été animatrice à plusieurs reprises, je pense notamment à Interville, c'était il y a encore quelques temps. Et Interville, ça vous a permis d'aller un peu partout en France aussi.
3: Oui, oui, oui, et de palper l'ambiance du public et cette effervescence dans les régions.
2: Vous avez été où?
3: Alors, on est allé à Gap, on a fait deux Intervilles à Wallers et le premier Interville à Beauvais.
2: Ça c'est génial parce que Interville, voilà, c'est une institution et ça permet de mettre aussi en relief et en avant toute la France. Alors je sais que dans vos émissions un peu de référence, il y a 40 degrés à l'ombre.
3: Ah ouais.
2: Vous adoriez reprendre cette émission qui était présentée par Vincent Perrault sur FR3 à l'époque.
3: J'adorerais. Alors moi déjà, déambuler en France, me balader en région et retransmettre au mieux en direct une ambiance et des couleurs et plein de choses pour tous les spectateurs, c'est quelque chose dont je rêve.
2: Qu'est-ce que vous avez découvert des Français, vous qui avez fait toutes les régions, toutes les villes de France?
3: Ce que je retiens, ce dont j'ai l'impression, c'est que les Français aiment les rendez-vous. Je trouve hyper rassurant quand je débarque dans une ville, quelle qu'elle soit, une petite ville, une petite bourgade ou une plus grande ville. Déjà, on arrive à la gare, il y a plein de petits cafés, il y a plein de... Voilà, les gens se regroupent. Et quand je vais donner un spectacle dans une ville ou que j'accompagnais un artiste qui faisait une tournée, il y a des rendez-vous en province, en fait. On se donne rendez-vous. Tiens, le samedi 23 septembre, on va voir... tel artiste, on se prépare, on y va, on va participer à quelque chose et j'aime ça.
2: Et ça, c'est, à Paris, ça n'existe pas?
3: Alors, oui, ça existe aussi, mais comme Paris est très grand et qu'il y a quasiment autant de spectacles tous les soirs à Paris qu'il en est proposé tout au long du Festival d'Avignon, par exemple, ça fourmille encore plus. Donc, il y a beaucoup, beaucoup, beaucoup de repères pour plein de choses de styles différents. Donc, on s'y perd peut-être un petit peu. Mais en province, voilà, il y a le rendez-vous. Et souvent, il y a des festivités ou des festivals, d'ailleurs, qui sont organisés par un système intercommunal. Donc, voilà, on est dans une vallée, il y a plusieurs petites communes et paf, ça forme un groupe, on se rassemble comme ça, on se donne rendez-vous.
2: Parler d'Avignon, ça tombe bien parce qu'Avignon, vous connaissez. Je crois même que vous y avez joué votre spectacle. Vous avez décroché le prix du meilleur seul en scène au Festival d'Avignon.
3: Oui, c'est un petit peu l'Oscar d'Avignon.
2: And the Oscars goes to Magali Ripoll. C'est pour Radioactive.
3: Oui, c'est
2: en
3: ça,
2: deux
3: exactement.
2: Mots, je précise Radioactive.
3: Oui, oui, Radioactive, oui. Ouais,
2: Avignon, le Vaucluse, le Palais des Papes, l'ambiance, l'effervescence du théâtre. C'est un endroit que vous aimez, une ville que vous aimez?
3: Ah, c'est une ville que j'aime et en même temps qui est tellement remuante. Tellement remuante. Parce que on a, d'ailleurs, c'est marrant parce qu'il m'est toujours arrivé des trucs de dingue à Avignon. Je me suis cassé la jambe, je me suis fait larguer, il m'est arrivé plein de trucs.
2: C'est un peu la ville de la loose, du coup, pour vous.
3: C'est un peu la ville de la... Oui, mais c'est la ville de la... Voilà, il faut se relever de tout
2: vous
3: ça.
2: Vous avez eu un prix quand même pour cendres. Avignon.
3: Donc voilà, c'est ça. Donc tout ça, c'était la cerise sur le gâteau.
2: Alors un petit mot sur les engagements, parce qu'au-delà d'être engagé justement auprès du public, parce que vous donnez énormément et beaucoup d'énergie et beaucoup d'amour, vous avez aussi défendu ces valeurs de la musique à travers différentes associations. Vous voulez peut-être en dire un mot, Magali?
3: Oui, oui, bien sûr, on me sollicite souvent et c'est un grand honneur pour moi pour être présente en tant que marraine ou présidente d'un jury de concours de chant, de festivals et justement de petits festivals qui se montent dans les régions, qui sont des festivals tout à fait très bien organisés et des festivals professionnels, mais on sent que voilà, tout le monde met la main à la pâte et ce sont des petites structures, donc j'essaie de les soutenir et de répondre présente, et je tiens surtout aussi à soutenir et à répondre présente et à être fidèle à des associations qui défendent aussi les droits des enfants, les droits des gens en général, et aussi qui viennent en aide médicalement aux enfants. Et je pense à des associations comme Princesse Margot, Princesse Juju, et aussi le Secours Populaire auquel je suis fidèle.
2: C'est très bien d'en parler.
3: Je suis fière de représenter.
2: Et puisque vous parliez justement de ce que vous faites de la musique, j'avais juste noté que vous étiez marraine il y a déjà quelques années du festival Le Salagou. Je me souviens du Salagou, j'ai voulu en parler parce que je me souviens du lac, j'ai passé des vacances.
3: C'est
2: très égoïste de ma part, dans le village de Liosson et Clermont-l'Hérault. Voilà. Et
3: exactement.
2: C'est autour d'un lac, et c'est vraiment très joli.
3: C'est magnifique.
2: Magali Ripoll est votre invitée jusqu'à 21h. Vous vivez où aujourd'hui?
3: Je vis à côté de Vincennes. à l'Est parisien, dans la banlieue proche de l'Est parisien.
2: Vous avez besoin de forêt, de nature, d'environnement, vous n'êtes pas au cœur de la capitale. Quoi,
3: non, voilà, j'ai vécu dans la capitale, dans des arrondissements que j'aime beaucoup et que, dans lesquels je vais me balader, où je donne des rendez-vous de temps en temps. Mais là, je suis en dehors de Paris, mais en même temps très proche, parce que j'ai besoin d'avoir un métro, j'ai besoin d'être en 20 minutes, montre en main, parce qu'il y a un rendez-vous imprévu ou un travail à faire. Enfin voilà, j'aime bien ça. Et en même temps, c'est vrai que le côté, bon, je suis à côté d'un bois, j'ai de la chance, donc je peux aller marcher, et quand je suis un peu énervée, shooter dans des marrons, ça va mieux.
2: Alors, quelques villes comme ça qui seraient votre top 3 en France aujourd'hui. Je sais que vous aimez beaucoup La Rochelle.
3: Oui, j'aime La Rochelle.
2: Parce qu'il y a les Franco.
3: Il y a les Franco. Ah ouais. Et puis, La Rochelle, j'ai l'impression d'être une éternelle touriste à La Rochelle, parce que je ne viens pas du tout de cette région. Je suis pas familiarisée vraiment avec... Et en même temps, je m'y sens bien, j'adore. Je trouve que les gens sont hyper sympas. Déjà, c'est une très belle ville. Je trouve que c'est les constructions, ils sont très préservés. Et puis, il y a une ambiance bonne enfant. C'est chouette, on se prend pas le chou. Puis j'ai un très, très bon ami que j'embrasse, qui s'appelle Didier, qui se reconnaîtra.
2: Voilà, il y a l'île de Ré, à deux pas, que vous aimez aussi beaucoup.
3: Oui. C'est pareil, l'île de Ré, il y a un côté mystérieux. Je comprends pourquoi les trains sont pleins pour aller à l'île de Ré. Et c'est vrai que rien que d'aller sur cette île, et même pour une journée, on a l'impression d'être au bout du monde.
2: Ce sont les lieux où vous lâchez prise, où vous avez besoin, je ne sais pas si vous voulez vous échapper de votre vie parisienne, de vos tournages, les lieux de réconfort, les lieux où vous ressourcez.
3: Alors, le lieu où je me ressource, c'est à Saint-Raphaël, c'est sur la côte. Je peux aller marcher dans l'Estérel pendant une heure, ça y est, tout va mieux. Mais rien que quand j'y vais en train, très souvent, d'ailleurs, j'y vais en train, et quand le train commence à longer la côte après avoir quitté Marseille. Oh, mais rien que d'en parler, je sais pas comment vous dire. Je pourrais même rester dans le train et remonter à Paris.
2: Partez, j'aurais changé. Si vous voulez, on arrête l'émission maintenant.
3: J'y vais, il est quelle heure? Non, je vais prendre un train.
2: Presque 21h, là, mais bon. Alors, justement, et presque 21h, vous n'avez pas dîné, moi non plus. Ça tombe bien, il y a aussi la carte de France de la gastronomie. Alors, on mange bien dans toute la région de France, on va pas les opposer. Je vais pas vous demander où est-ce que vous aimez bien manger, mais malgré tout, je sais que vous aimez la ratatouille.
3: Ouais.
2: Et donc, la ratatouille, c'est pas dans le Nord. Hein.
3: Non, c'est sûr, c'est pas dans le Nord. Quoique peut-être que certains...
2: Alors on la mange où, cette ratatouille?
3: Ah, on la mange. Déjà, on la mange chez ma mère.
2: Oui, c'est pas mal, donc ça sert à Raphaël.
3: Chez mes parents, et j'ai de la chance parce que mon chéri fait une très bonne ratatouille aussi. En fait, j'ai passé un casting. J'ai dit, voilà, je veux bien que tu sois ma maman parce que tu fais une bonne ratatouille. Je veux bien que tu sois mon mec parce que tu fais une bonne ratatouille. non, c'est vraiment les légumes confits comme ça, cuits à part les uns des autres et ensuite qui se retrouvent. Et le meilleur, Eric, c'est la ratatouille. Quand il en reste, le lendemain, froide.
2: Ah toujours le lendemain.
3: Tartinée, froide. Tartinée sur une grosse tranche de pain de campagne, là.
2: Vous allez prendre le train tout de suite. Moi, je vais partir tout de suite pour aller manger. Parce que là, on n'en peut plus, c'est pas possible.
3: Ouais, c'est ça.
2: C'est presque vicieux ce que vous faites, là. Il y a salade niçoise aussi, hein.
3: Ah ouais, les olives noires.
2: Ouais, donc c'est Nice.
3: Ouais, Nice.
2: La salade niçoise, elle est à Nice.
3: Bien sûr.
2: Avec la soca.
3: Ah, la soca, c'est bon.
2: Alors, c'est quoi la soca?
3: Alors la soca, c'est une sorte de galette, de crêpe faite à base de farine de pois chiche, tout à fait. Et ça s'effrite un peu comme ça, c'est bien. Oh là là, moi j'aime bien ce qui est un peu gras et qui s'effrite.
2: Est-ce qu'il y a des régions...
3: de la nourriture.
2: Oui, bien sûr. Est-ce qu'il y a des régions comme ça que vous connaissez pas? Et que vous vous dites, oh là là, mais j'aimerais bien découvrir, j'y suis peut-être passé pour un concert, mais voilà, il y a des régions comme ça en France où c'est votre prochain voyage, quoi, en gros.
3: Alors, je ne sais pas si c'est le prochain, mais il faut vraiment, et je me dois de prendre le temps d'aller découvrir la Bretagne.
2: Je connaissais pas, ou peu.
3: Je connais peu, c'est-à-dire que j'y suis allée vraiment pour des sauts de puce. J'ai été invitée là-bas pour un mariage, j'y ai passé 2-3 jours, et en même temps, bien entendu, voilà, les discours tout faits. Oui, en Bretagne, il fait pas beau, il pleut. Oui, mais bon, j'ai les cheveux qui moussent. Bon, c'est pas grave. Oui, mais j'adore les crêpes. Oui, mais les gens sont sympas. Ouais, puis leurs traditions sont formidables. Non, mais c'est vrai que la Bretagne, c'est magnifique. C'est très, très beau. J'ai vraiment envie d'aller découvrir. J'ai l'impression qu'il y a 1000 paysages différents en Bretagne.
2: Je vous invite à y aller parce que c'était effectivement magnifique.
3: Vous m'invitez tout court.
2: je crois qu'on a beaucoup d'invitations, Magali. Il va falloir qu'on s'organise à un moment donné. Il y a la vallée de la faïence. Alors ça, c'est quelque chose que vous connaissez.
3: Oui, la vallée.
2: Vous recommandez. Là, on est dans vos recommandations à vous.
3: Ah tous les petits villages de la vallée de Fayence, après avoir longé le lac de Saint-Cassien, sur la route de Grasse, là, voilà, on longe. Alors, il y a Montauroux, il y a Calian, plus loin, il y a Seyan, il y a Fayence, il y a Tourette. C'est magnifique, ces petits villages-là. Oh, puis alors, on y déguste l'été, lors des fêtes du village, une aïoli. Mais vous m'en direz des nouvelles.
2: Ah, si, je l'entends bien. Dans les gorges du Verdon, qu'est-ce qu'on déguste alors là-bas? Ça, c'est un endroit que vous nous recommandez aussi.
3: Qu'on déguste, qu'est-ce qu'on déguste? On déguste plein de choses, on déguste la Provence.
2: Bon, en tout cas, c'est un très bel endroit que vous recommandez. Vous avez découvert peut-être récemment.
3: Oui, je l'ai redécouvert récemment, j'ai eu très envie d'y retourner. J'ai eu la chance d'y aller en camping avec mes grands-parents quand j'étais enfant.
2: Et... c'est pas là que vous avez vu l'éclipse?
3: Si, exactement. Sur un plateau, dans un champ. Oh là là, l'endroit rêvé.
2: Et le Lavandou?
3: Le Lavandou?
2: C'est joli, le Lavandou.
3: C'est très, très beau.
2: Je viens de baigner au mois d'octobre.
3: Oui, c'est possible. Vous êtes quand même courageux.
2: Mathilde Mallet a envoyé le générique. Je pense que ça veut dire qu'il faut qu'on aille dîner. C'est surtout que je crois qu'il faut qu'on passe à table. Parce que là, vous nous avez donné vraiment envie. On vous retrouve sur France 2. Je l'ai évoqué pour n'oublier pas les paroles. 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
2: Salut à toutes, salut à tous et bienvenue, c'est Décibel. Oui, c'est parti pour une heure en direct autour de l'actualité musicale. Je vais vous faire découvrir Super Plage, que peut-être vous ne connaissez pas encore. Peut-être votre prochain coup de cœur, allez savoir. Au rayon anniversaire, on chantera I Love Rock'n'Roll avec Joan Jett et ses Black Hearts. Et puis le blind test de ce soir sera consacré aux chansons qui parlent de beauté. Oui, les gens beaux, les personnes belles en chanson. Si c'est un thème qui vous inspire, vous pouvez tout de suite appelez le standard ou Sadika vous attend le numéro 0810 055 056 0810.

0: 055 056 à gagner ce soir. C'est un très chouette cadeau. L'édition en vinyle de l'album d'Abdelmalik qui fête ses 20 ans. C'est Gibraltar.
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0: L'histoire retiendra en tout cas que cet album a changé beaucoup de choses en 2006, il y a 20 ans, pour Abdelmalik, évidemment, son interprète, mais pas que. Abdelmalik célèbre les 20 ans de Gibraltar avec une grande tournée partout en France. On en parle avec lui ce soir dans Décibel et je me réjouis. Et on démarre l'émission avec un autre anniversaire, les 50 ans du groupe Téléphone. Mais oui, pour l'occasion, le label Warner réédite tout un tas de merveilles. Le premier best-of du groupe, rappel, en version vinyle de luxe, qui va être très joli. Les 5 albums, évidemment, incontournables de Téléphone, donc pas de Téléphone. Le premier, Crache ton venin, Au cœur de la nuit, Dur limite et Un autre monde. Ça, c'est vinyle couleur. Et puis, le plus chouette, c'est la réédition du tout premier 45 tours de Téléphone. C'est une édition ultra limitée. En fait, c'était 2 lives enregistrés au Bus Palladium en 77, il y a Hygiaphone et Métro C'est trop, et voilà, ça va être réédité, et il va falloir se grouiller pour mettre la main dessus. Toutes ces merveilles sortiront le 6 novembre, mais je vous en parle maintenant, parce qu'il est peut-être déjà temps de commencer à économiser. Et oui, les anniversaires des groupes qu'on aime, parfois ça coûte un petit peu cher. Allez, New York avec toi, ça nous fait plaisir, c'est gratuit, c'est cadeau, c'est pour vous, pour bien démarrer la soirée. Voici Téléphone dans Décibels.

0: téléphone. Ça fait toujours du bien pour démarrer l'émission. Maintenant que tout est en place, attention, découverte.
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0: Oui, avant l'arrivée d'Abdelmalik, que vous connaissez bien, je vous présente Super Plage. C'est le nom de scène de Jules Henry, un artiste québécois qui aime l'électro, mais aussi une certaine idée de la musique disco, voilà, un petit peu plus vintage. Il arrive à mélanger tout ça. Il met aussi en avant, et ça, c'est pas tout le monde dans le milieu des musiques électroniques, la langue française et plutôt des artistes féminines qui chantent donc sur ces composition. Ce jeune homme, Super Plage, est aussi super productif puisqu'il a déjà sorti 4 albums et que le 5e, qui va s'appeler Mini Club, ne va pas tarder à sortir. On a déjà un extrait de ce Mini Club qui lui sera disponible le 23 octobre prochain. L'extrait, lui, il est déjà là. Il s'appelle Sexy et Fatigué. Et je trouve que ça pourrait être la chanson totem des auditrices et des auditeurs de Décibel. Quand on se retrouve le soir à 19h, bien sûr, vous êtes fatigué. Vous avez toute la journée dans les pattes. Mais qu'est-ce que vous êtes sexy, mes amis. Alors voilà, c'est notre coup de cœur du jour, grâce au label Lisbon Lux Records. Et vive le Québec, vive Super Plage. On est sexy et fatigué.

0: Sexy et fatigué. Si j'ai bien fait mon travail, normalement, demain matin au réveil, vous l'aurez encore en tête, cette chanson de cet artiste québécois qui s'appelle Superflash, qui fait rigoler Abdelmalik. La chanteuse, elle s'appelle Laurence Camille, c'est elle qui prête sa voix. Sexy et fatigué, donc, est tiré de Mini Club, le prochain album de Superflash, qui sortira le 23 octobre. Lui est en pleine forme, pas du tout fatigué. Abdelmalik arrive dans Décibels dans quelques secondes. Joyeux anniversaire, je le dis d'avance.
1: Eh oui, merci beaucoup.
0: Ouais, Gibraltar. Merci beaucoup. À 20.

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1: Il est rappeur, auteur, compositeur, écrivain, metteur en scène, scénariste, réalisateur, quel CV. Bonsoir Abdelmalik.
2: Bonsoir.
1: Bienvenue dans Décibel. Alors moi je vous entends, mais vous entendez pas dans votre casque?
2: Ah, là c'est maintenant.
1: Bizarre. C'est
2: maintenant,
1: bon, ça y est, ça marche.
2: Ça fonctionne maintenant.
1: Ok, génial. Eh bien c'est un faux contact,
2: c'est
1: je
2: un faux
1: pense.
2: Contact.
1: Oui, dans la prise du casque.
2: Ouais,
1: ça va
2: doit être
1: on
2: ça.
1: S'entend.
2: On s'entend.
1: De toute façon, on s'entend.
2: Ouais.
1: Bienvenue dans Décibel.
2: Merci de me recevoir, je suis heureux d'être là.
1: Très très contente de célébrer avec vous et un petit peu en avance puisque la tournée elle démarrera le 3 octobre.
2: Le 3 octobre exactement.
1: Les 20 ans de ce monument.
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1: Gibraltar, la chanson Gibraltar, l'album, c'était en 2006, c'était donc il y a 20 ans.
2: Il y a 20 ans, ouais.
1: On ne les fait pas.
2: C'est incroyable le temps, comment ça file.
1: Ouais, et surtout quand vous l'avez sorti en 2006, c'était votre deuxième album, et peut-être que vous n'aviez pas du tout la même appréciation du temps et que vous ne vous projetiez absolument pas 20 ans plus tard.
2: Absolument pas. Pour moi, j'avais le sentiment, je savais même pas si j'allais faire un troisième album.
1: Ouais.
2: Et j'ai fait cet album et tout, et nous voilà 20 ans après, c'est assez hallucinant. Mais j'ai la faiblesse de penser qu'on se bonifie avec le temps.
1: Oui, évidemment.
2: Je crois. En tout cas, on essaye.
1: Ceci dit, cet album-là, il n'a pas eu besoin de temps pour montrer toutes ses belles qualités. Ouais. Gibraltar, à sa sortie, a été une claque pour plein de gens qui écoutaient. D'ailleurs, dans l'imaginaire collectif, c'est presque votre premier album. Parce que vraiment, le grand public vous découvre avec ce disque, il y a 20 ans. Vous avez le prix Constantin, le prix de l'Académie Charles Cros, le prix Raoul Breton, de la SACEM aussi. Vous êtes double disque d'or. Et puis les Victoires de la Musique, toujours avec un petit décalage. Donc l'année suivante, en 2007, ça devient l'album de musique urbaine de l'année. Puis l'année suivante, vous êtes interprète masculin de l'année aussi, finalement, grâce à ces prestations autour de Gibraltar. Est-ce que vous diriez que cet album, il a changé votre vie?
2: Ouais, totalement. En fait, je suis passé d'un artiste qui était, on va dire, connu dans le monde du rap, un cercle un peu restreint comme ça.
1: Ouais.
2: À l'époque, le monde du rap était restreint. Aujourd'hui, c'est une autre histoire, mais à l'époque, c'était un cercle restreint. Et dans ce cercle restreint, je roulais ma bosse depuis quelques années. Et quand cet album est arrivé, bon, pour moi, on allait continuer ce qu'on était en train de faire, enfin rester. Et puis, tout d'un coup, il y a eu une sorte d'explosion. Il y a eu un intérêt qui a débordé plus que largement le monde stricto sensu du rap. Et ça a été, c'était beau.
1: Ouais.
2: C'était beau. Et ça continue à être beau puisque finalement, ça a été une vraie rampe de lancement d'une certaine manière qui m'a permis, qui m'a donné de la liberté pour être, être l'artiste que je voulais être et continuer à être l'artiste que je voulais être.
1: Et à casser les frontières, puisque vous n'êtes pas resté que musicien. Vous avez fait énormément de choses en 20 ans. En préparant justement cet anniversaire, les 20 ans de Gibraltar, j'imagine que vous êtes replongé alors dans le disque, évidemment, mais aussi sur cette période de votre vie où tout change, parce que tout change, mine de rien, quand le grand public tombe amoureux de vous.
2: Ouais.
1: Quel regard vous portez là-dessus? Est-ce que c'était que positif? Est-ce qu'il y a peut-être des choses que, avec le recul, vous dites « Ah, peut-être j'aurais dû plus en profiter ou faire différemment ?»
2: Non, moi, franchement, je n'ai aucun regret. Enfin, pour moi, j'ai tout vécu positivement. Même des choses qui étaient un peu plus difficiles à appréhender, le rapport aux autres. Parce que finalement, quand quelque chose, de cette amplitude nous arrive, on a l'impression de rester la même personne et que c'est les gens autour qui changent. Mais je pense qu'il y a un peu des deux de toute façon. Mais il y a eu que du positif. Il y a eu que du positif. Ça m'a fait grandir. Et puis ça, rencontrer les artistes que je voulais rencontrer, les échanges que j'ai eu avec le public, les concerts fabuleux, le partage. Ouais, vraiment. J'ai que des bons souvenirs. Ouais.
1: Nous aussi, j'avoue, cet album Gibraltar, il nous fait chaud au cœur quand on y repense. Il y a un sous-titre à cette tournée, ce spectacle donc qui aura lieu à la Philharmonie de Paris le 3 octobre, mais qui ensuite part en tournée dans toute la France fin 2026 et les quatre premiers mois de 2027.
2: Mmh.
1: On va en parler. Le sous-titre aussi, on va en parler. Identité réconciliée 20 ans après.
2: Ouais.
1: Alors, replongeons-nous dans Gibraltar avec Abdelmalik. Et ensuite, on va comprendre où il voulait en venir à l'époque et où il va nous emmener 20 ans après. Abdelmalik est dans Décibel.
4: Mmh.
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0: Imaginez-vous quand on a entendu ça pour la première fois il y a 20 ans, mais on était comme des fous, des derviches tourneurs, comme dans les paroles. Abdelmalik Gibraltar avec ce sample magistral de Sinnerman de Nina Simone. Alors l'identité, les identités, qui suis-je moi, qui sommes-nous ensemble, ensemble beaucoup, ensemble pas beaucoup, ça c'était des questions que vous vous posiez il y a 20 ans, ouais. Au moment de produire ce Gibraltar, et quand vous racontez votre vie d'ailleurs, c'est bien normal qu'on se pose des questions d'identité, puisque vous êtes né à Paris, mais vos parents sont originaires du Congo, vous avez grandi dans une cité de Strasbourg, mais à la frontière de l'Allemagne, donc en gros vous êtes européen, français, alsacien, aux racines africaines, et musulman aussi, alors ça fait déjà beaucoup de matière pour se poser des questions sur l'identité.
1: Ouais, et finalement, travailler sur ce disque, Gibraltar, c'était aussi se questionner sur... j'étais au carrefour de tout ça, et qu'est-ce que j'en faisais, en fait. Et c'est vrai que... ces 20 ans, ça a été un travail de réconciliation de moi à moi-même.
0: Réconcilier vos identités.
1: Exactement, et de trouver l'harmonie là-dedans. Et de comprendre profondément, et c'est des choses que je répète un peu, je le dis assez souvent, mais qu'être français, c'est pas une couleur de peau, c'est pas un sexe, c'est pas une religion, c'est le fait d'adhérer à des valeurs et des principes, et que moi je me sens totalement français aux racines d'ailleurs, aux racines africaines et congolaises, mais la France et l'Europe, c'est moi. Et donc voilà, donc dire 20 ans après identité réconciliée, c'est aussi le fait de dire que à partir de cet album, il y a aussi un cheminement de paix intérieure qui s'est fait. C'est-à-dire il y a quelque chose avant ça où j'avais une vie compliquée, conflictuelle intérieurement en tout cas, et que tout d'un coup les choses ont se sont harmonisées d'une certaine manière. Et pour moi, c'est ma démarche d'artiste, cet album et puis tout ce que j'ai fait derrière, c'est toujours des lettres d'amour à la France, c'est toujours cette envie de dire que on est différent et c'est merveilleux, et on est singulier, et c'est merveilleux, mais on a quelque chose en partage qui est fondamental, et ce qu'on a en partage, c'est notre humanité, nous sommes des femmes et des hommes et on doit s'aimer, quoi, c'est important, et surtout en ces temps j'ai envie de dire compliqué, c'est important de le dire haut et fort, ça, de dire que on doit s'aimer et aimons-nous, quoi.
0: C'est vraiment très important ce mot réconciliation, ouais. Alors que pour le moment et a priori jusqu'aux élections, ce ne seront que divisions et conflits à la bouche de ceux qui veulent prendre le pouvoir, d'où qu'ils viennent. D'ailleurs, c'est par ce biais-là en fait qu'on arrive à prendre le pouvoir dans plein de pays, dans plein de sociétés. C'est en divisant et finalement, oui, prenez la réconciliation et le fait d'être ensemble, de s'entendre, de s'aimer. C'est pas tout le monde.
1: C'est pas tout le monde, mais vous voyez, moi je parle pas aux politiques. Oui. Évidemment, je respecte tout le monde, chacun, mais c'est pas eux que je parle. Moi, je parle à mes concitoyens, je parle au peuple français, je parle à mes voisins, je parle à mes compatriotes de manière générale. Je dis ne cédons pas aux esprits chagrins qui précisément parce que il y a des enjeux électoraux, parce qu'il y a tel intérêt ici et là. Nous, j'ai envie de dire, l'intérêt qu'on a, c'est comment ensemble on fait peuple, comment ensemble on fait France, comment on avance ensemble. Et puis, les politiques, un jour, c'est de ce côté, de l'autre jour, c'est là, ensuite, c'est ici. Nous, on cherche la stabilité, nous, on cherche quelque chose qui permette de la cohésion dans un monde où on a l'impression où tout part en vrille, d'une certaine manière.
0: Et alors, c'est drôle, parce que vous pointez un truc que j'avais jamais réalisé, c'est que le fait même du rap et de l'utilisation des samples, ça, c'est une réconciliation des identités, pour schématiser, entre les anciens et les modernes.
1: Complètement.
0: Quand vous convoquez Nina Simone sur un album rappé, slamé en 2006, c'est une réconciliation d'identité.
1: Et puis, il y a Serge Reggiani aussi. Oui. Il y a Ferra aussi dans cet album, dans Gibraltar. Ouais. Il y a le fait que je travaille avec
0: Juliette Gréco après.
1: Oui, mais déjà sur l'album avec Gérard Joannès, qui était l'époux de Juliette Gréco et le pianiste de pianiste et co-compositeur de Jacques Brel. Ouais. Donc Marcel Azola, il y a Marcel Azola dans l'album, et j'ai fait comme Brel. Brel, dans un de ses morceaux, il dit chauffe Marcel. Mais moi j'ai dit, je vais vous voyez, moi j'ai dit chauffez Marcel.
0: Chauffez quand même. Marcel, c'est
1: mais,
0: beau.
1: Mais voilà, il y a cette idée vraiment de lien générationnel, où on est en même temps dans le rap, avec cette idée du rap, mais avec cette idée que la musique, c'est universel, et que le rap étant fait de samples, donc on prend tout à gauche, à droite, et on fait de l'harmonie avec ça. Donc on se réconcilie les différentes différentes identités artistiques et musicales. Et finalement, ma vie, c'est un prolongement de ça.
0: C'est ça, un lanceur de passerelles.
1: Exactement.
0: Et un dealer de kiff. Il est parfait, yes. Notre Abdelmalik. Gibraltar, identité réconciliée 20 ans après. On va vous raconter ce que vous allez pouvoir voir sur scène. À tout de suite.

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3: Et l'invité de Décibel ce soir, c'est Abdelmalik. On célèbre ensemble les 20 ans de Gibraltar. Ce deuxième album qui, on le disait, a tout changé pour votre carrière. Vous faisiez un petit clin d'œil en disant à quel point le rap était marginal il y a 20 ans, une petite bulle musicale. Aujourd'hui, c'est un des styles musicaux dominants en France. Le prix à payer, ça a peut-être été un peu de dépolitisation du rap. C'est vrai que le rap qui est en tête des charts, c'est pas forcément un rap très très conscient. Est-ce que c'est une question que vous vous êtes posée, vous, en disant bah tiens, peut-être que si je parlais juste des petites fleurs ou de bagnoles, ce serait plus facile ma vie d'artiste.
4: Non, mais un artiste, ce qu'il produit en tant qu'art, c'est toujours le prolongement de ce qu'il est.
3: Ouais.
4: Donc d'une certaine manière, si ce qui domine dans les charts, c'est une musique, on va dire, dépolitisée, c'est parce que précisément ceux qui la font sont dépolitisés. Et il n'y a pas de problème, j'ai envie de dire.
3: Ouais.
4: La musique, c'est aussi là pour kiffer, on est juste là. Mais disons que moi, c'est différent. Mon approche de l'art, c'est vraiment cette idée, comment on fait du lien, comment on rend sexy la complexité, comment on a affaire à un artiste réel, dans le sens où on échange comme ça, ils écoutent un disque, et puis après ils viennent nous voir sur scène. Et sur scène, nous, on propose quelque chose, c'est un vrai dialogue. Sur scène, c'est pas genre nous on est sur scène et puis le public nous regarde, c'est qu'on dialogue avec eux. Il se passe quelque chose d'organique, et c'est basé sur des textes, c'est basé sur de l'humanité, c'est basé sur un kiff, voilà. Et ça, c'est moi. Et encore une fois, après, chacun est libre de faire ce qu'il veut. Mais moi, il y a ce côté organique qui peut pas se limité aux charts, j'ai envie de dire. Il y a un truc de cœur à cœur, d'une certaine manière, un partage. Et c'est ça, moi, mon kiff. C'est pour ça, partir sur la route. C'est ça aussi, Gibraltar. Avec l'album Gibraltar, c'est là où j'ai commencé à faire des espèces de tournées fleuves, où on reste 2, 3, 4, 5 ans sur la route. Une fois, j'ai fait un projet où j'ai tourné 5 ans sans m'arrêter. Et les gens viennent, et c'est fabuleux, et on partage, et on échange sur scène, et après le concert, on discute, enfin c'est fabuleux.
3: Voilà, vous poussez carrément le concept encore plus loin, puisque pour ce spectacle, autour des 20 ans de Gibraltar, là, si vous allez voir ce concert, vous allez vraiment participer,
4: ouais.
3: Puisque en fait, vous avez décidé que vous alliez transformer ces lieux de concert en agora.
4: Ouais.
3: Donc évidemment, vous prendrez la parole, il y aura également des invités, alors ça peut être des comédiens, comme Juliette Binoche, Léa Drucker, Béatrice Dalle, ça peut être Reda Kateb, Akhenaton et Shuriken de Hayam, Oxmo Puccino, l'écrivain Tahar Ben Jelloun, Lilian Thuram, il y a plein de gens comme ça formidables, et puis le public aussi,
4: ouais.
3: Et donc tout ce beau monde dialogue après le concert.
4: Ouais, mon idée, c'est tous les gens que vous avez cités, c'est des gens qui sont des inspirations pour moi, qui sont des amis, des gens que j'aime énormément. Et mon idée, c'est de qu'on fasse le concert et puis derrière, on puisse discuter aussi. Parce qu'encore une fois, combien il y a de lieux où on peut juste discuter, échanger comme ça, il y en a pas réalité,
3: pas
4: énormément.
3: Ouais.
4: Et pour moi, le fait de pouvoir être sur scène, faire de la musique, et puis après pouvoir avec des amis échanger, discuter, surtout en cette période, on vit une période compliquée, c'est la période électorale et c'est tout est un peu crispé et polarisé, j'ai envie de dire. Et l'idée, c'est de dire que bien sûr, il y a les politiques, mais il y a aussi les citoyennes et les citoyens. Il y a des femmes et des hommes, des gens qui ont envie d'échanger, des gens qui ont envie de se connaître, des gens finalement qui ne se connaissent pas suffisamment ou qu'on oppose les uns les autres à travers des médias interposés, à travers les réseaux sociaux, à travers des tendances politiques, etc., etc., alors qu'on est sur le même bateau, en fait. Et l'idée, c'est de se rappeler ça. De se rappeler que, au-delà de la politique politicienne, au-delà des différentes polarisations, il y a juste des femmes et des hommes qui ont envie d'être en paix, en harmonie, de kiffer, quoi.
3: Ouais.
4: Et l'idée, c'est ça. Donc, le concert, et puis ensuite voilà des discussions avec des amis que j'appellerai, je leur dis de venir des artistes et puis on échange et on discute avec vous tous.
3: Sur scène évidemment du slam, du rap, du chant, de la danse, de la musique, version DJ et aussi formation acoustique. Là vous êtes en train de travailler sur sur ce spectacle, vous êtes en résidence.
4: Ouais.
3: Voilà, c'est un spectacle que vous produisez avec la Philharmonie de Paris. Et je me demandais si évidemment, parce que depuis 2006, depuis 20 ans, vous avez vraiment eu une grande expérience, une grande implication dans l'image, au cinéma, vous avez réalisé 2 films, au théâtre aussi, vous avez été metteur en scène en 2019, hein, Les Justes d'Albert Camus au Théâtre du Châtelet, l'année dernière Furciné Libre, votre film magnifique. Merci. Est-ce que ça influence votre vision du concert et est-ce que finalement l'image est aussi extrêmement importante pour tournée?
4: L'image est extrêmement importante et la tournée est soignée dans ce sens, mais quand même, il y a toujours cette idée de l'organique. Ouais. C'est-à-dire que, vous voyez, c'est comme au théâtre, finalement, il y a un texte, des acteurs et un public. C'est assez simple comme ça, mais il y a un monde, il y a un univers qui est en train de se passer. Et moi, c'est exactement la même chose. J'ai des musiciens avec qui je travaille maintenant depuis plus de 20 ans. Ce sont mes musiciens, on connaît. Et il y a cette idée aussi de montrer cette dextérité-là. Voilà tel guitariste, voilà tel bassiste, voilà ce batteur, voilà ce claviériste. Enfin, il y a cette idée aussi de ramener à l'organique, au vivant. Et puis moi qui sautille un peu partout. Il y a tel, voilà le danseur avec qui j'ai fait aussi des spectacles de danse que j'ai mis en scène et tout ça. Encore une fois, voilà, j'ai l'impression qu'avec le temps, on se bonifie. Et l'idée, c'est de partager par touche l'expérience de ce que j'ai vécu, mais toujours en ne se laissant pas précisément dépasser par les images. Oui. En restant dans quelque chose quand même d'organique, qui se passe dans les yeux, qui se passe dans la présence, en fait. Quelque chose, un échange qui sera... Donc, il s'agit de doser les choses et de faire en sorte que ce ne soit jamais artificiel, que ce soit toujours vrai, quoi.
3: Ça donne envie, hein. Allez, je vous le dis, ça commence bientôt, Abdelmalik Gibraltar, cette grande tournée Identité réconciliée 20 ans après. Ça commence le 3 octobre à Paris, donc à la Philharmonie. Et puis ensuite, Nîmes, Annecy, Draguignan, Aix-en-Provence, Lieu-Saint, Rambouillet, le Blanc-Mesnil pour 2026. Et alors en 2027, mes amis, c'est un festival. Vélizy, Villacoublay, Brive-la-Gaillarde, Strasbourg, Dieppe, Toulouse, Lyon, Abbeville, Revin, Colombes, Saint-Michel sur Orge. Il y a aussi Annemasse, Jouer-les-Tours, Rennes, Lourdes, Antibes, Grenoble, Sainte-Maxime, etc., etc. Écoutons, mon cher Abdelmalik, les autres, ça vous dit ?
4: Ça me va.
3: C'était il y a 20 ans aussi sur Gibraltar.
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0: sur Gibraltar, le deuxième album d'Abdelmalik. Il y avait les autres et 20 ans après, on célèbre ce bel anniversaire. Ouais, si vous pouviez là aller murmurer un petit mot à l'oreille de Malik il y a 20 ans, vous lui diriez quoi?
1: Je lui dirais, n'aie pas peur, tout ira bien.
0: Il avait un peu la trouille?
1: Un peu,
0: ouais.
1: Et ouais, je lui dirais ça, vraiment, je continuerai à le rassurer, je dirais, n'aie pas peur, tout est bien et tu fais bien. T'inquiète pas.
0: Il nous reste deux petites minutes à passer ensemble, alors c'est le moment du questionnaire. Les choix cornéliens, Abdelmalik. Vous retournez là demain, au cinéma ou au théâtre?
1: Au cinéma.
0: Au cinéma. Et si on vous propose de représenter la France à l'Eurovision, vous y allez?
1: Bien sûr. Dès qu'il s'agit de représenter mon pays, on peut compter sur moi.
0: Quelle langue aimeriez-vous parler couramment, instantanément?
1: Il y a tellement de langues que j'aimerais. Instantanément?
0: Ouais, là, tout de suite, sans aucun effort, vous êtes bilingue. Je sais pas, une langue peut-être dont vous aimez la sonorité ou... Je vous imaginais assez sensible aux langues, aux accents.
1: Ouais. J'aime bien, j'ai des amis italiens.
0: Ouais.
1: Et quand ils parlent comme ça, il y a une sonorité. Ça me. L'italien, tiens.
0: Ouais, ça ouais. Serait vous, ça.
1: L'italien, ça serait bien.
0: Un paparazzi fait circuler une vidéo volée de vous. Vous préférez que ce soit une vidéo de vous au karaoké ou à la piscine?
1: Au karaoké. Piscine, c'est un peu...
0: Vous chantez quoi au karaoké?
1: Précisément, au karaoké, on chante, on fait ce qu'on veut. On peut se lâcher. C'est compréhensible. À piscine, c'est...
0: Au resto, on vous apporte le mauvais plat. Vous le renvoyez ou pas?
1: Ça dépend, c'est quoi? Si ça se trouve, le mauvais plat, il peut me tenter.
0: Oui, c'est vrai.
1: Ah ouais, finalement, je vais le prendre, tiens.
0: Ça, c'est un homme ouvert. Enfin, attention, grande question. Soit vous perdez vos cheveux, soit tout le monde perd ses cheveux, sauf vous. Est-ce que vous vous sacrifiez pour les autres?
1: Non, je préfère. Je perds mes cheveux, quand même.
0: Un homme bien, non, merci.
1: Merci beaucoup.
0: Merci.
1: Je ne ferai pas ça aux autres, non, je ne vous ferai pas ça, vous inquiétez
0: pas. On peut compter sur lui, c'est notre mec sûr.
1: Ouais.
0: Abdelmalik, Gibraltar, identité réconciliée, 20 ans après, vivement le 3 octobre. Je sais que vous êtes en pleine préparation de ce concert.
1: On est en pleine préparation.
0: Alors, bon courage, bossez bien.
1: Merci beaucoup, merci de m'avoir reçu. Et on vous attend toutes et tous, le cœur ferme. Les dates sont là, les concerts sont là, venez, on va partager, vraiment.
0: Merci, à bientôt.
1: À très très bientôt.

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1: Et à 19h47, il est grand temps de jouer au Blind Test. Le cadeau de ce soir est une belle édition vinyle de l'album dont nous parlions avec Abdelmalik, son deuxième album, Gibraltar, qui fête ses 20 ans cette année. Et pour jouer avec nous, il y a Marie et Benjamin. Bonsoir à tous les deux.
2: Bonsoir.
1: Bonsoir, ah, je suis très contente. Il me semble, c'est ce que m'a dit Sadika, mon espionne au standard, que c'est la première fois qu'on joue ensemble.
2: Oui, bah, pour moi, pour ma part, oui.
1: Ah bah, oui. C'est bienvenue à tous les deux, ça me fait très plaisir. De toute façon, on le sait, les chiffres ne mentent pas. Vous êtes de plus en plus nombreux à écouter Décibel sur la radio ici et ça nous fait très plaisir. Et alors, Marie et Benjamin, pour vous et puis pour les autres, nouvelles et nouveaux, je vous redonne la règle du jeu. Règle numéro 1, tout le monde gagne. Parce que, règle numéro 2, l'animatrice fait n'importe quoi quand elle compte les points. Donc j'ai décidé que à la fin, tout le monde gagnait. Et même, tout le monde gagne avant de jouer. Donc Marie et Benjamin, félicitations, on commence par ça. Vous avez gagné chacun un vinyle d'Abdelmalik.
3: Merci. Merci. Félicitations Marie d'avoir gagné.
1: Bravo à tous les deux. Maintenant que vous avez gagné, nous allons pouvoir jouer. Je vais donc vous passer trois chansons autour de la beauté. Et il va falloir retrouver le plus rapidement possible le nom des interprètes de ces chansons. On cherche qui chante. Et pour savoir lequel de vous deux va répondre en premier, eh bien vous utilisez votre prénom pour m'apostropher. Marie dit Marie, Benjamin dit Benjamin ou Benji, si c'est son petit surnom, ou Ben, je ne sais pas.
3: Ben, oui, ça sera Ben. Ouais.
1: Bah voilà, Benjamin peut dire Ben, Marie du coup peut dire Mar, si elle a envie, juste la prénom. Ou Marie, ou Ma, ou Ri, est-ce qu'elle veut en fait. Mais en tout cas, donnez bien votre prénom ou une de ses variantes avant de me donner la réponse. Et puis à la fin, donc tout le monde aura gagné. Marie et Benjamin, nous pouvons commencer. Voici la première chanson qui parle de beauté. Et très précisément, elle parle d'une femme qui est très belle. Dites-moi, qui chante
3: Ben, c'est Marie.
1: Oh, c'est Marie, c'est gentil ça.
2: Merci.
3: Garou.
1: Alors, il y a Garou,
3: Notre
1: c'est
3: Dame
1: vrai.
3: De Paris.
1: Oui, bravo à tous les deux. Je poserai mes Eh oui, belle, ce grand succès de la fin des années 90, la comédie musicale Notre-Dame de Paris. Marie a reconnu la voix de Garou, c'est Garou qui commence à chanter. Et ensuite, il y a Patrick Fiori et Daniel Lavoie. Voilà, tous ensemble. Je vous mets un point chacun, c'était très bien. Vous avez reconnu rapidement. Allez, on continue. Celle-là est un petit peu plus ancienne.
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3: Ben, vois
1: ben.
3: Elles sont toutes belles,
1: oui.
3: Belles,
4: 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Elles sont toutes belles, belles, belles, comme eux.
1: C'est Clo-Clo, bravo.
2: Marie, Clo-François.
1: Oui, Marie, c'est ça.

0: C'était Clo-Clo. Ben. Benjamin, oui, c'est un tout autre texte, mais c'est intéressant. On s'en fait une petite troisième. Là, c'est la chanson la plus récente de la sélection de ce soir. Qui chante ça? La voix arrive maintenant.
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1: je pense à toi.
0: Oui, Ben, c'est
2: Louane.
0: Oui, bravo.
1: On était.
2: Oui.
3: Je la connais, mais
0: c'est la petite Louane, enfin qui est grande maintenant.
2: Oui.
3: Ouais.
0: On était beau. Eh bien, vous avez été très beau, Benjamin, Ben et Marie, de beaux candidats, vraiment. Merci à vous.
3: C'est on aurait pu mettre Bella de Gims aussi, Bella.
0: C'est vrai qu'on aurait pu mettre Gims. Merci Marie. Je le note pour un prochain blind test, ça marche.
3: Voilà.
0: J'espère qu'on rejouera ensemble très bientôt et je vous remercie beaucoup d'être venus jouer ce soir dans Décibel. Marie et Ben, on vous envoie le vinyle d'Abdel Malik. Et puis pour rester dans la thématique, je vous propose d'écouter Qu'est-ce que t'es belle, duo inoubliable sorti en 1988. Marc Lavoine qui invitait sur sa chanson la regrettée Catherine Ringer. On apprenait sa disparition il y a une semaine. Le temps, pour le moment, n'a pas fait son œuvre. Alors on l'écoute en tremblotant un peu. Qu'est-ce que t'es belle.

0: Quelle claque, j'adore. Joan Jett and the Black Hearts, I love rock'n'roll. 68 ans aujourd'hui pour Joan Jett. Bisous. Allez, Décibels, c'est terminé pour ce soir. Revenez demain à 19h. On recevra Kezia Jones, qui avait bouleversé le jeu de guitare des années 90 en inventant le Blue Funk, il appelait ça. Et notamment avec son tube Rhythm is Love, Kezia Jones, qui va être en tournée, qui va tout vous raconter demain dans Décibels. Et puis un grand merci à l'équipe de l'émission. Ce soir, il y avait Kinan Lajali, Sadika Raou, Iris Guitoni, Thomas Demol et Mélodie Chaïb.
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0: Bonjour à tous, il est midi 5 sur votre radio Ici. Bienvenue dans votre nouveau rendez-vous. Je fais un immense coucou à tout le réseau, nos 44 merveilleuses locales partout en France de la radio Ici. Alors Ici, ça tombe bien, on parle bon plan, vie quotidienne, arnaque à éviter, animaux, santé, nous sommes là pour vous rendre service parce qu'on vous doit bien ça. Et c'est le titre de ce nouveau rendez-vous quotidien. Nous sommes ensemble jusqu'à 13h, je suis Enora Malagré et voici la joyeuse bande du jour qui m'accompagne. Aude Razo, Madame Antiernac, coucou ma Aude.
2: Bonjour tout le monde.
0: Valère Coréard et ses bons plans conso. Bonjour Valère.
3: Salut Enora, bonjour à toutes et tous.
0: Ah, le retour de Pierre Fabin, notre vétérinaire, il m'avait tant manqué. Ça va Pierre?
4: Oui, bonjour Enora, bonjour à tous.
0: Et Elsa Wolinski, le rayon de soleil de toute la radio, de tout Radio France. Bonjour Elsa.
5: Bonjour à tous.
0: Alors aujourd'hui, c'est très sérieux, on va vous dire comment alléger votre facture de téléphone, la box Wi-Fi et tutti quanti. Vous avez des questions, appelez-nous, laissez-nous un vocal au 0810 055 056. Nous sommes là pour vous. Et puis, laissez-nous aussi des messages vocaux sur ce même numéro, comme l'a fait aujourd'hui Virginie.

0: Bonjour Enora, c'est Virginie de Nantes. Je ne comprends pas, je reçois toujours des appels. Je ne connais pas ces numéros, j'hésite. Est-ce que je dois répondre?
1: Oula, ça sent la chronique pour Odrazo, ça.
2: Décrocher, ne pas décrocher, telle est la question. C'est ça la question, Virginie.
1: Elle est poète.
2: Je conseille de ne pas décrocher, je vais vous dire pourquoi.
1: On y répond dans une trentaine de minutes et puis le meilleur pour la fin, tout au long de l'année, je booste votre pouvoir d'achat. 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Je suis au pied du sapin. Je suis impatiente parce que j'ai l'impression de me faire moi-même un peu avoir, chers amis auditrices, auditeurs, sur ma facture de téléphone, entre autres. On va parler de tout ça avec vous, cher Valère Coréard.
3: Alors, se faire avoir, pas au sens strict, mais se faire avoir quand même un peu, parce que quand on fait jouer la concurrence sur la facture de téléphone, bien souvent on se dit, ben mince, alors j'ai payé tout ça si longtemps, alors que j'aurais pu faire autrement. Ce qu'il faut savoir pour commencer, c'est que la consommation moyenne d'une Française ou d'un Français en data, vous savez, c'est-à-dire les gigaoctets qu'on utilise pour naviguer sur Internet, c'est 15 gigaoctets de données mobiles par mois. Okay. En moyenne, je dis bien.
1: Ça, c'est ce dont on a besoin.
3: Ouais, c'est entre 15 et 18. Ça, c'est ce qu'on utilise en moyenne. Évidemment, ça dépend des usages. Pourquoi je vous parle de ça? Parce que souvent, ça détermine le prix de la facture mensuelle.
1: Okay. Okay,
3: bien souvent, vous avez un forfait 100, voire 200 gigaoctets.
1: Ouais.
3: Vous voyez déjà de quoi on est en train de parler.
1: Ouais.
3: D'un service qui coûte cher, c'est d'ailleurs souvent ce qui coûte le plus cher après l'accès au réseau, et en fait, on ne l'utilise pas. Donc, la première chose que je vous conseille de faire pour faire baisser la note éventuellement, c'est de vérifier votre consommation réelle dans l'application de votre opérateur, combien vous utilisez de data.
1: Donc on appelle les gens, on leur demande combien je consomme.
3: Regardez dans l'application, vous avez un compte,
1: d'accord,
3: une application de, je sais pas, vous savez, chez Orange,
1: je ne sais qui, importe,
3: exactement.
1: Ouais.
3: Vous allez dans l'application, vous suivez votre consommation et vous voyez vraiment combien vous consommez. Ça va vous permettre de calibrer. Pourquoi je vous dis ça? Parce qu'aujourd'hui, un forfait en moyenne téléphonique au bon prix, c'est 15 euros.
2: Ah mais non, c'est pas possible. Moi, je paye 33 jours.
1: On va faire un tour de table. Aude, 33. Pierre Fabin.
4: Je crois que je suis à 55.
1: Oui, on est dans la même équipe. Donc nous, déjà, équipe, on se fait avoir.
4: Changer,
1: Elsa Wolinski.
5: Non, moi, c'est vers 100 euros.
1: Mais vous avez vos filles.
5: Et moi, j'ai découvert qu'effectivement, c'était moi qui payais, pas mon ex-mari, les factures des enfants.
1: Voilà. Bisous, l'ex-mari. Valère, vous payez combien?
3: Eh bien, je paye 16 euros.
1: Oh, bah oui, forcément.
2: Oh,
1: et c'est bien pour ça qu'on a su vos conseils. Combien vous payez, chers amis auditrices, auditeurs, si vous avez besoin de conseils? 0810 055 056. On est là pour ça. Valère répond à toutes vos questions.
3: Alors, regardez rapidement pour savoir si vous payez le juste prix. D'abord, les services que vous avez. Est-ce que vous avez de la 5G ou de la 4G? Ça ne sert à rien d'avoir de la 5G si vous n'utilisez pas beaucoup de données. Justement, la 4G suffit largement. Ça, c'est la première chose. Ensuite, regardez un peu les options payantes. Peut-être que vous en avez l'accès à tel ou tel service qui vous sert à rien. Donc, décortiquez un peu votre facture et à partir de là, on fait jouer la concurrence. 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Vous comparez et vous pouvez éventuellement changer à condition de ne plus être engagé. Et ça, c'est important. Si vous changez d'opérateur, essayez de ne pas vous engager 12 mois parce que vous resterez libre et vous pourrez bénéficier des opportunités de la concurrence.
1: On a déjà une auditrice qui vient de nous appeler là au 0810 055 056. On la prend tout de suite. Elle s'appelle Sandrine. Bonjour Sandrine, bienvenue.
6: Et bonjour à tous.
1: Bonjour chère Sandrine, vous habitez où?
6: J'habite dans le 64.
1: Très bien. Eh ben, on embrasse très fort ici Gascogne. C'est par ce canal que vous nous écoutez, j'imagine.
6: Voilà, tout à fait.
1: On les embrasse très chaleureusement. Alors, dites-nous tout, chère Sandrine.
6: Alors, moi, je suis d'accord avec ce monsieur-là.
1: Valère.
6: On peut trouver des... voilà, Valère. On peut trouver des forfaits à 15 euros, certes. Mais aujourd'hui, il faut compter, si vous voulez avoir une formule confort, l'assurance. Ouais. Il faut compter le fait que vous achetez un téléphone. Donc, maintenant, c'est à crédit. Parce qu'un téléphone, maintenant, c'est 1000 euros pour...
1: Oula.
6: Donc, oui, non, mais il y en a des... Ah, ben, bah, comptez bien.
1: Mais attendez, il est en or massif. Attendez, Sandrine, parce que je vois Valère.
6: Gros,
1: Valère va vous répondre.
6: 6 à 8 euros par mois.
3: Alors, Sandrine, juste une chose. Achetez le téléphone par votre abonnement. Je le déconseille parce que vous allez le payer bien plus cher que ce qu'il coûte réellement.
1: Voilà.
3: La meilleure chose, si on est serré au niveau du prix, mais qu'on veut un téléphone, un smartphone correct, c'est de passer sur du reconditionné et de payer en plusieurs fois sans frais. Attention, faut pas se surendetter avec les plusieurs fois sans frais, hein, c'est quand même de l'emprunt. Mais le meilleur rapport qualité-prix, c'est le reconditionné par rapport au prix neuf et surtout quand on le paye dans l'abonnement. Et puis vous avez parlé d'assurance. Là aussi, attention aux assurances. Parfois, on les a déjà, les assurances pour le téléphone, dans l'assurance habitation notamment, dans l'assurance de la carte bancaire. Donc vérifiez quand même bien avant de vous engager.
1: Sandrine, vous êtes chez qui ?
6: Alors moi, je suis chez SFR pour l'instant.
1: D'accord.
6: SF... Je dis bien pour l'instant.
1: Ah, pourquoi ? Oui, parce que vous sentez qu'il faut changer de crèmerie ?
6: Ben, ça va, c'est racheté donc en 2027-28. Eh oui. Donc le problème, c'est qu'ils vont être partagés chez les trois opérateurs principaux. Et on va pas savoir pour l'instant à quelle sauce on va être mangé.
1: Alors c'est voilà. Vrai, Valère Coréard, ils vont devenir quoi les clients SFR?
3: Ben c'est pas encore hyper clair, mais ça peut-être que Aude pourra en dire un mot.
2: Oui, en fait effectivement SFR racheté par Bouygues, Free et Orange. Alors que vont devenir les clients SFR comme vous? Pour l'instant on ne sait pas. Déjà il faut que le rachat soit bien acté. Il y a encore des étapes à franchir. Hein, je ne vais pas rentrer dans le détail, c'est un peu compliqué. Et ensuite les clients SFR normalement sont répartis entre Bouygues, Free et Orange, mais à l'heure actuelle, on ne sait pas.
1: Valère.
3: Oui, Sandrine, un petit mot concernant, si j'ai bien compris, vous avez une offre famille, c'est ça? Enfin, il y a plusieurs choses sur votre offre, c'est un forfait global?
6: Alors, à l'époque, j'avais 5 enfants. Bon. Ça y est, ils payent eux-mêmes leur forfait.
1: Enfin!
6: Enfin, alléluia! mais aujourd'hui, il me reste donc mon adolescente de 15 ans.
1: D'accord.
6: Donc, il est vrai que c'est, oh, moi, je veux une certaine marque très... qui est un fruit qui revient quand même assez cher pour mon budget. Donc, ce que je fais, ben, j'essaie de lui acheter l'autre marque quand il y a des promotions dans un magasin. Et comme ça, je l'achète content.
3: Alors, juste... Pour vous répondre rapidement, sur la marque, encore une fois, le reconditionné, c'est vraiment le meilleur rapport qualité-prix,
1: ah
3: puis
1: oui,
3: c'est beaucoup
1: sûr.
3: Plus écologique. Et d'autre part, sur les offres groupées, moi je suis assez sceptique, il vaut mieux faire jouer la concurrence, ça prend un peu de temps, mais sur chaque besoin. Parce qu'en fait, le bon forfait, c'est celui qui répond à vos besoins réels, d'accord. Et on n'en a pas toujours les mêmes.
1: On continue de parler téléphonie, comment réduire la facture, box wifi, tout ça, juste après, tout ça, n'importe quoi, moi, pardon. Oh, on est en famille, c'est pas grave, juste après Suzanne Vega. Oh, j'adore ce titre. Luca, sur votre radio ici, on est ensemble jusqu'à 13h.

0: Suzanne Vega, Luca, dans On vous voit bien ça, sur votre radio ici. 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
1: On vous voit bien ça.
0: On est ensemble, je viens de le dire, jusqu'à 13h. C'est votre nouveau rendez-vous quotidien. Si vous avez aussi des conseils à nous prodiguer, à nous, entre vous, hein, on est vraiment une nouvelle communauté. On vous doit bien ça, ça se passe au 810 055 056. On se rend service les uns les autres. Franchement, cette année, c'est pas du luxe. On parlait de comment réduire la facture de téléphone, wifi, etc. On va continuer à dérouler tout ça ensemble. Il y a énormément d'appels au 0810 055 056. On accueille Bernard. Bonjour Bernard.
2: Bonjour.
0: Comment ça va Bernard?
2: Ça va très bien.
0: Ah bah vous avez une bonne voix en tout cas. Et vous nous appelez de Issy-Limousin, me semble-t-il, c'est ça?
2: Tout à fait, oui.
0: On leur fait un gros bisou. Alors, combien vous payez, vous Bernard, votre forfait de téléphone?
2: Moi, je paye 5,50, appel et SMS illimités.
0: Mais c'est vachement
3: mais
0: chouette,
3: dis donc,
0: ça.
3: Dis donc Bernard, pareil,
0: c'est vous qui nous donnez les bons plans, là, c'est super. Vous êtes chez qui, Bernard?
2: Soch, celui qui fait la pub, vous savez, Soch.
0: Bon, bah, on est sur la plus grande mignonnerie du midi. Alors, effectivement, on retient bien la pub et j'ai bien envie d'aller chez Soch. Moi aussi, je vais passer chez Soch.
4: Alors,
0: j'arrive pas à le dire.
4: Non, mais c'est très bien, Bernard, parce que vous avez pris un forfait qui doit correspondre à vos besoins, sans doute très peu de navigation sur Internet, les SMS et les appels illimités, ça marche très bien. Il y a aussi Prixtel, pour pas les citer, qui sont dans la même veine, hein, avec des tout petits forfaits. Là, je vois que Amélie nous a laissé un message à ce sujet. Ça, c'est très bien quand on n'a pas besoin de beaucoup naviguer. Il ne faut pas hésiter à aller sur des offres hyper compétitives, 5-6 euros par mois, c'est imbattable.
0: C'est ça, Bernard? C'est parce que vous n'allez pas trop sur Internet et tout ça?
2: Si, je vais sur Internet. Dès que j'ai besoin de quelque chose, j'y vais. Je n'ai pas de problème. Après, c'est vrai que je ne travaille pas sur Internet. Ouais. Et j'ai une box chez les mêmes et qui me coûte 20 euros.
0: Mais c'est super. Ouais. Franchement, bah, j'ai envie de vous remercier pour ce bon plan, Bernard.
2: Mais sans la télé, parce que faut garder nos bons vieux râteaux, hein, ça marche très bien. Vous avez 20 000 chaînes qui servent à rien.
0: Ah ça, c'est pas moi qui vais vous dire le contraire. On pourrait même les citer, mais on ne le fera pas. Merci beaucoup Bernard pour le bon plan. On vous embrasse très fort, cher Bernard.
2: Merci, bonne journée. Au revoir.
0: Bonne journée. On va aussi prendre, parce qu'il y a beaucoup d'appels, on va en prendre un maximum. On va prendre Christophe, hein, qui nous appelle de l'Essonne. Coucou Christophe.
5: Coucou Laura, bonjour l'équipe.
0: Bonjour. Ça va Christophe?
5: Oui, ça va et vous?
0: Oui.
5: Je suis en fait tellement content de t'entendre parce que plus jeune, donc ça me en fait rajeunit pas, pardon, mais j'étais fan de toi.
0: Ah.
5: Donc voilà.
0: Je viens de me prendre un petit coup de pelle, Christophe, grâce à vous.
5: Désolé.
0: Vous savez quoi, ça arrive même au meilleur. Et, ouais. Et ben, je suis vraiment très, très heureuse qu'on se retrouve du coup à l'antenne, cher Christophe. Alors, vous payez combien, vous? Dites-nous tout.
5: Alors, moi, c'est pas le mobile, c'est la box.
0: Ah, on va en parler après avec Valère Correa, bien sûr. Dites-nous alors, combien?
5: Ouais. Alors, moi, je payais 77 euros.
0: Oula!
5: Par mois, ouais. sauf que je pense que c'était la grosse arnaque parce qu'en fait le prix de base c'était 29,90 €. J'avais juste pris une chaîne de sport,
0: ouais.
5: Donc qui coûte allez en gros 19 €, donc allez 30 € plus en fait 19 €, ça peut pas faire 77 €.
0: Mm-hmm.
5: En plus ils nous ont dit vous allez voir que en fait sur la en fait wifi nous sommes les meilleurs alors que c'est en fait totalement faux.
0: Ouais.
5: Donc voilà. Donc,
4: c'est classique. Bah, c'est que vous deviez avoir des options et tout un tas de choses que vous n'avez pas surveillées. Alors, il y a quand même une chose à retenir, que ce soit pour la téléphonie ou le Wi-Fi, c'est que la fidélité ne paye pas. Il faut regarder régulièrement, au moins
0: c'est
4: une fois par an.
0: C'est pas comme en amour.
4: Je sais pas si ça paye en amour, mais en tout cas, pour le Wi-Fi et le téléphone, c'est moins glam, mais ça ne paye pas.
0: D'accord, ok. Merci beaucoup, en tout cas, Christophe. Je vous embrasse très fort.
5: Merci. Merci, en vrai, mais je voulais juste vous dire, en fait, c'est la base, ils devaient me faire une promo parce que moi bon, j'étais client aussi avec le mobile free, mais bon,
0: ouais.
5: Apparemment, je me suis bien savoir.
0: Ah, il aurait dû avoir la promo ou pas,
4: Valère? Ça peut arriver qu'on vous promette quelque chose, mais il faut se mettre un petit rappel dans ces cas-là. C'est pas forcément eux qui vont le mettre en place. Moi, quand on me promet quelque chose, je mets un rappel dans mon agenda dans 2-3 mois, et si je vois que ça tombe pas, je les rappelle.
0: Bon, faut changer de boutique alors, à mon avis. Hein.
4: Quand on n'est pas bien quelque part,
0: quand on n'est pas bien, on change de
4: c'est
0: boutique.
4: C'est pour ça qu'on ne s'engage pas sur 12 mois. Si on peut l'éviter, c'est mieux.
0: Très bon conseil. Merci Valère Correa. Merci beaucoup Christophe. À tout bientôt alors, du coup.
5: Merci, avec plaisir, Nora.
0: Gros bisous. Gros bisous, pardon, c'est extrêmement familier. Je suis désolée. Un peu plus tard dans l'émission, on parlera chien d'assistance avec Pierre Fabin, notre vétérinaire. Et on parlera aussi de l'automne avec notre Elsa Wolinski. Vous allez voir, c'est à pas piquer des hannetons. Je fais de très vieilles expressions aujourd'hui. Voilà, c'est mardi, c'est comme ça. On écoute la gagnante de la Starac, elle s'appelle Marine et elle chante Tricheur sur votre radio ici.

0: Marine, tricheur sur votre radio ici dans Vous Doit Bien Ça, on est ensemble jusqu'à 13h.
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0: Et il est midi 25, on vous a donné pas mal de bons plans pour réduire votre facture de téléphone. Et là, on va parler avec Valère Coréard de la Wi-Fi, des box Wi-Fi, hein, c'est ça Valère?
3: Oui, c'est ça. Alors,
0: là aussi, il y a moyen de gratter un petit peu des sous et ça,
3: ouais,
0: on aime bien.
3: J'adore parce que je regarde les messages sur le WhatsApp,
0: ouais,
3: et ça se bat pour dire celui qui a le forfait le moins cher en téléphone. Il y a 1,99€ quand même.
4: Oui, non.
3: Si, si, si, il y en a deux. Ils sont
4: et là, on a du 3,80€ aussi avec Brigitte.
0: Bon. Mais elle est chez qui Brigitte?
4: Chez Leclerc Mobile, nous dit-elle.
0: Oh là là, je vais. Mais merci, chers auditrices, chers auditeurs, parce que c'est ça qu'on aime dans cette émission. On partage ensemble les bons plans. 0810, 055, 056. Je vais tout de suite partir chez Leclerc, moi, juste après.
3: Pour le Wi-Fi, ce qui est important, c'est de voir ce qu'il y a dans votre facture déjà. Est-ce qu'il y a de la télé et vous vous en servez ou vous vous en servez pas? Est-ce qu'il y a des options? Est-ce qu'il y a un accès à Netflix et vous l'avez par ailleurs? Donc faites bien attention à ça, c'est la première chose. La deuxième chose, c'est que vous pouvez, comme je le disais pour la téléphonie, comparer tout simplement. Il y a un très bon comparateur sur l'UFC Que Choisir sur leur site internet pour voir celui qui vous convient le mieux. Ça, c'est aussi important. Alors, je sais qu'on a souvent peur de plus avoir de Wi-Fi, de plus avoir Internet à la maison, et donc on ne veut pas changer. En général, le nouvel opérateur non seulement résilie l'ancien, mais va aussi attendre que ce soit bien installé avec eux, donc le nouveau, pour enlever l'ancien. Donc, ce qui veut dire qu'il n'y a pas de rupture, normalement, de service. Et ça, c'est vraiment un sujet sur lequel ils font attention.
0: Ok, on a un vocal aussi, parce que vous pouvez aussi laisser des messages vocaux sur le 0810 055 056. Je vous le répète, c'est un WhatsApp, c'est gratuit. Et elle s'appelle Linda. On l'écoute.
5: J'ai simplement contacté mes deux opérateurs mobiles et internet, à savoir Bouygues et Orange, en leur expliquant que je trouvais que ma facturation avait trop évolué et que les montants aujourd'hui étaient trop chers. En l'espace de deux appels, je me suis vue proposer des offres réduites avec une véritable économie, donc voilà, cumuler 40€ par mois pour des offres similaires avec des produits similaires.
0: Ça, ça va faire plaisir à Valère.
3: Bah, ça, c'est
0: exactement ce qu'il faut faire.
3: Non mais ça, c'est
0: là-bas,
3: exactement.
0: Merci Linda.
3: 480€ d'économiser pour Linda,
0: incroyable,
3: c'est quand même pas mal.
0: C'est énorme.
3: En fait, vous pouvez tout simplement donner un coup de fil à votre opérateur, dire là je vois des offres de partout bien moins chères que celles que j'ai, et il est fort probable qu'il vous propose quelque chose de plus agressif. Mais attention, évitez encore une fois de vous engager sur 12 mois, ça c'est important, négociez ça, en tout cas discutez-le. Et puis un dernier point, parce que je vois qu'il y a un message intéressant là de Marie sur le WhatsApp, elle paye 15,99€ chez Orange pour son forfait box.
0: Ouais.
3: Pourquoi? Parce qu'il y a une opération coup de pouce pour les seniors à faible revenu. Et c'est bien de l'avoir rappelé, parce que j'avais oublié de le noter. Et donc, allez voir sur Orange, en fonction de vos revenus, vous avez des opérations comme ça qui sont intéressantes.
0: Merci beaucoup Valère Coréard. Et alors, on va terminer quand même ce sujet avec Madame Audrazo, Madame anti-arnaque, parce qu'il y a aussi des arnaques.
4: Vous avez tous reçu un jour un appel, bonjour c'est Bouygues, bonjour c'est Orange, bonjour c'est Free, j'ai une super offre pour vous qui sera bien meilleure que celle que vous avez actuellement. Petit point là-dessus, les règles ont changé. On en a parlé, un opérateur n'a plus le droit de vous démarcher sans votre consentement préalable. On en a parlé de ça. Alors, votre opérateur, celui avec qui vous avez un contrat, il a toujours le droit de vous démarcher. L'opérateur concurrent, lui, il n'a plus le droit, c'est la règle. Donc, s'il le fait quand même, soit il est dans l'illégalité, soit, attention, c'est peut-être un menteur, c'est peut-être un escroc. Donc, les points de vigilance. On se méfie des numéros en 06 ou en 07.
0: D'accord.
4: Attention. Méfiez-vous des offres qui sont pas réalistes, du style moins 50% là tout de suite sur votre offre téléphone internet, la fibre gratuite, ou alors, vous savez, celui qui vous dit le gros cadeau, je vais vous faire gagner un smartphone, je vais vous faire gagner une montre connectée, que sais-je. Il y a anguille sous roche, surtout si votre interlocuteur vous dit vite, l'offre va bientôt expirer. La grande, grande méfiance, je vous conseille vraiment là de reculer, de dire attention, je raccroche, je vais réfléchir, merci, au revoir.
0: Merci Audrazo, continuez de réagir, hein, 0810 055 056. On va parler chien d'assistance dans un instant avec notre vétérinaire Pierre Fabin. On va parler de l'automne. Non, ce n'est pas une période mélancolique. Et on écoutera Elsa Wolinski à ce sujet. Continuez de réagir, c'est votre émission, hein. 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Et là, c'est Nathalie qu'on reçoit. Bonjour Nathalie.
6: Oui, bonjour.
0: Vous
6: bonjour.
0: Appelez des Bouches-du-Rhône, coucou ici Vaucluse. Et Nathalie, oui. C'est gagné. Mais si, c'est vrai. C'est votre émission, chère Nathalie. On est ravis de vous filer ce petit coup de pouce. Je vais y arriver deux fois dans l'émission. On vous embrasse très très fort, chère Nathalie. Prenez soin de vous.

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3: Midi 32, on est en direct, c'est votre nouveau rendez-vous quotidien sur ICI, ça s'appelle On vous doit bien ça, on parle ICI bon plan, vie quotidienne, arnaque à éviter, on parle santé, puis aussi de vos animaux, on sait à quel point ça vous préoccupe aussi, nous sommes là pour vous rendre service parce qu'on vous doit bien ça. On est ensemble jusqu'à 13h, je suis Enora Malagré, je suis avec Aude Razo, Valère Correa, Pierre Fabin et Elsa Wolinski, mais pour l'heure, on va répondre au vocal d'un auditeur ou d'une auditrice. Plus particulièrement, elle s'appelle Virginie, elle nous appelle de Nantes.
4: Bonjour Enora, c'est Virginie de Nantes. Je ne comprends pas, je reçois toujours des appels, je ne connais pas ces numéros, j'hésite. Est-ce que je dois répondre ?
3: Aïe ! Alors, je dirais non, mais c'est Aude Razo, bien sûr, qui va répondre à Virginie.
5: Bonne réponse, c'est non. Je vous conseille de ne pas décrocher. Bon, le scénario, il est très classique, on le connaît, hein, le téléphone sonne. Vous ne connaissez pas le numéro, je décroche pas. Telle est la question. Je vous conseille de laisser sonner, pourquoi ? Parce que, bon déjà, c'est un peu évident, mais si c'est un coup de fil qui est vraiment important, la personne, elle va vous laisser un message, elle vous envoie un petit texto pour vous dire pourquoi elle vous a appelé, etc. Il y a plein de moyens de vous faire savoir que ce coup de fil est important. Donc, vous n'allez rien louper, c'est pas urgent, c'est pas, d'accord, voilà, vous allez pouvoir vous rattraper à un moment donné si vous n'avez pas décroché. Si c'est un démarcheur ou un escroc, parce qu'elle est là, la question de Virginie, en fait, cet escroc, ayez toujours en tête qu'il appelle des centaines de gens par jour, il vise des milliers de gens, il a pas de temps à perdre, donc laissez sonner jusqu'au bout, voilà.
3: D'accord.
5: Et vous googlisez le numéro ensuite pour vérifier s'il y a des gens qui parlent de ce numéro. Moi, je fais tout le temps ça. Je laisse sonner, et ensuite, je copie-colle dans Google le numéro, et souvent, très souvent, je tombe sur des gens qui s'en plaignent. Donc je me dis,
3: hop, c'est un faux, ça veut dire que c'est pas bien, c'est un faux numéro. Okay,
5: je le bloque. Comme ça, au moins, j'ai plus de problème. J'ai un auditeur, une fois, qui m'a écrit, qui m'a dit, moi, je décroche à chaque fois pour leur dire de ne plus m'appeler. Voilà. Et il me dit, j'estime qu'il y a quelqu'un là-haut qui va finir par comprendre. En fait, non. Pas vraiment, parce qu'en fait, il n'y a personne là-haut. Et en fait, c'est des appels automatiques.
3: Automatiques. Mais c'est des êtres humains ou pas?
5: C'est des êtres humains, mais bon, c'est des appels automatiques. Ils appellent plein de gens en même temps. Vous savez, des fois, ils parlent à moitié en même temps quand vous décrochez. Enfin, voilà. Donc, vous allez continuer à recevoir des appels. Autre point important, très important même, si vous décrochez et que c'est un escroc au bout du fil, vous allez être fiché. Fiché comme une personne dont le numéro est actif. Okay. Ça, c'est une info que l'escroc aime bien avoir, savoir si votre numéro est bien attribué. Fiché comme une personne qui répond aux appels des inconnus. Ça aussi, ça l'intéresse beaucoup, et donc potentiellement fiché comme une personne qui peut se faire avoir si on insiste un peu. Donc c'est pour ça que je dis tout le temps, évitez de décrocher. Pareil, vous savez, les petits textos, coucou ça va, vous connaissez pas le numéro, coucou
3: sûr,
5: ça va.
3: Oui.
5: Et donc vous dites, vous êtes trompé numéro, je sais pas qui vous êtes, c'est qui, et etc.
3: Genre, les amis, plus personne dit coucou, non. C'est très ringard.
5: Moi je dis coucou
6: non,
5: souvent,
6: on termine par gros bisous.
5: Moi je le dis souvent, je suis très ringard.
3: Je plaisante.
5: Alors ne répondez pas à ceux qui vous disent coucou ça va et que vous ne connaissez pas. Peut-être que c'est une erreur de numéro. Dans ce cas-là, c'est pas bien grave, mais ça peut aussi être un escroc qui a envie de vous tester.
3: D'accord.
5: Et donc, dans ces cas-là, ignorez. Voilà, vous faites l'autruche, faites comme si vous n'existiez pas. C'est mon petit conseil. Voilà.
3: D'accord, merci Aude Razo. C'est votre émission, vous l'avez compris, hein, 0810 055 056. On vous lit, il y a énormément de WhatsApp, énormément d'appels. On vous prendra dans un instant, juste après la merveilleuse chronique de Pierre Fabin, notre vétérinaire, qui nous parlera chien d'assistance. Mais pour l'heure, on écoute la douce voix de Laurent Voulzy, Karine Redinger sur votre radio ici, et on est ensemble jusqu'à 13h.

0: Laurent Voulzy, Karine Redinger sur votre radio. Ici, on est ensemble jusqu'à 13h.
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0: Midi 39, on est en direct, c'est votre nouveau rendez-vous quotidien. On parlait comment réduire la facture de téléphone, la box Wi-Fi. On a parlé aussi comment ne pas se faire arnaquer. Continuez de réagir, 0810 055 0 56, on est ensemble, hein, c'est votre émission. Et là, on va parler chien d'assistance, mon cher Pierre Fabin, un sujet éminemment intéressant.
3: Effectivement, on va parler de véritables héros à quatre pattes, ouais. Les chiens d'assistance. Alors, vous en avez peut-être déjà croisé dans la rue, ces petits chiens qui se promènent avec un gilet bleu. Alors oui. Ça, souvent, c'est des gilets de chiens guides, c'est des chiens pour les personnes malvoyantes, mais il existe plein de types de chiens d'assistance. On a ceux d'assistance émotionnelle aussi, qui sont là pour des personnes qui stressent dans certains endroits. On en a pour, comment dire, pour détecter même les hypoglycémies chez les diabétiques, pour détecter les crises d'épilepsie aussi. Donc en fait, ça va être une vraie aide au quotidien, mais aussi psychologique et même médicale au final. Parce que donc le chien va venir prévenir, par exemple, la personne diabétique, elle est en train de faire une crise d'hypoglycémie avant qu'elle arrive, et la personne va pouvoir aller chercher son médicament pour se traiter avant que la crise ne soit là et se manifeste.
0: Ils ne sont pas formés de la même manière. Ils ne sont pas formés de la même manière. Ils s'occupent d'un patient qui souffre de malvoyance que d'un patient qui souffre d'épilepsie, etc.
3: Effectivement. Et par exemple, pour la personne épileptique, le chien va venir taper la jambe de son maître pour dire au maître, écoute, couche-toi par terre, là, tu risques de tomber. Et du coup, on va pouvoir se mettre en sécurité grâce à ça. Incroyable. Et du coup, vraiment, on a plein de types de chiens guides. Alors, il faut savoir qu'ils ont un statut spécial au niveau de la loi. Ils ont le droit de rentrer partout. Ils ont le droit de rentrer dans tous les lieux publics, mais aussi dans tous les transports en commun. Donc, si jamais vous avez un chien guide et que vous voyez refuser l'accès, il suffit de porter plainte et ça peut aller jusqu'à 2 500 € d'amende.
0: Okay.
3: Et du coup, on va sélectionner plusieurs types de chiens guides. Alors, il y a les écoles des chiens guides, justement, qui vont sélectionner souvent des labradors, c'est vraiment, ou des golden retrievers, c'est vraiment des bonnes pattes, des gros chiens qui vont guider les aveugles. Mais on a aussi d'autres associations, comme Acadia, qui est l'association pour les chiens guides de personnes diabétiques, qui va aller prendre des chiens en refuge. Donc, on a tout type de chiens guides, et ils sont pas forcément, ils se promènent pas forcément toujours avec leur gilet. Donc, on a vraiment du mal à voir tout le travail qui est derrière tout ça. Et il faut savoir que pour avoir un chien guide, notamment si vous êtes en situation d'handicap, il faut pas forcément être aveugle. On peut aussi être juste malvoyant, être diabétique, avoir des crises d'angoisse, et que il faut, dans ce cas-là, juste contacter des associations, remplir un dossier, parce que c'est pas un chien que vous allez acheter, c'est un chien qui va vous être remis totalement gratuitement et par une association, et que c'est une formation qui est longue, en général c'est 2 à 3 ans, et l'association va dépenser entre 15 et 20 000 euros pour former ce chien. Et donc, pour mettre tout ça en place, justement, on recherche énormément de familles d'accueil, parce que ces chiens vont devoir être sociabilisés avant d'être remis à la personne. Et le rôle de la famille d'accueil, ça va justement être, donc c'est un maillon essentiel de cette chaîne, le rôle de la famille d'accueil, ça va être de sociabiliser ce chien pour qu'il puisse être remis à cette personne handicapée.
4: Moi, je peux faire famille d'accueil pour les crises d'angoisse, par exemple. J'en ai beaucoup,
3: Effectivement, ouais,
0: merci,
3: vous pouvez être chien guide pour les crises d'angoisse.
0: On en manque de familles d'accueil. Alors, on a un ami, un collègue, qui travaille à Ici Provence, qui s'appelle Guy. On va le recevoir. Coucou, Guy. D'ailleurs, je dis coucou.
5: Oui, bonjour.
0: Bonjour, ça va, Guy?
5: Ça va très, très bien.
0: Alors, vous, Guy, vous êtes famille d'accueil. Vous avez un chien d'assistance qui s'appelle Balma, je crois, il me semble. Hein.
5: Elle s'appelle Balma, oui.
0: Ouais.
5: Elle aura 8 mois le 24 septembre.
0: Qu'est-ce qui vous a donné envie d'être famille d'accueil, Guy?
5: Qu'est-ce qui m'a donné envie? Déjà, j'adore les animaux, ça c'est sûr. J'ai un travail au sein de Radio France où je travaille entre guillemets seul.
0: Ouais.
5: Donc en plus de ça, je vis de partout, je fais du bureau, je fais de l'extérieur, Donc du coup, ça donne entre guillemets une belle compagnie. Mmh. Le chien va partout, donc ça c'est très bien. Il a une sociabilisation qui est absolument importante. Et deuxièmement, moi à Radio France, je fais partie de la mission handicap. Et du coup, pour moi, c'est une mission handicap. Je me suis lancé là-dedans et je regrette absolument pas.
3: C'est vraiment un moment génial en plus. Alors, la séparation va être difficile par la suite. C'est ça qu'il faut voir quand même. On fait ça dans un but et à un moment, il va falloir rendre le chien à la personne. Alors, c'est un moment incroyable et chargé d'émotions. Mais il y a un petit déchirement. Il faut l'accepter. Vraiment, il faut en être conscient avant de se lancer dans cette démarche.
0: Vous avez peur de ce moment-là, Guy ?
5: Non, pas du tout, parce que dès le départ, on en a parlé avec mon épouse, c'est pas notre chien, ce chien va s'en aller, va partir du foyer. Donc à partir de là, il y a un cahier des charges, il y a un protocole, et non, ce n'est pas notre chien. Oui, bien sûr que ça va faire très drôle, quoi. Mais je sais que c'est pour une personne qu'on aura besoin. Donc à partir de là, voilà, ben c'est la fonction du bénévolat, comme on dit. Hein, donc
4: bravo,
5: voilà.
4: Hein, ouais, bravo,
3: merci,
4: bravo.
3: Et merci pour ce que vous faites, Guy. Ouais.
0: On a besoin de familles d'accueil. Pierre Fabien, je suis tout ému. Vient de le dire. Il y a d'ailleurs un week-end tout particulier ce week-end, Pierre. Hein.
3: Effectivement, c'est la journée des portes ouvertes des chiens guides. Donc dans chacune de vos régions, il y a des associations qui ouvrent leurs portes pour venir découvrir, parce que justement, on manque énormément de familles d'accueil.
0: Merci Pierre Fabin, merci à notre cher Guy Berda, hein, qui est régisseur à Ici Provence, qu'on salue chaleureusement. On va s'écouter un petit disque de Maroon 5, This Love, et on revient juste après. On est ensemble jusqu'à 13h.

0: Madame Levine de Maroon 5 sur ICI. This Love, on est ensemble jusqu'à 13h.
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0: C'est le titre, on vous doit bien ça, de ce nouveau rendez-vous quotidien. On parle bon plan, arnaque à éviter. On a beaucoup parlé de la téléphonie en début d'émission. Vous nous avez été très très nombreuses et très nombreux à réagir au 0810 055 056. Il y avait même des petites battles entre vous à savoir qui payait moins cher en termes de forfait. Oh là là, merci d'être aussi nombreuses et nombreux à réagir. Vous avez une question, Malza, pour
3: oui,
0: Valère
3: Correa. Parce que tout à l'heure, Valère, vous avez parlé que les téléphones étaient moins chers si on les achetait reconditionnés. Mais oui. Où est-ce qu'on en trouve des reconditionnés?
4: Reconditionnés, c'est pas forcé, c'est pas d'occasion, c'est pas la même chose. Ils sont d'occasion, mais ils ont été remis en état. C'est important. Okay. Vous passez par un professionnel. Alors, le plus gros, le plus connu, c'est Back Market. C'est pas mon préféré parce que c'est une marketplace qui s'appuie sur tout un tas d'opérateurs partout en Europe.
0: D'accord.
4: Mais vous avez sinon Smart. Là, ce sont des Français. Je crois qu'ils sont à Nantes. Smart avec 3A. Oui, c'est ça. Et puis, il y en a tout un tas d'autres. Largo. Et bon, voilà. Donc, ça, c'est des sites internet. Qui derrière, il y a une boîte qui remet le téléphone en état, qui vous le vend 50%, 60% moins cher.
0: Ok, ah oui, c'est bien. On a beaucoup de messages, 0810, 055, 056.
5: Une question de Joe qui est aussi pour vous, Valère, puisque vous disiez qu'il ne faut pas prendre d'abonnement avec engagement. Et lui, apparemment, il a un abonnement avec engagement. Il demande comment je fais pour en sortir.
4: Une toute petite réponse avant, à côté, mais intéressante. Pour savoir si vous êtes encore engagé, vous faites le 3179. Et là, ça vous permet déjà de savoir où vous en êtes. Je viens de recevoir un SMS. Moi, je suis plus engagé. 3179 pour savoir si vous êtes encore engagé.
0: Attends,
4: ou pas.
0: Attends, je note 3179. Ouais, j'appelle juste après l'émission.
4: Non, mais je vous jure, c'est vrai. Pratique, donc,
0: 30, bon. J'appelle 3179 et là, je sais si je suis engagé ou pas.
4: Exactement.
0: Okay.
4: Ensuite, pour répondre à la question de cet auditeur, alors, il va payer probablement ce qu'il aurait dû payer ou du moins avoir une pénalité. Ça dépend de son contrat. Il faut quand même qu'il vérifie dans son contrat s'il y a des clauses qui lui permettent de sortir. Un déménagement, un problème au niveau de son travail, de santé ou autre. Et puis, son nouvel opérateur peut peut-être prendre en charge des frais de résiliation. Là, ça devient intéressant. C'est-à-dire qu'il va vous subventionner pour partir et payer tout ou partie de vos frais de résiliation. Mais ça, c'est à négocier avec le nouvel opérateur.
0: Dernière question, Aude, on a le temps.
5: C'est pas vraiment une question, c'est Nathalie qui nous dit « J'avais jusqu'à présent un forfait avec Bouygues Télécom, avec toutes les options, j'arrivais à 83 euros. » Elle nous dit « J'ai fait jouer la concurrence, je suis arrivée à la même chose avec Free, et en plus j'ai la chaîne Canal+, en clair, à 50 euros pendant un an, puis 60 euros. » Donc, elle dit « J'ai économisé 23 euros par mois.
4: » Voilà. Je pense qu'on pourrait faire même mieux, parce que Canal+, en clair, c'est en clair, donc c'est gratuit, donc il faut voir ce qu'il y a derrière, mais en tout cas se dire que un abonnement c'est 20-30 euros par mois en principe ça suffit, donc allez, il faut continuer Nathalie de chercher
5: toujours plus,
0: c'est ça qu'on aime avec Valère Correa, monsieur bon plan dans On vous doit bien ça. Dans un petit instant, on va parler de l'automne avec ma chère et tendre Elsa Wolinski. C'est votre émission, on est ensemble jusqu'à 13h. À tout de suite.
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0: Encore quelques minutes, ça passe tellement vite en votre joyeuse compagnie, chères auditrices, chers auditeurs, c'est votre nouveau rendez-vous quotidien sur ICI, ça s'appelle On vous doit bien ça. On a parlé téléphonie, on a parlé chien d'assistance, c'était une émission très riche que nous allons conclure avec la douce Elsa Wolinski qui va nous parler de l'automne.
3: Tout à fait, parce que est-ce que vous savez ce qui se passe cette nuit?
6: C'est l'automne.
3: Oui, c'est l'automne. Alors,
0: j'aime trop.
3: Vous l'avez dit, j'allais dire, parce que j'avais une petite blague, j'allais dire, non Valère, c'est pas un bon plan pour le nouvel iPhone, pas du tout, ne vous excitez pas trop. Non, cette nuit, effectivement, c'est l'automne, et en automne, qu'est-ce qu'il y a? C'est l'été indien. C'est la mélancolie. Personnellement, j'avoue que moi, en automne, j'ai le moral dans les chaussettes.
0: Ah bon?
3: Ben oui, c'est comme ça. Mais j'ai décidé que cette année, ça n'allait pas être comme ça, pour vous, pour moi. Déjà parce qu'on vous doit bien ça, bien sûr. Parce qu'évidemment, on va être ensemble cette saison, on va être heureux. Et figurez-vous qu'on a même quelques bonnes raisons scientifiques d'être optimiste. Une étude en Angleterre s'est intéressée aux effets de la végétation sur notre stress selon les saisons. Et les chercheurs ont constaté que regarder des paysages où la végétation était très présente peut avoir des effets physiologiques particulièrement intéressants en automne.
0: Je vais regarder Valère, c'est une très belle fougère.
3: Alors justement, je vais vous dire, attendez, si vous me faites toutes les blagues en amont, ça ne va pas le faire. Alors moi, cette année, j'ai décidé de mettre toutes les chances de notre côté, justement. Je suis allée regarder ce qui se passe dans le monde entier en automne pour justement nous inspirer.
0: Ouais.
3: Alors d'abord, au Japon, il y a le Momijigari. Le principe, à Allez admirer les feuilles qui changent de couleur, le rouge, le jaune, le doré. On contemple, on s'émerveille, on prend le temps de regarder les feuilles tomber sans se dire « ça y est, c'est foutu, c'est l'hiver, on va se cailler ». Okay. Non, mais non, puisqu'on sait maintenant qu'on peut trouver le bien-être en regardant un platane plus qu'un homme, plus qu'un valet. Voilà, c'est ça. Et sinon, en automne, on peut se mettre aussi à la tendance des Danois avec le hygge. Est-ce que vous savez ce que c'est le hygge?
5: C'est
3: leur technique, allumer des bougies, mettre des grosses chaussettes, se préparer un thé, bref, ne rien foutre. Maintenant, quand vous serez chez vous, et Nora, en pyjama, vous ne pourrez pas vous dire « je déprime », non, vous direz « je pratique le hygge ».
5: Je fais du hygge.
3: Ça change tout. Et si vous préférez sortir, il y a aussi le frilsfilstlis des Norvégiens. Bon, c'est imprononçable, effectivement. C'est l'art de vivre au grand air, même quand il fait froid et même quand il pleut. Chouette, comme ça, on est sûr de tomber malade. C'est génial. Allez, non, on a dit qu'on était positif. Positif attitude, on prend tout. Le momijigari, le hygge, le frilsfilstlis. L'important, c'est de se faire du bien et de s'accrocher à ce qu'on peut. Et qu'est-ce qu'on a chez nous? Eh ben, nous, on a les plus grands festivals d'automne.
0: Ah.
3: Et oui, c'est la saison de la... C'est la saison pour faire la fête. Ah. Et ça, on le sait pas. On se dit, c'est l'été, en fait,
0: c'est vrai.
3: La fête. Mais non, en automne, il faut en profiter. Parce que partout en France, il y a des festivals chaleureux avec de la chanson française, de la pop, du rock, des musiques du monde. On commence en Bretagne pour vous faire plaisir. Et Nora, à Rennes, on va pouvoir danser au festival Yaouank.
0: Ouais.
3: Ça se prononce
0: Yaouank,
3: comme ça.
0: Yaouank, ouais.
3: Lors d'un immense fest-noz.
0: Ah, voilà. Découvre, j'adore.
3: En Normandie, à Saint-Cloud, les rendez-vous soniques vont faire vibrer la ville avec Benjamin Biolay, Suzanne et Sébastien Tellier. Dans le sud, à Marseille, vous avez la Fiesta des Suds qui va nous offrir 4 jours de musique et de fêtes avec Véronique Sanson, Imani et Stéphane Echer. Les promenades, les festivals, les dîners entre amis, les bougies et les grosses chaussettes, ce n'est pas ça qui va régler tous nos problèmes, effectivement. Mais si ça peut déjà nous aider à traverser cette saison un peu plus doucement, alors moi, je prends tout. Puisqu'aujourd'hui, on parlait de nos factures, levons un peu les yeux, faisons de cet automne une saison de rendez-vous Valère avec les autres, avec la nature, avec la vie, faites un effort. Et surtout, regardons ce qui se passe autour de nous, parce que les feuilles, oui, elles vont tomber, mais c'est pas parce que les feuilles vont tomber qu'on est obligé de tomber avec elles.
0: Oh là oh là, là, là, c'est maintenant, ça mérite des applaudissements.
4: Et moi, pendant ce temps, je m'occuperai des factures. Hein,
0: et on retiendra que Valère est donc une très belle fougère. Alors, si vous aussi vous avez des fougères à la maison, merci beaucoup ma très chère Elsa Wolinski, notre petit soleil. Alors, on va recevoir un auditeur ou une auditrice qui va dans un instant donc bénéficier des 200 euros de pouvoir d'achat. Mais d'avant, Aude, on a des messages. On va quand même priorité aux amis qui nous écrivent sur le WhatsApp 0810 055 056.
5: Est-ce que je peux donner des devoirs à Valère Coréard? Est-ce que j'ai le droit?
4: Une fougère prend tous les devoirs.
5: Bon, en fait, c'est Pascal qui nous écoute dans le Pas-de-Calais, qui veut donner des devoirs à Valère Coréard. Vous le lis.
0: Okay.
5: J'ai besoin de revoir mes contrats gaz, électricité et assurance depuis plusieurs années.
0: Ouais.
5: Je n'y connais rien, j'ai peur de le faire. Donc là, Pascal, solidarité totale. Parce que, effectivement, moi, tout pareil.
0: Ouais.
5: Est-ce qu'il y a des solutions pour se faire aider? Valère, pas obligé de répondre tout de suite, mais je suis sûre qu'il a un truc à dire toujours.
4: Les associations de consommateurs sont quand même notamment là pour vous aider. Il y a des réseaux partout en France. Donc ça, c'est vraiment une porte d'entrée, mais on va chercher les adresses, les contacts et tout ça, bien sûr.
0: D'accord, vous avez d'autres messages, Aude?
5: Non, beaucoup de gens qui réagissent et qui nous donnent tout un tas de bons plans pour des forfaits téléphones pas trop chers.
0: D'accord.
5: Donc ce qu'on va faire, on va peut-être les recenser quelque part.
0: Exactement.
5: Et on va aider tout le monde comme ça.
0: On a vu à quel point, en tout cas, ça vous préoccupait. On refera des émissions là-dessus. Ne vous inquiétez pas, chères auditrices, chers auditeurs. Je vous l'avais dit, tous les jours, je booste votre pouvoir d'achat. C'est 200 euros à gagner tous les jours. On va recevoir Lydia qui nous appelle. J'ai envie de pleurer de bonheur, du Finistère. Ici Brésisel, que je salue de tout mon cœur. Bonjour Lydia.
6: Bonjour.
0: Bonjour, bienvenue. Bonjour. Lydia.
5: Bonjour.
6: Merci.
0: Alors Lydia, je voudrais savoir d'où nous appelez-vous précisément.
6: Du Finistère, du centre Finistère.
0: D'accord, bah vraiment, ça me fait tellement plaisir parce que vous, peut-être vous ne le savez pas, mais je vous le dis, je suis également bretonne. Voilà, c'est pour ça que ça me touche beaucoup.
6: D'accord.
0: Donc je suis d'autant plus heureuse de vous donner les 200 euros.
6: Bravo,
0: bravo, chère Lydia. Vous avez vu, c'est tout simple. Vous vous inscrivez sur la page ici.fr et vous repartez avec 200 €. Ça se passe deux fois par émission tout au long de la rentrée du mois de septembre et tout au long de l'année. On est comme ça. Merci à ma chère Céline à la réalisation. Merci à Kinane à la technique, Alexandra au standard, Gwenaëlle à la préparation. Merci à ma merveilleuse équipe Elsa, Valère, Pierre et Aude. On va évidemment se retrouver tous les jours de la semaine. Moi, je vous dis à demain. Je vous embrasse, chers amis.

0: Russians, sorti en 85, chanson pacifiste de Sting sur ICI pour vous réveiller ce mardi matin. Soyez les bienvenus.
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0: Bonjour à toutes, bonjour à tous, bonjour Valentine.
2: Bonjour Louis, bonjour à tous.
0: Mardi 29 septembre, c'est la journée internationale de la sensibilisation aux pertes et au gaspillage alimentaire aujourd'hui. Alors ce matin, pas de question de jeter le pain rassis à la maison, les légumes un petit peu fatigués ou le poulet de la veille, puisque nous recherchons ce matin, Valentine, un auditeur qui...
2: qui a une recette anti-gaspille à nous partager.
0: Un gratin, une quiche, une recette de famille dans laquelle rien ne se jette. Partagez-nous votre recette ce matin en nous appelant dès maintenant au 0810 055 056.
2: Vous devrez peut-être faire manger les enfants à la maison ce midi justement pour cause de grève de la fonction publique. On en parle dès 5h. Professeurs, agents, aides-soignants mobilisés contre le gel annoncé cette année encore de leur point d'indice, synonyme pour des centaines de milliers d'entre eux de salaires inférieurs au SMIC. C'est l'info du jour dans une demi-heure.
0: Et pour vous accompagner jusqu'à 6h, Saveria au standard, Ange à la technique, Emmanuel à la rédaction en chef. Ici, dès 5h, ça commence maintenant.
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0: Mardi 29 septembre, excellent réveil à l'écoute d'ici, les 5h. Le tour de l'actualité à vos côtés, Valentine. À la une, Jordan Bardella accusé de propos antisémites.
2: Et le président du Rassemblement National a déjà demandé à son avocat de porter plainte en diffamation contre Mediapart, le site d'investigation à l'origine de ces révélations. Des messages datés de 2013 et attribués à Jordan Bardella, alors jeune militant, Hélène Tierzan.
3: Des conversations écrites, exhumées par Mediapart, qui dit les avoir authentifiées. Parmi ces déclarations attribuées à celui qui était alors militant du FN, toutes les banques sont détenues par les juifs. Ou encore, je cite, le juif doit dominer les autres peuples, les écraser et les voler. Des propos qui témoigneraient aussi d'une fascination du jeune Jordan Bardella pour l'idéologue antisémite Alain Soral. Après avoir immédiatement contesté ces écrits, le président du RN a dénoncé hier sur CNews une opération de déstabilisation.
4: Soit Mediapart en est à l'origine, soit Mediapart se fait enfumer par des gens qui ont un intérêt à cette opération de déstabilisation et c'est encore plus grave.
3: Énième pot de banane réagit en proche de Marine Le Pen, la candidate du RN qui, dès la publication de l'enquête, a défendu celui qu'elle veut nommer à Matignon si elle était élue présidente, évoquant elle aussi une barbouzerie. Mais ces révélations pourraient venir polluer la campagne de la favorite des sondages et toute sa stratégie de dédiabolisation après avoir repris les rênes du parti à son père, condamné à plusieurs reprises pour des propos antisémites.
2: Et dans la foulée hier soir, le

0: Conseil représentatif des institutions juives de France a réagi. Pour le CRIF, le Rassemblement national continue d'être le parti refuge des identitaires.
1: Plus de 170 cortèges à travers la France aujourd'hui.
0: Grève de la fonction publique, les agents de mairie, les profs, les infirmiers, les bibliothécaires, les pompiers aussi, tous dans la rue ce mardi contre l'annonce, cette année encore, du gel de leur point d'indice, la base de calcul de leur salaire. Des fonctionnaires maltraités, estime notamment la CFDT, alors qu'ils sont essentiels, rappelle la secrétaire générale de la branche fonction publique au sein du syndicat. Laure Revel prend l'exemple de cet été.
2: Pendant les canicules, on a vu l'état des services hospitaliers. Et puis après, au moment des méga incendies, à la fois les sapeurs-pompiers, pour lesquels on ne peut avoir que de la reconnaissance et de leur engagement, parfois au péril de leur vie, mais aussi les agents territoriaux qui ont accueilli, orienté, conforté les centaines de milliers d'habitants qui ont été déplacés pendant ces méga-feux. On se mobilise pour que les agents publics que l'on remercie beaucoup, que l'on congratule beaucoup, remontent un peu sur la pile des dossiers budget. Depuis 10 ans, il y a eu 2 réévaluations inférieures à l'inflation du moment. Ça va faire 10 ans que les agents ne voient pas de réévaluation de leur pouvoir d'achat à la hauteur de l'engagement qu'ils mettent dans les missions de service public qu'ils exercent.
0: Comme à l'école, avec ces blocages de lycéens depuis une semaine contre des classes surchargées et l'absence de professeurs, 180 lycées de France ont été bloqués au moins une partie de la journée d'hier. Et presque autant d'interpellations, 164 selon le gouvernement, pour qu'il s'agisse surtout d'un court-circuit de la démocratie par la violence, déclaration du ministre de l'Éducation. Édouard Geffray parle, je cite, de gens qui se pointent avec des cagoules, qui se contrefichent de l'intérêt des lycéens et qui tirent des mortiers, y compris sur des élèves.
1: C'est un 2-2 pour Zinedine Zidane.
0: Deuxième match et deuxième victoire pour la légende du foot français, désormais à la tête de l'équipe de France. Les Bleus se sont imposés à Bruxelles hier soir, 1-0 face à la Belgique en Ligue des Nations, et ce malgré une équipe largement remaniée, Nicolas Perronnet.
3: Il a encore réussi son coup, et cette fois en changeant quasiment tout. 9 joueurs, dont 4 nouveaux titulaires en bleu, comme le défenseur Andy Diouf.
4: C'est vrai qu'il y avait beaucoup de changements, mais très content de débuter comme ça.
3: Mais si le sans-faute continue, c'est surtout grâce à un habitué, un but de Michael Olise, à peine entré sur le terrain en toute fin de match, vécu par un Zidane déchaîné devant son banc jusqu'à frapper rageusement dans un ballon.
5: Il a fait une action exceptionnelle, donc voilà, j'avais envie de l'accompagner, puis après j'ai vu le ballon, là, j'ai dit bon, je suis obligé de shooter dedans. Voilà, être un peu ridicule, mais c'est pas grave.
3: Aux premières loges, en tribune, Valentin, lui, n'a rien vu de ridicule.
6: On a vu toute la passion d'un gamin qui est presque sur le terrain, en fait.
3: Depuis, l'image fait le tour des réseaux. Et Zizou, l'unanimité, toujours plus auprès des supporters comme Cyril.
7: C'est dur d'être objectif parce que, honnêtement, moi, l'équipe de France pourrait perdre 8-0, du moment que c'est Zidane le coach, je m'en fiche. Il a un crédit.
3: La légende du foot français a même été applaudie par une partie du public belge. Un tout petit aperçu de ce qu'il attend vendredi au Stade de France pour le grand retour à la maison.
0: Et c'est l'Italie qui sera le premier adversaire des Bleus en France dans cette Ligue des Nations. Le match, c'est dans 3 jours. Pour elle, la première phase est achevée. On connaît désormais toutes les candidates à Miss France 2027. La dernière Miss Régionale a été élue ce week-end à Reims. Vous retrouvez les portraits des 31 candidates sur ici.fr. La météo, Louis.
1: C'est des nuages et du soleil dans le ciel aujourd'hui, avec un ciel plus couvert en Auvergne-Rhône-Alpes, en Bourgogne-Franche-Comté ainsi que dans le centre-Val-de-Loire. Ailleurs, c'est du soleil, quelques averses localisées ce matin sur le pourtour méditerranéen de Perpignan à Montpellier. Pour les températures au petit matin, 5h06, 13 degrés à Luc-en-Provence. On a 12 en Haute-Savoie, nous dit Christophe Hubert, qui nous dit 14 degrés tout de suite dans le Bas-Rhin. Puis au milieu de matinée, les températures, elles vont grimper à Reims et Metz, 17 degrés. Pour Chambéry, 18 degrés à Saint-Étienne, 17. Toulon, 23 degrés en milieu de matinée. Cet après-midi, pas de changement dans le ciel. On va conserver cette alternance entre nuages et éclaircies. Et les températures, encore une fois, pour ce début de semaine qui avoisine facilement les 30 degrés ce mardi. 28 la maximale dans le nord à Bourges. Dans le sud, 28 également attendu à Aix-en-Provence.
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1: Ce mardi 29 septembre, nous fêtons les Michel. Bonne fête à toutes et à tous les Michel qui se réveillent avec nous ce mardi matin. Et dans les anniversaires télé du jour, c'est celui de MacGyver, aujourd'hui 41 ans. Génial ce générique.
0: 139 épisodes sur 7 saisons dans lesquels on a vu Angus MacGyver colmater une fuite d'acide sulfurique avec du chocolat, réparer une fuite sur le moteur de sa voiture avec du blanc d'œuf ou encore transformer le cadre d'un vélo en chalumeau absolument.
1: J'ai vérifié, c'est totalement impossible de
0: Bien
1: réaliser
0: sûr que
1: des
0: si.
1: Prouesses. Non, je n'y crois pas.
0: C'est vous qui êtes nul.
1: Ça y est, je la sentais venir celle-ci. 5h07, soyez les bienvenus si vous nous rejoignez. On est là jusqu'à 6h pour vous réveiller, vous informer et vous partager vos chansons préférées avec Francis Cabrel. Voici les murs de poussière, c'est sûr ici. Soyez les

0: Les Bures de Poussière avec Francis Cabrel pour vous réveiller ce mardi matin sur Ici. On va réviser une comptine ce matin.
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0: Et je me prête en plus à l'exercice pour vous. La comptine, vous la connaissez, vous l'avez appris à l'école, c'est sur le pont d'Avignon. On y danse.
3: Il n'y a pas l'air là. Hein.
0: On y danse.
3: Vous deviez faire un effort, Louis.
0: Chartante, sur le pont d'Avignon, on y danse, sauf que Valentine, eh bien, on ne dansait probablement pas sur le pont.
3: Eh oui, on dansait plutôt en dessous, sur les berges ou sur l'île de la Barthelasse.
0: Stéphane Bern casse le mythe ce matin et vous explique à 5h25.
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0: On va parler de parfum maintenant. Valentine, est-ce que vous mettez du parfum ?
3: Je sens mauvais ?
0: Non, alors pas du tout, c'est pas ma question, mais dans vos habitudes, non. Bon, je m'arrête là. Ce matin, Catherine Quicandon, vous nous proposez de découvrir une entreprise qui crée des parfums dans le Gard et surtout le fascinant métier de nez. Catherine, vous nous emmenez où ?
5: À Lézan, à 15 km au sud d'Alès, une gardoise joue avec ses tubes à essai.
6: Mais mes chimistes me disent tous que c'est sans danger.
5: Je vous le confirme, car Laurine Herbeau est née parfumeuse. Elle a monté sa propre entreprise, Lopal Production, pour créer des eaux de toilette femmes et hommes, mais aussi des produits cosmétiques à base de ses parfums. Ses formules sont éthiques et courtes, ses ingrédients minutieusement choisis.
7: Soit on utilise des matières premières grassoises principalement, ou alors des matières premières françaises ou locales. Et après on utilise un alcool qui est 100% d'origine naturelle et biologique.
5: Laurine utilise des poudres, des cires, des résines, ça peut être aussi liquide. Bref, tout ce dont elle a besoin pour créer une fragrance avec une formule saine et végane. D'ailleurs, combien de temps ça prend pour créer un parfum ?
7: Alors c'est très long, on est sur des années de travail. L'étape principale, c'est la création. En fait, on va créer une formule type et ensuite on va supprimer des matières premières, en ajouter d'autres, en diminuer certaines, en augmenter d'autres. Enfin voilà, c'est l'étape la plus longue, ça peut durer des années à un an.
5: Tout ce temps explique en partie le prix des parfums. Oui, parce que je ne sais pas si vous avez remarqué, mais ça aussi, c'est de plus en plus cher. Mais pas seulement.
7: Alors, dans la fabrication d'un parfum, on va avoir des matières premières qui sont assez onéreuses. Tout ce qui est le jasmin, la rose, c'est des absolus de plantes, de fleurs qui sont très chers. Mais le plus cher dans un parfum, c'est le packaging, c'est le flacon, la boîte.
5: Oui, on s'en doutait un peu. Son format principal est le 100 ml à 39 euros. Mais comment Laurine est devenue née ?
7: Alors moi, du coup, j'ai fait 6 ans d'études pour devenir née parfumeuse. Donc j'ai d'abord commencé par des études de cosmétologie. Ensuite, j'ai fait des études de chimie, spécialisées dans la cosmétologie et la parfumerie. Et après, c'est vraiment de l'entraînement au niveau de l'odorat.
5: Laurine s'est lancée dans l'entrepreneuriat pour avoir la liberté de laisser libre cours à sa créativité et avoir la possibilité de prendre des décisions. Les débuts n'ont pas été simples car elle devait tout gérer, mais maintenant ça tourne. Vous pouvez acheter ses parfums sur son site lopalproduction.fr et dans quelques boutiques revendeuses. Merci à Ici Gare Lozère pour cette idée parfumée. 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
0: Merci Catherine de nous avoir partagé ce joli savoir-faire à 5h13 sur Ici.
3: Et dans un instant, la solidarité à l'œuvre en Gironde où les casques jaunes sont arrivés pour les grandes opérations de déblayage aux Porges ravagées par le méga feu de cet été.
0: Un reportage sur place dans quelques secondes.
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0: Soyez les bienvenus ce mardi matin, il est à 5h15, les casques jaunes sont arrivés aux Porges.
3: C'est le nom des bénévoles de l'association Réserve Résilience. Ils interviennent en cas de catastrophe ou d'événements majeurs, comme le méga-feu de cet été en Gironde et dans la ville du Porges. 183 maisons détruites, 400 bâtiments. Et deux mois plus tard, eh bien c'est l'heure, Jade Péchira, des grandes opérations de déblayage avec ses bénévoles.
10: Casque jaune vissé sur la tête, gants et chaussures de protection. Chaque bénévole attrape une pelle, une brouette ou une disqueuse. Il faut trier le métal, désosser les structures, déblayer ce qui reste.
11: Il est où les gravats ?
12: Il faut les mettre là-bas, regarde.
10: Samuel habite le Porge, il est lui-même sinistré.
13: Ça me semble assez naturel de voir tout cet environnement-là calciné, les lieux qu'on a côtoyés, là où on allait boire un verre, totalement détruits. Ça fait mal au cœur, quoi. Donc participer à la reconstruction, c'est aussi participer à notre reconstruction, à nous, psychologiquement et mentalement, parce qu'on en a un petit peu besoin que les choses un petit peu se nettoient et avancent, quoi.
10: Un coup de pelle après l'autre, Florian Djukanovic, le propriétaire, voit son restaurant
14: disparaître progressivement. Mais très bien, c'est une étape indispensable vers la reconstruction. Cette urgence d'une reconstruction dans des délais spectaculaires, parce qu'il n'y a pas d'autre option.
10: Une urgence qui nécessite de passer par l'action citoyenne. Ou dit plus simplement, on n'est jamais mieux servi que par soi-même.
14: Je ne cherche pas à me perdre en querelle politique, mais ce qu'on constate, c'est que sur différents plans, l'État est défaillant. Donc dans un contexte d'État défaillant, il faut impérativement que la société civile prenne les choses en main, tout en restant dans la légalité. Mais nous, on avance en fait.
10: Avancer, oui, mais organiser et coordonner derrière ce collectif. Fabrice Barthélémy, directeur de l'association Les Casques Jaunes.
15: C'est une réserve en fait qui fédère donc des bénévoles qui veulent aider occasionnellement. Donc en fait on est des intégrateurs nous de bonne volonté et après on les équipe, on les assure, on les coordonne de manière à ce que ce soir quand on s'en va tout soit propre.
10: Et pour avancer plus vite sur cette première journée, des pompiers sont venus leur prêter main forte comme Yaël, sapeur-pompier dans le Nord, venu sur son jour de congé.
16: J'étais ici cet été pendant que ça a brûlé donc j'étais engagé sur les feux sur ce secteur-ci, le Porge, le Temple. Ce qui m'intéresse c'est de pouvoir d'abord apporter un soutien aux sinistrés, de montrer que les sapeurs-pompiers, on n'abandonne pas les gens du Porge, mais on est aussi là pour les aider après, bénévolement. Et puis, participer à la reconstruction, parce qu'on s'est engagé. Ouais.
10: Avec un message aussi à faire passer.
16: Nous, ce qu'on veut, c'est être là pour montrer qu'il faut des moyens pour déblayer, mais qu'on aurait bien aimé avoir ces moyens avant pour éviter le drame.
10: Après cette journée d'entraide, les soldats du feu ont fait la route en sens inverse pour participer chez eux à la manifestation des pompiers aujourd'hui. Quant aux bénévoles, ils prévoient d'autres actions de déblaiement dans les jours à venir.
3: Et la solidarité gagne du terrain puisque depuis leur arrivée, l'association a reçu des centaines de coups de fil de nouveaux volontaires pour enfiler un casque jaune.
0: Merci Valentine. Dans les coulisses TV ce matin, Tony Parker part en terre inconnue. L'ancien basketteur est l'invité de Rendez-vous en terre inconnue. C'est ce soir sur France 2 et son témoignage sur ICI dans quelques instants, juste après la musique qui vous réveille ce mardi matin aux côtés de Syl. Voici Crazy.

0: Sur ici avec Syl, bienvenue à vous si vous nous rejoignez de bonne heure ce matin. Bon réveil, l'équipe d'ici dès 5h est là, bien entendu à vos côtés pour lancer la journée. C'est le moment pour vous de nous appeler au 0810 055 056 tous les matins à 5h38. C'est le duel des auditeurs. Une question autour de l'actu, un chiffre à trouver et le plus proche de la bonne réponse remporte sa magnifique radio, Valentine.
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0: Alors allez-y, foncez, c'est Saveria qui attend vos appels ce matin au standard 0810 055 056. Bonne chance à tous.
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0: Avec Patrice Gascoigne et ses coulisses TV, aujourd'hui Patrice, vous recevez un invité exceptionnel, Tony Parker, parce que ce soir, il part en rendez-vous en terre inconnue.
3: Vous le savez, maintenant c'est Laurie Tillman qui emmène des personnalités en terre inconnue et elle commence toujours en accueillant cette personnalité à l'aéroport. Et bien justement, voilà le voyageur de ce soir, Tony Parker.
4: Comment tu te sens ?
5: Trop bien. J'ai hâte de partir.
4: C'est vrai ?
5: C'est la première fois de ma vie que je fais un truc comme ça. Et je pense que c'est le bon timing. Parce que d'habitude, j'aime bien tout décider. Et là,
4: tu te laisses porter ?
5: Exactement. Je me suis dit, ce serait une bonne expérience. C'est qu'une fois dans une vie. Et que tu vois, tu vas voir la vie différemment. Quoi.
4: Est-ce que tu te rends compte que là, au moment où on se parle, il y a une communauté tout entière qui t'attend quelque part sur la planète.
3: Et voilà Tony Parker qui s'apprête à décoller les yeux bandés direction le sud-ouest de l'Angola sur le continent africain aux portes du plus vieux désert du monde. Lui et Laurie Tillman vont rencontrer les Ovaku Valley, un peuple d'éleveurs semi-nomades. La présence de Tony Parker tient beaucoup à celle de Laurie Tillman. Les deux se connaissent depuis de longues années. Il ne tarit pas d'éloges sur elle, Tony Parker.
5: J'aurais jamais fait ce voyage si c'était pas Laurie Tillman, ça c'est sûr. Quand elle m'a parlé du voyage, j'étais chaud pour le faire, mais j'avais un calendrier très très chargé. Et donc j'ai dit à Laurie, franchement, je suis trop partant, j'aimerais trop le faire avec toi, mais est-ce que vous pouvez vous adapter sur les dates ? Et donc j'aimerais remercier, voilà, j'en profite, hein, toutes les équipes, France Télé, enfin tout le monde qui a organisé ce voyage. Et je me sens trop trop chanceux et trop trop reconnaissant d'avoir pu faire un voyage comme ça, surtout au moment de ma vie où je venais de perdre mon père. Je me suis dit que c'était le voyage parfait pour voilà, reconnecter avec plein de choses, prendre du recul et avoir une certaine perspective par rapport au reste de ma vie et par rapport où j'en suis. Et j'ai pu vivre, voilà, des moments très très forts avec Laurie. C'est vrai que c'est la première fois que j'ai pris autant de temps pour voilà, réfléchir sur moi-même et je suis vraiment vraiment content d'avoir pu partager ce voyage avec quelqu'un comme Laurie, qui est quelqu'un d'extraordinaire, qui a un grand grand cœur. Elle est rayonnante, elle a une super énergie.
3: Tony Parker qui dresse des louanges à Laurie Tillman et vous comprendrez pourquoi en regardant ce soir sur France 2, rendez-vous en terre inconnue.
0: Merci Patrice pour cet avant-goût télévisuel à voir ce soir 21h10. C'est l'une des nouvelles voix de la scène française, Adèle Castillon, 24 ans et son nouveau single à 5h25. Voici pour vous l'une des nouveautés musicales avec Été avec toi. C'est sûr ici. Bon réveil avec nous.

0: Le nouveau single d'Adèle Castillon était avec toi sur ICI avant les infos, un petit peu d'histoire aux côtés de Stéphane Bern qui vous emmène ce matin au temps où une chanson française a réussi un exploit, faire croire à des générations d'enfants qu'on dansait sur un pont.
1: Sur le pont d'Avignon, on y danse, c'est entraînant. Le problème, c'est que le pont est en ruine et que les danseurs étaient sans doute ailleurs. Niveau publicité mensongère, c'est du grand art. Avignon, 12e siècle. La légende raconte qu'un jeune berger, Bénézette, reçoit un message divin, construire un pont sur le Rhône. Et on ne contrarie pas le Tout-Puissant, même sans devis ni permis de construire. À l'époque, c'est un peu comme décider de faire passer une autoroute sur un volcan. Contre toute attente, le pont voit le jour. Il compte 22 arches et s'étire sur plus de 900 mètres au-dessus du Rhône. Un exploit. Le problème, c'est que le Rhône, visiblement, n'avait jamais validé le projet en réunion de copropriété. Les crues détruisent régulièrement des arches, on répare et puis le fleuve recommence.
2: Mais ça continue encore et encore, c'est que le début, d'accord, d'accord.
1: À la fin du XVIIe siècle, les Avignonnais jettent l'éponge. Entretenir le pont coûte une fortune, on l'abandonne. Aujourd'hui, il ne reste que 4 arches sur les 22 d'origine. Pour traverser, mieux vaut prévoir un plan B, ou savoir super bien nager. Et la fameuse chanson, alors ? Elle apparaît au 19e siècle, sous la forme d'une chanson populaire. En réalité, on dansait surtout sous le pont, sur l'île de la Barthelasse, ou sur les berges.
3: J'y étais sur le pont, il n'y avait personne sur le pont.
1: Parce que danser sur un pont étroit, encombré de voyageurs, de chevaux et de charrettes, ce n'était pas l'idée du siècle.
4: Sur le pont d'Avignon, on y danse, on y danse.
1: Finalement, le pont d'Avignon a perdu 18 arches, mais a gagné une chanson que tous les écoliers de France chantent. Alors un pont en ruine, certes, mais un tube qui, lui, n'a jamais pris l'eau.
0: Merci en tout cas Stéphane de nous avoir remis cette jolie comptine en tête. Il est à 5h30, voici l'actualité en France et dans le monde en 90 secondes. C'est avec vous, Valentine Letès.
5: C'est une barbouzerie des faux, se défend Jordan Bardella, accusé de propos antisémites par Mediapart. Le site d'investigation lui attribue des messages envoyés il y a plus de 10 ans. Le président du Rassemblement National porte plainte en diffamation. 164 interpellations devant des lycées bloqués hier et la mobilisation partie de l'Île-de-France s'étend jusqu'à Lille, Marseille, Grenoble, Lyon. Des jeunes mobilisés contre le manque de moyens dans l'école et décidés à rejoindre pour la plupart la grande mobilisation de la fonction publique ce mardi. Seule exception aux économies prévues dans le budget de la France pour 2027, les départements. Le Premier ministre leur promet 1,5 milliard d'euros supplémentaires pour financer entre autres les aides sociales comme le RSA et l'allocation personnalisée d'autonomie. Quelle condescendance, quel dénigrement. Ce sont les derniers mots à la barre de Rachida Dati, jugée pour corruption. 4 ans de prison, dont 2 ans ferme, ont notamment été requis contre l'ancienne ministre, accusée d'avoir défendu les intérêts du groupe Renault-Nissan au Parlement européen contre 900 000 euros. Un excès de vitesse à 312 km/h, c'est un record enregistré en Haute-Savoie. Au volant de cette Porsche 911, flashé à la vitesse de croisière d'un TGV, un automobiliste suisse arrêté par les gendarmes. Et puis un nouveau succès pour Zinedine Zidane, désormais à la tête des Bleus. L'équipe de France de foot a remporté son 2e match de Ligue des Nations hier soir. Victoire 1-0 face à la Belgique, malgré une équipe largement remaniée.
0: L'info du jour, c'est cette grande journée de mobilisation dans la fonction publique.
5: Très en colère par l'annonce, cette année encore, du gel de leur point d'indice, la base de calcul des salaires des agents publics. En 10 ans, il a progressé de 5% seulement, quand le coût de la vie a lui augmenté de 24% selon l'INSEE. Conséquence, plus de 800 000 agents ont désormais un salaire de base inférieur au SMIC, le salaire minimum, Maxime Glorieux.
6: C'est une vie sans loisirs pour Jocelyn, agent administratif dans une mairie en Charente.
7: Pas de sortie, pas de restaurant, pas de cinéma. Tout mon argent passe dans l'alimentaire essentiellement, les frais incompressibles. Il m'arrive même, certaines semaines, de sauter un ou deux repas.
6: Bac plus 5 en poche, puis 8 années dans la fonction publique pour au final un peu moins de 1 700 € net par mois.
7: Un salaire hors prime qui est inférieur au SMIC, c'est complètement sidérant. Je m'attendais pas à ça dans la fonction publique, c'est sûr.
6: Des primes qui représentent 20% de son salaire et qui ne vont pas compter dans le calcul de sa retraite.
7: Donc on va arriver sur une base qui est aujourd'hui inférieure au SMIC. On aura travaillé toute notre vie pour au final une retraite de misère.
6: Pour s'assurer une retraite, Valérie, elle, a dû cumuler jusqu'à 5 postes dans 5 mairies différentes et ce pendant une vingtaine d'années.
8: J'avais plusieurs petites mairies à 10h, 12h, 11h, 8h par semaine. J'ai réussi à en avoir une sur un 35h. Il a fallu que je me batte pour avoir un temps complet. J'ai connu une collègue qui devait élever son enfant toute seule. Elle n'était pas à temps complet et effectivement c'était compliqué. Il a fallu qu'elle travaille ailleurs, qu'elle cherche un travail dans le privé.
6: Valérie et Jocelyn manifestent donc aujourd'hui, la première avec le syndicat UNSA, le second avec Force Ouvrière, tous les deux pour réclamer une revalorisation du point d'indice gelé depuis 2024.
5: Des agents publics rejoints par les pompiers ce mardi. Le premier cortège s'élance ce matin depuis Marseille et ensuite d'Arras dans le Pas-de-Calais.
0: Merci Valentine. 5h33, tout de suite la météo de ce mardi 29 septembre avec des nuages et du soleil encore une fois aujourd'hui avec un ciel tout de même plus couvert dans le centre de la France, en Auvergne-Rhône-Alpes, en Bourgogne-Franche-Comté ainsi que dans la région Centre-Val de Loire. Ailleurs, c'est du soleil. Quelques averses par contre ce matin localisées sur le pourtour méditerranéen de Perpignan à Montpellier. Pour les températures au petit matin, on est déjà au-dessus des 10 degrés. On a 12 degrés en Haute-Savoie, nous dit Christophe sur notre page Facebook. Hubert nous laisse un message pour nous dire qu'il a relevé à 14 degrés de bonheur dans le Bas-Rhin. Puis au milieu de matinée, les températures montent progressivement à Reims et Metz, 17 degrés, à Chambéry 18, pour Saint-Étienne 17 degrés, à Toulon 23 degrés déjà ce matin. Cet après-midi, encore une fois, on va retrouver des nuages nombreux dans le centre de la France. Ailleurs, du soleil, des températures qui vont avoisiner les 30 degrés ce mardi, 28 pour la maximale dans le nord. C'est à Bourges, dans le sud, 28 également à Aix-en-Provence.

0: Soyez les bienvenus si vous nous rejoignez à l'instant ce mardi matin. Bon réveil avec nous à 5h38. C'est le duel des auditeurs autour de l'actu. Inscription au 0810 055 056. Le principe est simple. 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Et ce matin, on va parler de frites, Valentine.
1: Oui, de celui qui fait les meilleurs. Le mondial de la frite à Arras a sacré ses champions ce week-end devant 70 000 spectateurs.
0: Un stade, c'est dingue quand même, 70 000 spectateurs pour ce championnat du monde de frites. Il y avait plusieurs catégories pour cette compétition. Je vous explique tout dans quelques instants. Restez avec nous, 5h35. Et tiens, petite info, c'est un Français qui a gagné dans une des catégories. Et ça, je vous en parle juste après Niagara. Voici, je dois m'en aller sur ICI. Excellent mardi et très bon début de journée avec nous.

0: Niagara. C'est sûr ici avec Je dois m'en aller, excellent réveil avec nous. Dans quelques instants, votre rendez-vous anti-arnaque, comme d'habitude, le C'est pas vrai. Et ce matin, je peux déjà vous le dire, pas de panique si vous recevez ce fameux mail, un mail vous annonçant l'intitulé suivant, le blocage de votre retraite.
1: Oui, le message a l'air officiel avec son petit drapeau français signé de l'assurance retraite, mais c'est un piège. Décryptage avec Aude Razo dans quelques minutes.
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0: C'est l'heure du duel des auditeurs. Une question autour de l'actu, un chiffre à trouver pour gagner sa radio, Valentine.
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0: Jacqueline est avec nous dans le Gard. Bonjour Jacqueline.
1: Bonjour Jacqueline.
4: Et coucou à tous les deux.
0: Jacqueline.
4: De la joie et de la bonne humeur.
0: Oh, c'est gentil, ça part bien Jacqueline. Vous êtes en forme aujourd'hui.
4: Oui.
0: Ça fait plaisir de vous avoir Jacqueline. On dit bonjour aussi à Roger qui est avec nous dans les Charentes-Maritimes.
1: Bonjour, bonjour Roger.
5: Bonjour.
0: Roger, le sourire, tout va bien ce mardi ?
5: Ça va, ça va.
0: Vous écoutez la radio sur quoi Roger ?
5: Moi j'écoute ici.
0: Oui, alors ça déjà c'est une très bonne base. Mais sur quel outil ? Vous avez un poste radio à la maison ? Vous avez un téléphone ?
5: Non, c'est un poste radio.
0: Très bien. Bon, on va peut-être... Il date depuis combien de temps, ce poste radio ?
5: Oh, là, un moment déjà.
0: Ah, on va peut-être le moderniser.
5: Il a 3 ans, je ne pas que je l'ai, quoi.
0: Non, ça va. Roger et Jacqueline, je demande toute votre attention ce matin. On joue ensemble avec cette info relayée par nos confrères d'ici Nord et ici Picardie. C'était ce week-end à Arras. Le Vendéen, Logan Poirzon, a remporté le championnat du monde de la frite dans la catégorie frite authentique. Cette catégorie était au programme, de la frite familiale jusqu'aux chips artisanales, figurez-vous. Et la question que je vous pose ce matin, selon vous, combien de kilos de pommes de terre un Français consomme-t-il en moyenne chaque année, et ce, sous toutes ses formes ? Jacqueline, on vous écoute.
4: Oh là là ! Aucune idée. Je sais que c'est un Français qui a gagné.
1: Ah non, Jacqueline, écoutez bien. Oui. Combien de kilos de pommes de terre un Français consomme-t-il en moyenne chaque année ? Vous avez 10 secondes.
4: Année, on en mange pas mal, mais on ne mange pas que des frites. On parle de la pomme de terre.
0: On parle de tout dans sa globalité. Dites un chiffre.
1: 5 secondes, Jacqueline.
4: 15 kilos.
0: 15 kilos pour Jacqueline. Roger, on vous écoute.
5: Moi, je dirais à peu près aller... 15 kilos, je dirais plutôt 50 kilos, moi, à peu près.
0: 50 kilos pour Roger. Valentine, vous avez la réponse.
1: Tout à fait. Et c'est un tout pile pour Roger. Environ 50 kilos.
0: Bravo, Roger.
5: Ouais.
1: Vous le saviez, Roger ?
5: Oui, je le savais. Ouais.
1: Vous avez la patate, Roger ?
5: Ah, pas toujours, hein.
0: Et Valentine, 50 kilos, ça fait beaucoup quand même.
1: Bah non, pourquoi ?
0: Bah ça fait quand même 1 kilo par personne et presque par semaine de pommes de terre.
1: Mais si on compte les pommes de terre fraîches, les frites, les chips et tous les autres produits transformés, bah oui, il y en a partout de la patate.
0: Ça en fait un petit peu. Roger, on vient vous envoyer votre poste radio ici.
5: Je peux te dire une chose. Maintenant, les frites, maintenant dans les restaurants, mais il y en a beaucoup dans les restaurants, il faudrait qu'ils y allaient apprendre à faire des frites hein, parce que alors...
0: Eh bien, on les inscrira, vous savez quoi, on les inscrira l'année prochaine au championnat du monde.
1: Je sens qu'il y a un fan de la double cuisson à la graisse de bœuf, là, au bout du fil.
0: C'est vrai que ça les sublime, ces frites. Roger, je vous souhaite une belle journée. Jacqueline, je vous fais une bise, ça nous a fait plaisir de vous avoir ce matin.
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0: Avant les infos de 6 heures, on va découvrir une initiative dans le Grand Est qui permet, quel que soit son budget, d'aller au restaurant, Valentine.
1: 5 euros le resto solidaire, c'est à Nancy. Alors comment ça marche? Robin Bernot vous raconte à 5h55 sur ICI.
0: Et tout de suite, vos chansons préférées pour commencer ce mardi avec Yannick Noah. C'est sur ICI avec Simon Papa Tara, à l'écoute de votre radio.

0: Merci mon papa Tara.
1: Avec Yannick Noah en tournée d'ailleurs, dans toute la France, dès ce début octobre, avec des dates à Quimper, à Roubaix, à Nice. Si je vous en parle, c'est qu'il reste encore quelques places.
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1: Avec Aude Razeau et votre rendez-vous anti-arnaque, une mise au point ce mardi matin. Aude, à destination des retraités, non, votre pension de retraite n'est pas suspendue.
4: Non, heureusement, et n'allez pas croire ce mail très menaçant qui tourne là depuis la semaine dernière, blocage temporaire de votre retraite. Vous l'avez peut-être reçu. Le message a l'air officiel à première vue, il affiche le drapeau français, il est signé Assurance Retraite et il y a donc écrit « Les paiements de votre retraite sont actuellement en pause ». Aïe, petite phrase qui fait transpirer, on est d'accord, et qui essaye de vous pousser, attention, dans les bras d'un escroc. Pierre, un auditeur, me dit « J'ai fait comme vous disiez, j'ai regardé l'adresse mail de l'expéditeur et c'est une adresse Gmail ». Très bon réflexe, Pierre a raison, aucune administration ne vous écrira jamais avec une banale adresse Gmail. Donc poubelle, ce mail est un faux et ne vous inquiétez pas, vous toucherez bien votre pension.
1: Mais Aude, est-ce que les retraités sont souvent ciblés par des pièges comme ça ?
4: Oui, et c'est bien qu'on fasse un point parce que ça revient très régulièrement. Alors, sous différentes formes, hein, parfois l'escroc se fait aussi passer pour l'Agirc-Arrco. Vous avez la version « Votre prochain versement ne sera pas effectué ». Ou alors vous avez l'inverse, le mail qui vous dit que votre pension va être revalorisée. Dans tous les cas, vous faites comme Pierre, vous regardez bien qui vous écrit, vous ne cliquez pas sur le lien qui est dans le mail, jamais, et vous allez vous-même vérifier dans votre espace personnel, Assurance Retraite ou Agirc-Arrco, si vous avez une alerte ou pas. Je reviens au message qui nous occupe là en ce moment. Là, l'escroc en fait essaye de vous faire paniquer. Il vous met deux numéros de téléphone, un fixe et un portable, soi-disant pour débloquer votre pension de retraite. N'appelez surtout pas, vous allez tomber sur un gros menteur très habile qui essaye de vous soutirer un maximum d'informations confidentielles.
1: Merci dans votre chronique dispo en podcast sur votre application. Ici, dans un instant, nous irons à Nancy à découvrir un restaurant solidaire. C'est juste après Amel Bent. Voici pour vous, Pourquoi tu restes ?
5: Pourquoi ?

0: Ouest.
1: La jolie voix d'Amel Bent pour vous ce matin avec Pourquoi tu restes, tout de suite une initiative qui marche quelque part en France, direction Nancy. Nous sommes dans le Grand Est ce mardi matin et nous allons découvrir cette initiative qui vise à rendre la restauration accessible pour tous.
2: Une nouvelle idée testée à table par Robin Bernot.
3: À Nancy, vous pouvez trouver un menu au restaurant pour 5 euros.
4: Je trouve que c'est une très bonne initiative.
3: L'association L'Escabelle a ouvert fin août un restaurant solidaire près de la place Stanislas. Un restaurant ouvert au public, mais avec des repas moins chers pour les personnes en situation de grande précarité. Le tout avec des salariés en insertion. Notre journaliste Gabin Grulé s'est rendu sur place et a rencontré Jean-Marie Morel, le président de l'association à l'initiative du restaurant.
5: Déjà pouvoir faire en sorte que des personnes en difficulté croisent, rencontrent, soient de fait au même niveau que ceux qui n'ont pas de difficulté, ceux qui vivent normalement, classiquement, ça c'est déjà c'est un progrès. L'homme a besoin de pain, mais il a aussi besoin de roses. Les roses, c'est dans le contact, dans la relation à l'autre qu'on les trouve. Il faut vite.
3: Ici à Nancy, ça marche. Et vous, qu'en pensez-vous? Je suis allé en discuter avec Lison, séduite par l'idée, surtout que le restaurant, ce n'est plus forcément la priorité en ce moment avec le coût de la vie.
4: Aujourd'hui, on est obligé de regarder le ticket de course et de compter chaque centime. Qui plus est, moi je suis étudiante, donc si j'avais ce type d'initiative dans ma ville, j'y serais bien plus souvent parce que monsieur ne peut plus m'inviter au restaurant. Là.
3: Le restaurant s'appelle Convive, il est ouvert au grand public à Nancy du lundi au vendredi de midi à 14h. Le menu, entrée plat dessert, coûte 20 euros et une partie de l'addition permet donc de financer ces repas à 5 euros. Et vous, tiens, seriez-vous prêt à mettre 20 euros pour financer d'autres repas? On en a discuté avec Lison.
4: Oui, je pense. Et en plus, ça dépend ce qui est proposé. Mais si on reste sur des produits frais et bons pour la santé, bien cuisinés, pour moins de 5 euros, je fais des choses très bonnes à la maison. Donc pourquoi pas au resto, ouais.
3: Durant le reportage, notre journaliste est par exemple allé rencontrer dans la salle du restaurant Edith et Olivier. Deux retraités, ils étaient en train de planter leur fourchette dans un tzatziki aux crevettes. Et ce qui plaît sur place, c'est la mixité qui est créée dans ce restaurant. Je vous le conseille vivement si vous êtes de passage à Nancy. Je vous redonne le nom de l'établissement. Ça s'appelle les Convives, Convives au pluriel. Et franchement, je trouve que c'est une super initiative.
1: Merci Robin pour cette initiative. Robin Bernot à l'instant avec Gabin Grulé à 5h54. Alors là, nous sommes sur un chouette mardi. Je vous souhaite un bon réveil. Bon réveil en musique, toujours accompagné par vos chansons préférées, bien entendu. Sur ici, pour vous accompagner, on est ensemble jusqu'à 6h. Voici tout de suite Bonnie M, Sony.

0: Célèbre chanteur pianiste américain, il aurait fêté effectivement ses 89 ans aujourd'hui, pionnier du rock and roll surnommé The Killer.
1: Et on l'écoute tout de suite sur ICI.

0: Jerry Lewis à l'écoute d'ici avec Mean One Man Blues. Merci à tous d'avoir été là. Valentine, on vous retrouve dans quelques instants.
1: Pour l'info, en France et dans le monde, en 90 secondes.
0: Et tout de suite, les équipes d'ici matin sont là ce mardi. Je vous souhaite une belle journée qui commence ici.
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1: Des crèches et des écoles fermées, des vols intérieurs supprimés à Paris Charles de Gaulle, Marseille, Strasbourg ou encore Limoges pour cause de grève de la fonction publique. Pour faire des économies, le gouvernement souhaite encore une fois geler le point d'indice sur lequel le salaire des fonctionnaires est basé. Ça dégénère devant les lycées. Un jeune a été blessé hier par un tir de projectile lancé par un policier dans le Val d'Oise. L'IGPN, la police des polices, enquête et la mobilisation contre le manque de moyens dans l'éducation s'est partie d'Île-de-France, 180 lycées ont été bloqués au moins une partie de la journée d'hier en France. La contre-attaque de Jordan Bardella, accusé de propos antisémites, le président du Rassemblement National a l'intention de porter plainte en diffamation contre Mediapart. Le site d'investigation lui attribue des messages comme celui-ci: le juif doit dominer les autres, les écraser et les voler. Fin de citation. Le caractère systémique des abus sexuels dans l'Église de France, finalement nuancé par le pape. Dans son vol retour vers le Vatican, Léon XIV parle finalement de responsabilité d'individu. Celle de l'Église est mise en cause, selon lui, dans le manque d'accompagnement des victimes. C'est un 2 sur 2 pour Zinedine Zidane, désormais à la tête de l'équipe de France. Les Bleus s'imposent une nouvelle fois en Ligue des Nations de foot. Victoire 1-0 face à la Belgique hier soir. Et puis, qui représentera votre région à l'élection de Miss France 2027? On connaît désormais les 31 candidates. La dernière Miss régionale a été élue ce week-end. Leur portrait sur ici.fr.
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1: La riposte de Jordan Bardella, accusé de toute une série de messages antisémites. Le président du Rassemblement National porte plainte en diffamation contre Mediapart, le site à l'origine de la révélation de ces messages, comme, je cite, « le juif doit dominer les autres peuples, les écraser et les voler ». Des feux de poubelle et des tirs de mortier devant les lycées. La mobilisation des jeunes pour réclamer davantage de moyens dans l'éducation tourne à l'affrontement. Plus de 160 interpellations hier, une douzaine de lycéens blessés. Le mouvement parti d'Île-de-France s'étend comme la colère dans la fonction publique. Agents, profs, aides-soignants et pompiers défilent en France ce mardi contre le gel annoncé pour l'an prochain de leur point d'indice. Pas de revalorisation de leur salaire donc, comme 8 fois ces 10 dernières années. Quelle condescendance, quel dénigrement. Ce sont les derniers mots à la barre de Rachida Dati hier soir. 4 ans de prison, dont 2 ans ferme, ont été requis contre elle. L'ancienne ministre saura dans 4 mois si elle est reconnue coupable de corruption dans l'affaire Renault-Nissan. Une voiture flashée à la vitesse d'un TGV, 312 km/h, pour ce Suisse arrêté au volant d'une Porsche en Haute-Savoie près de Bonneville. C'est le plus grand excès de vitesse enregistré en France à ce jour. Tout réussi pour l'instant à Zinedine Zidane, à la tête de l'équipe de France de foot. Totalement remanié hier soir, les Bleus ont reporté leur 2e match de Ligue des Nations face à la Belgique, 1-0.
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0: 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Il est 8h30, le journal.
1: Contre une opération de barbouzerie, Jordan Bardella porte plainte en diffamation, accusé d'une série de messages antisémites par le site d'investigation Mediapart. Le président du Rassemblement National dément être l'auteur de ces écrits comme, je cite, « les juifs veulent dominer les autres peuples ». Des policiers devant des lycées ce matin pour empêcher les jeunes de les bloquer, comme hier notamment. 180 établissements perturbés à travers le pays, des feux de poubelle et des tirs de mortier pour dénoncer des classes surchargées, mal isolées et le manque de profs. Et justement, probablement pas d'école, de cantine ou de crèche pour votre enfant aujourd'hui. La fonction publique est en grève. Le gouvernement veut geler le point d'indice des fonctionnaires qui fixent leur salaire l'année prochaine, comme à 8 reprises ces 10 dernières années. La carrière politique de Rachida Dati, comme sa profession d'avocate, suspendue à la décision du tribunal. 4 ans de prison, dont 2 ans ferme, requis contre l'ancienne ministre, jugée pour corruption dans l'affaire Renault-Nissan, mais aussi une interdiction d'exercer de 5 ans. Le jugement sera rendu dans 4 mois. Environ un cancer sur 8 dans le monde est causé par une infection et elle est souvent évitable selon l'Organisation mondiale de la santé, comme le virus de l'hépatite B et le papillomavirus pour lesquels il existe des vaccins. Zidane a encore réussi son coup et en changeant quasiment tout. Deuxième victoire des Bleus en Ligue des Nations de foot avec une équipe de France largement remaniée, 1-0 face à la Belgique hier soir.
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1: 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Très bonne matinée à vous. Il est 9h. L'heure de toute l'actualité locale avec vous, Jean-Baptiste Marie, bonjour.
2: Bonjour Richard, bonjour à toutes et tous.
1: C'est une journée de grève aujourd'hui dans la fonction publique.
2: Enseignants, cheminots, pompiers, agents hospitaliers, agents des impôts, large appel intersyndical à manifester, notamment pour la défense des services publics. Ces guichets de proximité indispensables dans les communes. Dans le Calvados, Souleuvre-en-Bocage s'apprête à subir la fermeture de ses deux dernières agences communales. La Poste, dans les 6 mois, elle ne serait pas assez rentable, Martin Cotta.
3: Les agences de Campo et Le Tourneur, deux villages du Bocage, sont concernées. Le maire, Régis Deliquer, ne compte pas en rester là.
4: Il faut qu'on se batte. On en souhaite le maintien uniquement sur un aspect financier, sans avoir de pensée par rapport au fonctionnement et par rapport aux services rendus à la population.
3: Les deux agences ne sont pas assez rentables, dit La Poste. La mairie investit 15 000 euros par agence et y arrive très bien, répond l'élu.
4: Et encore une fois, c'est plus l'image d'un service, de fermeture d'un service au public. C'est comme si nous, demain, on fermait toutes nos mairies.
3: Une nouvelle menace sur un service public de son village, Isabelle, vendeuse en boulangerie, en a marre.
5: Oui, c'est dommage, quoi, parce qu'il faut toujours se battre pour que le service public reste dans nos campagnes. On a tendance à tout nous enlever. Comme la banque, en fait, on n'a pas de banque, c'est dommage. Parce que si on a besoin de monnaie, pour les petits commerçants, par exemple, faut qu'on aille à Vire.
3: Didier insiste, à la campagne, les services publics sont primordiaux, comme la maison France Service à Souleuvre. Très utile pour cet habitant, à l'heure où tout est dématérialisé.
6: Parce que je ne suis pas le manier trop l'Internet, puis ça me prend la tête. Puis je ne suis pas patient, de toute façon. Quand il faut répéter, je me trompe, faut recommencer, là, c'est les trucs, je voudrais tout pour la fenêtre.
3: Ces Normands comprennent donc la grève des fonctionnaires aujourd'hui et sont solidaires.
2: Et à Caen, la manifestation est prévue ce matin au départ de la place Saint-Pierre à 10h30, avant une déambulation dans le centre-ville. À Alençon, c'est à 11h que les syndicats se donnent rendez-vous devant le conseil départemental. À Argentan, les fonctionnaires en grève partiront de la mairie à 10h pour se rendre à l'hôpital. Rassemblement également prévu à 15h à la Ferté-Massé et à 17h30 à L'Aigle. Mobilisation aussi ce matin à l'hôpital privé à Saint-Martin à Caen. La CGT a appelé les salariés à se mobiliser dès 7h ce matin, notamment pour dénoncer l'absence de participation au risque de l'entreprise cette année, alors que l'activité de l'établissement ne faiblit pas, dit les syndicats, avec également un rassemblement prévu tout à l'heure à 9h30. Mésidon aura bientôt un nouveau maire. Pour l'instant, c'est François Aubé qui présidera le conseil municipal ce soir. Élu sénateur dimanche, celui qui est aussi président de l'agglomération de Lisieux, devra quitter ses postes en raison de la loi sur le non-cumul. Maire depuis 1995, François Aubé va donc devoir laisser son fauteuil, et ce, 6 mois seulement après sa réélection au municipal. Un choix qui a du mal à passer auprès de l'opposition, Philippe Thomas.
7: Sitôt la victoire prononcée, François Aubé a posté ce message sur son compte Facebook. « Amis Mésidonnais, vous ne perdez pas votre maire, vous gagnez un sénateur. » Des propos qui n'ont pas convaincu l'élu d'opposition, l'ex-RN Guillaume Langlais.
8: Il faut dire qu'aujourd'hui, les électeurs se sentent légitimement trahis et trompés. Il était nécessaire qu'il reste à finir son travail. Il avait un mandat de 6 ans, il avait à terminer. S'il voulait faire une autre élection, il ne se présentait pas à la mairie et puis il se présentait au sénatorial. Il a trompé les électeurs, ça c'est clair.
7: Faux répond François Aubé qui assure avoir agi en toute transparence.
9: Mes opposants peuvent dire que c'est tromperie, mais non, c'est faux. Ça a été dit en réunion publique à plusieurs reprises et je n'ai jamais fait mystère de cette ambition de retourner au Sénat. C'est non seulement pas une tromperie, mais j'ai décidé d'implanter mes bureaux, ma permanence à Mésidon. Mésidon Valais-d'Auge perdra son maire, mais ne perdra pas François Aubé qui sera omniprésent.
7: En attendant, l'élu verrait bien sa première adjointe, Géraldine Tancrel, lui succéder à la mairie. Réponse d'ici un mois. Le scrutin s'annonce beaucoup plus incertain concernant la présidence de la communauté d'agglomération Lisieux-Normandie. Là aussi, réponse dans les prochaines semaines.
2: Et par ailleurs, Guillaume Langlais, conseiller municipal à Mésidon-Valais-d'Auge et leader de l'opposition que nous venons d'entendre dans le reportage, a été condamné par le tribunal de Lisieux pour violence conjugale, menace de mort réitérée et dégradation. Il a fait appel de cette décision et reste donc présumé innocent. Guillaume Langlais a choisi de rester élu de la commune, mais sans l'étiquette du Rassemblement National, dont il est l'un des leaders dans le Calvados. Et cela pour, dit-il, préserver l'image du parti de Marine Le Pen.
1: En sport maintenant. Le cycliste bayeuxin Kevin Vauquelin est sélectionné pour les championnats d'Europe.
2: Oui, le Normand fait son retour en équipe de France. La dernière fois, c'était lors des Jeux Olympiques de Paris. Le coureur de l'équipe Netcompany Ineos a été retenu par Thomas Voeckler, qui a annoncé la sélection hier soir. La course en ligne des championnats

0: championnat d'Europe sera disputé dimanche prochain, compétition qui se déroule en Slovénie. Paul Sexas, lui, n'est pas retenu. Il a fini la course des championnats du monde crampé. C'était lundi soir. 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
0: Bon, c'est mieux. En tout cas, c'est différent d'hier aujourd'hui.
1: C'est différent d'hier, ça c'est sûr. C'était très humide hier, mais bon, ça nous a fait du bien.
0: Ouais.
1: Aujourd'hui, une journée partagée entre nuages éclaircis dans le Calvados comme dans l'Orne. Le vent est faible, donc ça va rester un temps assez agréable quand même. On pourrait peut-être observer quelques petites gouttes en fin d'après-midi sur le Bocage, autour de Caen ou sur le pays d'Argentan. Et puis Jean-Baptiste, des températures qui repartent à la hausse aujourd'hui. Ah oui, l'été, on le pensait fini, mais il n'est pas vraiment fini. Hein, parce qu'à cette heure-ci, on approche déjà des 20 degrés un petit peu partout dans la région. Et cet après-midi, ce seront encore des températures vraiment estivales. Vous aurez 24 dans le sud de Manche à Mortain, 24 à Honfleur, 24 à L'Aigle ou à Carouge, 24 degrés du côté de Bagnoles de l'Orne ou encore à Flers. Vous aurez 25 à Argentan, 25 à Falaise, 25 à Caen, à Bayeux, 25 à Saint-Laurent-sur-Mer, 26 à Isigny ou encore à Alençon, jusqu'à 27 degrés pour Lisieux et pour Bellem. Et puis bah demain, alors ça va un petit peu redescendre côté température. Quelques rayons de soleil dans la matinée, mais le ciel va s'obscurcir ensuite. On aura davantage de nuages. Météo France annonce quelques averses dans l'après-midi. Un petit coup d'œil sur les routes de notre région. C'est toujours très chargé hein, sur l'agglomération cannaise, notamment le périphérique cannais. Alors il y aurait a priori un véhicule en panne périphérique extérieur au niveau de Mondeville, donc ça provoque un bouchon entre le rond-point bleu à If et le pont de Calixte. Et de l'autre côté, chaussée intérieure, premier coup de frein au niveau de Etterville jusqu'à l'accès à la nationale 13. Donc voilà, soyez encore un petit peu patient. Il est 9h07, ça commence à se déboucher, mais ça prend encore un petit peu de temps.
0: Et attention, en centre-ville, si vous prenez le bus ou le tramway avec la mobilisation hein, tout à l'heure de la manifestation des fonctionnaires, il y aura des perturbations, annonce Twisto, notamment sur ligne de tram T1, T2, T3 et quelques, lignes de bus. On annonce une interruption du service à partir de 9h30, donc voilà, renseignez-vous.
1: Voilà, soyez évidemment patient. Et puis un petit coup d'œil à Lisieux, je vois également que rue de Paris à Lisieux en ce moment, c'est assez bouché aussi. Vous constatez quoi que ce soit, bien sûr, vous nous appelez 02 31 44 48 44. On fait la route ensemble. Camille, au standard.
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1: Ici, c'est vous, l'émission qui vous donne la parole tous les matins entre 9h et 10h. Alors, ce matin, on parle médecine, on parle accès aux soins. Parce que pour lutter contre les déserts médicaux, pour amener la médecine, les soins à toutes et à tous, eh bien, il existe de nouveaux moyens de consulter un médecin. Alors, c'est vrai que les médecins, maintenant, partent à la retraite, ils sont pas toujours remplacés. Des villes sont sans médecins depuis un bon moment, ça peut durer comme ça. Et puis, vous vous retrouvez le bec dans l'eau, vous ne savez plus qui aller voir. Alors, parmi ces nouveaux moyens, des téléconsultations en mairie ou encore des médicobus qui viennent à votre rencontre, comme du côté de Vire par exemple. On va en discuter dans quelques instants. Alors, qu'est-ce que vous en pensez? Est-ce que vous avez déjà testé l'expérience? Est-ce que ça vous semble judicieux? Est-ce que c'est une bonne idée? Ou pour vous, un médecin, ça se voit en cabinet? Et puis c'est tout, voilà. Eh bien j'attends vos réactions. Venez papoter avec moi à 02 31 44 48 44 ou alors envoyez-moi vos messages sur WhatsApp. C'est le même numéro, hein. Vos messages écrits, vos messages vocaux 02 31 44 48 44. Que pensez-vous de ces nouveaux moyens d'accès à la médecine, d'aller rencontrer un médecin, Jean-Baptiste Marie? Vous plongez dans une petite télécabine comme ça dans une mairie, c'est quelque chose que vous feriez par exemple?
0: Alors je sais pas si je le ferais, moi j'ai un médecin, j'ai cette chance-là, mais je me rappelle l'avoir suivi il y a quelques années déjà, Gabriel Attal qui était porte-parole du gouvernement à cette époque-là, pour ici Normandie, il était allé dans l'Orne, parce que l'Orne est un désert médical, Et en fait, il était venu visiter un tel dispositif dans une pharmacie, cette fois. Ah, voilà, oui. Il y a une petite pièce aménagée dans la pharmacie. Effectivement, ça permettait aux patients de se connecter avec un médecin de l'agglomération cannaise de mémoire. Effectivement, c'est peut-être l'une des réponses, peut-être pas la seule, mais ça permet d'avoir une consultation, surtout quand c'est bénin, entre guillemets. Des fois, il n'y a pas besoin de faire des kilomètres pour voir un médecin. Pour une petite ordonnance.
1: Alors c'est vrai que les pharmacies, depuis quelques années, je dirais, ça se développe. Hein. On en voit. Il y a pas mal d'étudiants, notamment, je sais, qui vont consulter comme ça en pharmacie. Là, on parlera dans les prochaines minutes d'une mairie. Et puis on a une mairie en Normandie qui est donc pilote de cette expérience. On pourra en discuter avec Jules Jouet, qui a fait un reportage là-bas. Et puis donc, je vous le disais, à Vire, depuis l'année dernière, eh bien Medicobus sillonne les quartiers pour venir au plus près de celles et ceux qui en ont besoin. On va en discuter avec mon invité dans quelques minutes et j'attends bien sûr vos réactions, vos retours d'expérience. Vous avez peut-être déjà testé, vous, une téléconsultation comme ça dans une mairie, ou alors vous avez déjà grimpé dans un médicobus. 02 31 44 48 44, j'attends vos appels.
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1: Et pour l'instant, c'est de la musique avec Gold. Laissez-nous chanter.

0: Gold à 9h15 avec ce titre « Laissez-nous chanter ».
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0: Alors, est-ce que vous êtes prêt à aller en mairie pour voir le médecin? Est-ce que vous êtes prêt à grimper dans un médicobus pour consulter? Eh bien, c'est la question que je vous pose ce matin. On en discute jusqu'à 10h. Toutes vos réactions sont les bienvenues, vos retours d'expérience, vos témoignages. 02 31 44 48 44. Ou alors, pour vous, est-ce que le médecin, il faut uniquement aller le voir dans son cabinet, comme on le connaît depuis quelques années? Le problème, c'est que maintenant, des médecins, il y en a de moins en moins. Alors, parmi ces nouveaux moyens d'accès aux soins, eh bien, il y a le Médicobus. Le Médicobus du côté de Vire, c'est l'initiative de l'intercom de la ville de la Vire, au Noireau. Et pour en discuter avec nous ce matin, je reçois Sophie Brion, chargée de mission santé à l'intercom. Bonjour Sophie.
2: Bonjour.
0: Bonjour et merci d'être avec nous ce matin. Alors, on va prendre le temps de parler. Vous allez nous présenter ce Médicobus. Depuis quand il est en fonction déjà?
2: Depuis avril 2025.
0: D'accord. Donc ça fait un an, allez, quasiment un an et demi, on va dire.
2: C'est ça.
0: Voilà. Comment vous êtes lancé à l'intercom? Vous êtes parti du constat, effectivement, qu'il y avait de moins en moins de médecins, qu'il y avait besoin d'aller au plus près des patients?
2: En fin de compte, les élus ont été alertés par la population suite à des départs de médecins à la retraite et non remplacés. Donc la population a réagi, a sollicité l'aide des élus. Mmh. Et les élus de l'intercom de la Vire Noireau ont décidé d'élargir la compétence santé à compter du 1er octobre 2024. Mmh. Et grâce à cet élargissement, un contrat local de santé a été signé aussi en octobre 2024. Mmh. Et dans ce contrat local de santé, il y avait notamment l'amélioration de l'offre de soins. Mmh. Parmi ces améliorations, le médicobus. Donc, il a été décidé d'acquérir un médicobus tout neuf. C'est une sorte de camping-car, mais très, très équipé. Oui. Très équipé médicalement, puisqu'on a même un dermatoscope à bord. Oui. Dermatoscope qui permet quand même de prendre des photos, éventuellement, de grains de beauté, etc., et de pouvoir déterminer si nous n'avons pas un cas de mélanome. Oui. Voilà, donc très, très équipé. Sauf que ce n'est pas de la téléconsultation, on peut le faire, mais les élus ont choisi de mettre un médecin à bord du médicobus et d'aller vers le patient.
0: Voilà, c'est vraiment c'est un vrai médecin, il faut vraiment que les choses soient très claires là-dessus. C'est un médecin qui vous accueille. Voilà.
2: C'est ça. C'est un médecin qui est assisté justement d'une secrétaire médicale. Donc la secrétaire médicale qui gère le planning, qui gère les dossiers médicaux, etc., est aussi présente. C'est elle qui conduit le médicobus, qui l'installe et qui reçoit les patients, qui les oriente vers le médecin et qui après repart avec le médicobus, rentre pour le stationner le soir, le nettoyer. Voilà, elle est très très polyvalente, mais c'est bien un médecin qui est à bord.
0: Voilà. Alors comment il fonctionne exactement ce médicobus? C'est-à-dire qu'il se balade d'endroit en endroit, il fonctionne tous les jours?
2: Alors, il fonctionne 3 jours et demi par semaine. Il va à des points déterminés en amont, c'est-à-dire que tous les trimestres, un programme est défini avec des lieux définis. Donc, nous distribuons les flyers, nous faisons la communication via le site internet et la page Facebook. Et il y a un numéro de téléphone dédié, 02 31 66 12 55, avec aussi possibilité de prendre directement un rendez-vous via Maya.
0: Bah écoutez, moi je trouve ça vraiment intéressant, une belle initiative de l'intercom de la Vire au Noireau. Restez bien avec nous Sophie, on continue d'en discuter dans quelques instants de ce médicobus, ce sera juste après. Rendez-vous, c'est un des tout nouveaux titres de Vanessa Paradis à 9h20.

0: Vanessa Paradis avec un de ses derniers titres, c'était Rendez-vous. 9h22, merci d'écouter Ici Normandie pour commencer votre journée. Ici c'est vous, l'émission qui vous donne la parole. Alors qu'est-ce que vous en pensez, vous? Est-ce que vous seriez prêt à monter dans un médicobus pour consulter un médecin? Est-ce que vous seriez prêt à aller dans une mairie pour une téléconsultation, voir un médecin? Et oui, on essaie de trouver des solutions. Il y a moins de médecins qu'avant, c'est plus compliqué pour consulter. Alors j'attends vos appels, 02 31 44 48 44. Ou vos messages WhatsApp, des messages écrits, des messages vocaux, c'est le même numéro, 02 31 44 48 44.
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0: Les nouveaux moyens d'accès aux soins, les téléconsultations en mairie ou bien un médicobus, par exemple le médicobus du côté de Vire. C'est une initiative de l'intercom de la Vire au Noireau et nous en discutons avec mon invitée Sophie Brion, chargée de mission santé à l'intercom. Sophie, on discutait des endroits qui étaient choisis. Un petit mot quand même peut-être sur le fait que ça s'adresse vraiment à tout le monde. Hein. Tout le monde peut prendre rendez-vous, qu'on soit habitant dans l'intercom ou pas. Hein.
12: Alors, donc, en fin de compte, la priorité est toujours donnée aux patients qui sont sans médecin traitant. Et nous sommes passés quand même de 4500 patients sans médecin traitant à plutôt 2500. Mmh. Donc, comme quoi le médicobus fonctionne, mais pas que. Hein, nous avons aussi la chance d'avoir de nouveaux médecins qui se sont installés sur le territoire. C'est aussi adressé aux personnes souffrant d'infections de longue durée, les personnes qui ont un médecin traitant, mais il est absent, et il y a une urgence, il y a un besoin. Donc là, oui, vous pouvez prendre rendez-vous, tout à fait.
0: Mmh. Et alors, est-ce qu'il faut toujours prendre rendez-vous ou on peut essayer de se présenter sans rendez-vous?
12: Non, c'est sur rendez-vous. Il faut absolument téléphoner ou passer par l'application Maya. Mmh. Mais il y a des créneaux à chaque fois, notamment pour les urgences. Donc, vous n'hésitez pas, vous nous contactez et on essaiera de vous répondre au mieux.
0: Mmh. Alors que ce soit à Vire, que ce soit Landelle et Coupigny, que ce soit du côté de Béni-Bocage, voilà, on a plusieurs endroits. Il y en a combien? 5 à peu près en ce moment?
12: C'est ça, et on ouvre un nouvel endroit, vous venez d'en parler, à Béni-Bocage, à partir du mois d'octobre. Mmh. Pourquoi? Un des médecins est parti à la retraite, d'accord, non remplacé. Il y a un besoin là, urgent, donc le médicobus ira tous les mardis à Béni-Bocage, mmh, avec un nouveau médecin, et nous serons donc présents pour pouvoir accueillir ces patients qui n'ont pas encore trouvé de médecin traitant, et ils pourront consulter, et au moins on répond à une urgence. Mmh. Le but du médicobus, c'est qu'il est très vite installé, très vite mis en place, et on répond aux urgences. Quand il n'y a plus besoin du médicobus, on se retire. Le but, c'est vraiment d'attirer aussi des médecins sur le territoire, de favoriser l'installation. Donc là, on va à Béni, mais peut-être qu'un nouveau médecin va arriver, s'installer. On se retirera s'il n'y a plus besoin de nous. Mmh. Nous sommes une offre complémentaire. On n'est pas là pour faire concurrence aux médecins du territoire. Donc, on ajuste les lieux en fonction des besoins.
0: Oui, vous venez vraiment pallier une situation, d'être là pour aider. Et, comme vous le dites, c'est une offre complémentaire. Il a été lancé en avril 2025, ce Medicobus. Ça fait plus d'un an maintenant. Quel bilan pouvez tirer, vous, de cette première année, voire même un petit peu plus, Sophie ?
12: Il monte en puissance, progressivement. C'est-à-dire que là, on rajoute un jour de consultation à partir du mois d'octobre. Le but étant, bien évidemment, de pouvoir l'exploiter au maximum. Et c'est pour ça qu'il ne faut pas hésiter à consulter. Depuis le début, depuis plus d'un an et demi, ce ne sont pas non plus que des consultations, on va dire, habituelles. Il y a beaucoup de patients qui n'ont pas consulté depuis des semaines, voire des mois. Oui. Plusieurs cas de cancer ont pu être diagnostiqués. Donc voilà, il ne faut pas hésiter. Prenez soin de vous. N'hésitez pas à nous contacter et à venir ouvrir la porte. Nous avons des médecins bienveillants qui seront à votre écoute. Oui. Prenez soin de vous. C'est vraiment le meilleur message que l'on puisse diffuser.
0: Parce que depuis ces quelques mois, vous aviez identifié, vous, une ou plusieurs craintes chez des patients qui n'ont pas forcément osé rentrer dans ce Medicobus ?
12: Le découragement a été, on va dire, la plus grande difficulté lorsque vous perdez un médecin traitant, que vous en recherchez un, qu'on vous dit non, on n'en prend plus, on ne prend plus de patients, allez voir ailleurs. Et voilà, les médecins sont surchargés. C'est vrai que s'il n'y a plus de place, il n'y a plus de place. Et des patients ont abandonné. Donc ils ont préféré, en fin de compte, ne plus consulter. Face à la difficulté de trouver un médecin traitant ou des consultations. Et nous, maintenant, le Medicobus, nous sommes là pour vous répondre, pour vous accompagner, pour consulter et vous soigner.
0: Le Medicobus, donc, de l'Intercom de la Vire au Noireau. Merci beaucoup, Sophie Brion. Je rappelle, vous êtes chargée de mission santé à l'Intercom. Et puis, alors, si jamais on veut prendre un rendez-vous pour ce Medicobus, il suffit d'aller sur le site internet, vireaunoireau.fr. C'est là qu'on a déjà des infos, je pense, hein, Sophie.
12: C'est ça, tout à fait. Retenez numéro 02 31 66 12 55.
0: Merci beaucoup, Sophie. Bonne journée à vous.
12: Et merci à bientôt. À vous aussi.
0: Merci, au revoir. 9h30, ben justement dans quelques secondes, on aura André avec nous qui a fréquenté le Medicobus. Il nous fera un petit retour d'expérience. Ce sera juste après Mac and the Mechanics, Over My Shoulder.

0: Mike and the Mechanics, c'était Over My Shoulder.
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0: Et on va accueillir tout de suite André qui est avec nous. Bonjour André.
3: Bonjour, ici Normandie.
0: Alors, vous voulez réagir, justement, on parlait donc du Medicobus il y a quelques instants avec mon invité, hein, Sophie Brion, un Medicobus qui se balade dans l'intercom de Vire. Alors vous avez fréquenté le Medicobus dans l'Orne, parce qu'il y a effectivement un Medicobus dans l'Orne également, dans l'est de l'Orne, dans le Perche, du côté de Vimoutiers, de Gassé, du Merlerot notamment. Alors comment ça s'est passé pour vous? Dites-nous un petit peu André.
3: Tout à fait, donc moi j'ai fait appel au Medicobus parce que je me suis retrouvé sans médecin du jour au lendemain. Parce que mon médecin, je ne rentrerai pas dans les détails, il était sanctionné par la Sécurité sociale pour 6 mois d'inactivité. Donc j'ai été tapé chez tous les médecins d'Argentan et Couché, mais on m'a dit non, on ne prend pas de nouveaux patients.
0: D'accord.
3: Donc j'ai fait des recherches sur internet et c'est là que j'ai trouvé qu'il y avait un Medicobus qui se déplaçait dans l'Orne. Donc le plus près de chez moi, c'était Vimoutiers. Donc j'ai appelé, c'est vers 06 à appeler. Et il vous demande déjà pourquoi vous voulez le rencontrer. Donc j'ai expliqué mon cas, on dit il n'y a pas de souci, vous venez tel jour à telle heure, à Vimoutiers. Cela se trouvait pas loin des écoles. Bon, c'est vraiment bien, mais le seul souci, c'est que vous n'avez jamais affaire au même médecin.
0: Ah d'accord, vous y êtes allé combien de fois vous André?
3: Moi j'y étais 7 fois en 6 mois, parce qu'en fait c'était une ordonnance à renouveler tous les mois.
0: D'accord, et donc ces 7 fois, c'était 7 médecins différents que vous avez vus?
3: Du moins il tourne à 2 médecins.
0: Ah d'accord, donc c'est jamais le même, mais c'est quand même les 2 mêmes à chaque fois.
3: Ouais, mais c'est-à-dire que des fois vous n'êtes pas obligé de tomber sur le même parce qu'il travaille une semaine sur 2. Donc il faut s'arranger, mais sinon, après tout est, je le dis, c'est exactement comme au cabinet, ils enregistrent tout sur un ordinateur, ils vous font une feuille de soins, une ordonnance qu'a imprimée et tout, vraiment, il n'y a rien à dire de ce côté-là, c'est vraiment des médecins qui sont à l'écoute.
0: Voilà, c'est un bus, mais c'est comme un cabinet médical, parce que, par exemple, sur Facebook, hein, Benjamin nous a laissé un petit commentaire, il nous a dit, c'est un nouveau moyen d'accès, il ne faut pas appeler ça de la médecine. Mais c'est quand même un vrai médecin qui est à l'intérieur de ce bus.
3: Moi, je ne suis pas d'accord, moi, je sais que, personnellement, auscultation, ils font tout. Moi, je vous dis, il y a une table où ils vous occultent, vous pouvez parler vraiment de vos problèmes. C'est vraiment, ils sont vraiment à l'écoute. C'est vraiment un médecin. D'ailleurs, quand il vous donne l'ordonnance, c'est estampillé à son nom.
0: Donc, comme
3: il a marqué le nom du médecin, Medicobus, mais c'est vraiment un médecin.
0: Comme quoi, ça aide, ça dépanne quand il n'y a plus de médecin traitant. Comme c'était votre cas, André, vous avez pu prendre un rendez-vous facilement avec le Medicobus. Merci beaucoup, André, d'avoir composé le 02-31-44-48-44. Bonne journée à vous et à bientôt.
3: Merci, au revoir.
0: À bientôt. Alors, si comme André, vous voulez réagir, eh bien, vous nous passez un coup de fil. Moi, j'attends vos appels avec grand plaisir. Et puis, laissez-nous, sinon, un petit message sur WhatsApp. C'est possible aussi, c'est le même numéro. Dans quelques instants, on va parler d'un autre moyen de voir le médecin, maintenant une téléconsultation en mairie. Et oui, c'est possible dans notre région. Mais d'abord, Maxime Le Forestier, San Francisco.

0: La douceur de Maxime Le Forestier, San Francisco.
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0: Et j'ai deux idées de sortie pour vous. Une belle soirée à Deauville ce week-end, déjà avec la présence d'une artiste lumineuse à la voix envoûtante. Claire Keim propose un concert intimiste accompagné tout simplement d'une guitare et d'un piano. Elle va évidemment reprendre les succès qu'on lui connaît. Et puis elle va nous offrir aussi en avant-première des chansons de son prochain album prévu dans quelques mois. Et puis, très important, il s'agit d'un concert pour la bonne cause. L'intégralité des recettes de la soirée sera reversée à l'association Les Enfants du Noma, une maladie qui détruit le visage d'enfants, les empêchant de se nourrir, de vivre normalement. Des médecins, des chirurgiens opèrent ces enfants depuis plus de 20 ans en Afrique afin de leur rendre leur dignité. Le concert de Claire Keim en faveur des enfants de Noma, c'est samedi aux Franciscaines de Deauville à 19h30. Place entre 27 et 33 euros. Tarif jeune à 8 euros. Et nous sommes déjà le 29 septembre, mais on peut commencer à programmer quelques sorties, pour les vacances de la Toussaint. Et pourquoi pas faire un tour au Haras du Pin, dans l'Orne, pour découvrir leur fabuleux spectacle, le Manège d'Or, et en prendre plein les yeux. Les artistes et les chevaux vous offrent des numéros de voltige, d'adresse, ou encore des acrobaties aériennes. Émerveillement assuré pour les petits et les grands. Spectacle à découvrir entre le 17 octobre et le 1er novembre. Toutes les infos sur le site du Haras National du Pin.
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0: 02 31 44 48 44 pour réagir au thème ce matin, les nouveaux moyens d'accès aux soins. Tout de suite, c'est Jeanne Masse.

0: Première fois, c'était Jeanne Masse à 10h moins le quart.
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0: Alors, on a évoqué ensemble le médicobus. Eh bien, dans le Calvados, au sud de Bayeux, à Saint-Paul-du-Vernay, une commune qui expérimente une nouvelle procédure pour aller voir le médecin. Une téléconsultation en mairie. C'est une autre alternative. Jules Jouet, de la rédaction d'Ici Normandie, s'est rendu sur place. Écoutez son reportage.
3: C'est tout l'intérêt de ce dispositif, détaille Florent Rouillet, maire de Saint-Paul-du-Vernay. Une consultation rapide et à proximité de chez soi.
4: Le premier médecin est à 5 km sur Balleroy. Bon, ben, les prises de rendez-vous, ça peut demander des fois des jours. Donc, ça permet d'avoir un contact avec un médecin tout de suite, puisque là, on a un délai, on le voit sur l'écran, hein, maximum 40 minutes. Quoi.
3: Avant de parler avec un médecin sur la tablette, il suffit de répondre à quelques questions.
5: Pour quelles raisons consultez-vous aujourd'hui? Sélectionnez les motifs ou dictez-les.
3: De payer, puis ça y est, on accède à la file d'attente numérique. Une prise en main facile et rapide qui rassure Nadia. Elle gère la boulangerie et l'épicerie de la commune.
6: J'ai pas mal de clients qui ne peuvent pas trop se déplacer. Donc, elles vont venir à la mairie et puis faire leur consultation. Il y a beaucoup de personnes âgées quand même. Et pour elles, je pense que ça va être vraiment un plus.
3: Anne-Marie et Patrice habitent à 5 minutes de la mairie.
7: Vous seriez amené, vous, à l'utiliser?
8: Tout à fait, tout à fait. On est fiers d'ailleurs que notre commune soit pilote dans ce système-là et ça nous plaît beaucoup.
9: Lorsqu'on a besoin d'être renseigné rapidement, des fois, c'est la pathologie. Est simple, hein. Ça peut être un petit bobo de rien du tout, mais il faut le savoir, et avec ça on pourrait être renseigné sûrement.
3: Saint-Paul-du-Vernay fait partie des deux communes de Normandie à bénéficier du dispositif, un dispositif pour lequel elle n'a rien déboursé.
0: Un reportage de Jules Jouet. Alors, téléconsultation en mairie, c'est une nouveauté effectivement. Des consultations en médicobus par un médecin, évidemment, c'est ce qu'on a évoqué ensemble il y a quelques minutes. Qu'est-ce que vous pensez, vous, de ces nouveaux moyens d'accès aux soins? 02 31 44 48 44. Allez, on continue en musique.
10: Ah, ça c'est culte ça.
0: Félicita, tout de suite.

0: et Romina Power, le duo qui vous donne un sourire à l'italienne avec Felicita.
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0: La téléconsultation en mairie, comme proposée à Saint-Paul-du-Vernay, vous l'avez écouté il y a quelques instants, au sud de Bayeux. Elle a été lancée par la société de téléconsultation Care Santé, qui emploie 2500 médecins et qui vient de signer une convention nationale d'une durée de 3 ans avec l'AMRF, l'Association des maires ruraux de France. Je vous propose d'écouter Jocelyn Herzog, il est directeur adjoint et pharmacien de formation.
17: Dans la grande majorité des cas, la téléconsultation arrive à donner une réponse concrète aux patients parce que quand il s'agit d'analyser des symptômes, de faire donc un diagnostic et une ordonnance médicale, elle est faite en téléconsultation de la même manière qu'elle est faite en présentiel. On ne peut évidemment pas dire que la téléconsultation couvre toutes les pathologies médicales et tous les cas des patients. Et quelquefois, la téléconsultation permet aussi, alors d'abord de rassurer un patient qui a des doutes parce qu'il a des symptômes, etc. Ou en tout cas de l'orienter vers un spécialiste, etc. L'objet de ce partenariat avec la MRF, c'est vraiment de déployer ce dispositif dans les territoires ruraux, là où le besoin se fait encore le plus sentir, hein, parce que on sait bien que la pénurie médicale touche toute la France, mais voilà, en ruralité, c'est pas un mot. Et la téléconsultation, en quelques minutes, vous avez accès à un médecin qui va vous donner une réponse, qui vous rassure, qui vous guérit.
0: Alors, est-ce que vous seriez prêt, vous, à aller à la mairie pour une téléconsultation, voir un médecin? Eh bien, n'hésitez pas à m'appeler, il nous reste quelques minutes à passer ensemble, 02 31 44 48 44. Christophe Maé, tout de suite, avec la Lune.

0: La Lune, c'était Christophe Maé.
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0: Merci d'écouter Ici Normandie, il est 10h-4 dans quelques minutes, ce seront vos infos. Un petit mot quand même sur ce qui nous attend demain entre 9h et 10h, on évoquera la jeunesse, on évoquera l'alternance et la réussite d'une jeune cannaise qui est championne du monde de coiffure. Vous avez peut-être vu passer cette info, elle s'appelle Juliette Avrillon et donc elle a participé au World Skills et donc dans l'épreuve de la coiffure. Eh bien, elle a remporté la médaille d'or. Elle est championne du monde de coiffure et elle sera notre invitée demain entre 9h et 10h. Dans quelques instants, Sylvain Cotigny va me rejoindre. Mais d'abord, un tube des Bee Gees, Night Fever.

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1: 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Vos infos avec Jean-Baptiste Marie. Bonjour Jean-Baptiste.
2: Bonjour Sylvain, bonjour à toutes et tous. Journée de grève aujourd'hui dans la fonction publique, enseignants, cheminots, pompiers, agents hospitaliers, agents des impôts. Large appel intersyndical à manifester, notamment pour la défense des services publics et dénoncer le gel des salaires. À Caen, la manifestation est prévue ce matin au départ de la place Saint-Pierre à 10h30 avant une déambulation dans le centre-ville. À Alençon, c'est à 11h que les syndicats se donnent rendez-vous devant le conseil départemental. À Argentan, les fonctionnaires en grève partent de la mairie dès maintenant pour se rendre à l'hôpital. Rassemblement également prévu toujours dans l'Orne à 15h à la Ferté-Massé et à 17h30 à l'Aigle. Manifestation, mobilisation aussi ce matin à l'hôpital privé Saint-Martin à Caen. La CGT a appelé les salariés à se mobiliser dès 7h ce matin pour dénoncer notamment l'absence de participation aux résultats de la clinique caennaise, alors que l'activité de l'établissement ne faiblit pas, dit le syndicat qui réclame aussi une augmentation générale des salaires. Soupçonné de violence conjugale, un élu du Rassemblement National dans le Calvados se met en retrait du parti. À Guillaume Langlais, conseiller municipal à Mézidon-Vallée-d'Auge et leader de l'opposition, a été condamné par le tribunal de Lisieux pour violence conjugale, menace de mort réitérée et dégradation. L'élu a fait appel de la décision et reste donc présumé innocent. Guillaume Langlais a choisi de rester élu de la commune, mais sans l'étiquette du parti pour, dit-il, préserver l'image du RN. En sport, le cycliste bayeuxin Kevin Vauclin, sélectionné pour les championnats d'Europe. Le Normand fait son retour en équipe de France. La dernière fois, c'était lors des Jeux Olympiques de Paris. Le coureur de l'équipe Netcompany Ineos a été retenu par Thomas Voeckler qui a annoncé la sélection hier soir. La course en ligne des championnats d'Europe sera disputée dimanche prochain, compétition qui se déroule en Slovénie. 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
1: Sylvain, quel temps pour ce mardi?
5: Eh bien, écoutez, nuages et éclaircies vont se partager le ciel aujourd'hui. De rares averses sont possibles en fin de journée. Alors sur le bocage, le pré-bocage, ainsi que sur la plaine de Caen, avec un vent faible de sud-est.
1: Les températures.
5: À Vire, Tingebré, Flers, La Ferté-Massé, Domfront, c'est Auxerre, et Avranches, 24 degrés. À Caen, Bayeux, Porrembessin, Gassé, Moulins-la-Marche, Mortagne, Alençon, Villedieu, Les Poils, Les Gavrais, 25 et 26 annoncés par Météo France au mieux cet après-midi à Argentan, Rémalard, ou à Saint-Lô.
1: Et pour les jours suivants,
5: retour du soleil pour demain, au milieu de quelques nuages, des températures de 22 à 25 degrés, du soleil également pour la journée de jeudi, un petit peu plus frais, 20 à 21 degrés. Voilà les températures que nous prédit Météo France. Retour de l'info dans une heure. Merci Jean-Baptiste.
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5: Ici ça marche, Normandie équitable fête ses 15 ans avec une journée festive et engagée au Bazar Noam sur la presqu'île de Caen samedi à partir de 14h. Normandie équitable, je vous le disais tout à l'heure, une association régionale qui agit pour une économie locale et responsable. On va en parler avec nos invités. Vanessa Gaumont, coprésidente, créatrice aussi du Quai d'Harcourt. Bonjour et bienvenue.
6: Bonjour.
5: Benoît Sebeau, directeur Normandie équitable. Bonjour Benoît.
7: Bonjour.
5: Ravi de vous accueillir tous les deux pour découvrir cette structure qu'est Normandie Équitable, association créée il y a 15 ans. On y reviendra un petit peu plus tard avec une des créatrices. On reviendra sur l'histoire un peu de cette association. Des activités qui reposent sur une économie durable. Moi, c'est ma première question. C'est quoi une économie durable?
6: Vaste question. C'est tout l'inverse d'une économie qui dure pas.
5: D'accord. Mmh.
6: Durable, c'est prendre un peu conscience de l'humain, qu'il y a quand même des choses qui sont des valeurs à respecter, qui sont fondamentales pour nous. Le respect de l'humain, le respect de notre planète, des ressources qui sont pas inépuisables, et puis faire ensemble, aller dans ce chemin-là tous ensemble, et c'est un peu la vocation de Normandie Équitable.
5: Respectueuse de l'environnement aussi.
6: Oui, oui, oui. Tout à fait.
5: Ce sont les deux axes, deux grands axes.
6: Oui, s'il fallait en donner deux, ce serait ceux-là, mais peut-être que Benoît compléterait

0: C'est vrai que ce qui nous paraît important, c'est le l'humain et l'environnement, oui.
1: Ouais, c'est aussi une diffusion de valeurs, c'est aussi votre travail, Normandie Équitable.
2: Ah bah c'est le cœur de notre métier, de notre rôle et de pourquoi on est là. Une économie durable, c'est une économie qui sert avant tout la qualité de vie, qui est un moyen, qui est pas une finalité en soi. On a, je crois, trop tendance aujourd'hui à considérer l'économie comme une science exacte et de faire de l'économie du financier sans se préoccuper de ce qu'il y a autour, notamment des humains, mais pas que, du vivant principalement. Et donc c'est une économie qui va plutôt faire attention, qui va prendre soin à faire ensemble, agir ensemble, s'amuser ensemble, vivre ensemble. Voilà, c'est plutôt ça, une économie qui dure, quoi.
1: Ouais, c'est toujours dans la bonne humeur. Hein, j'ai remarqué ça.
0: Ah oui.
1: C'est toujours présent,
0: c'est
1: partout.
0: Voilà. Oui,
1: ça, on y reviendra dans les ateliers, dans les actions, etc. Bonne humeur, cohésion, et puis on avance ensemble. Normandie Équitable, c'est une association. Elle regroupe qui? Qui sont les gens qui travaillent au sein de cette structure?
0: On est des profils très variés, tous autant qu'on est, puisque le Quai d'Harcourt, par exemple, est adhérent avant tout. Donc nous, on est par exemple un café épicerie associatif.
1: Il y a des producteurs, des épiceries, il y a des lieux.
0: Oui, c'est ça, il y a des coiffeurs, il y a des gens qui œuvrent dans la culture, il y a des boissons, il y a, qu'est-ce que j'oublie encore d'autre, il y a du service, il y a de la com, il y a énormément de choses.
2: Oui, c'est ça, c'est un peu notre ADN d'être, de dire en fait le sujet de la consommation et des achats concerne tout. Voilà, c'est pas simplement le fait de manger, même si c'est primordial. Donc effectivement, on a des producteurs, mais on a aussi des commerçants, des coopératives, des associations, des lieux engagés. On a aussi des citoyens et citoyennes qui sont juste engagés à leur titre de personne. On a une agence web, on a une interprète en langue des signes, on a de la cyclo-logistique, mais toutes et tous sont réunis autour justement d'une charte d'engagement pour aborder leur métier et leur profession différemment que ce que le système économique aujourd'hui nous engage, qui passe par de l'accumulation, par de la concurrence à tout craint, par maximiser, optimiser. C'est pas ça que racontent aujourd'hui les professionnels engagés dans l'économie que promeut Normandie Équitable.
1: Et c'est ce que nous allons découvrir tout au long de cette émission. Quelles sont vos missions? On en parlera dans quelques minutes, ce sera juste après Pascal Obispo.
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0: Que tout au monde avec Pascal Obispo. Quoi.
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0: Normandie équitable, full bazar. C'est la signature. C'est la vôtre. Hein.
2: Tout à fait. Oui, on a complètement.
0: Voilà, vous l'assumez.
2: On peut dire que ça nous ressemble quand même beaucoup.
0: Au Bazar Naum, samedi à partir de 14h. On reviendra tout à l'heure sur le programme donc, de cet après-midi, de cette soirée, pour peut-être mieux vous comprendre, mieux découvrir aussi vos actions, votre travail et surtout rencontrer une multitude de gens. Quoi. Alors, Normandie équitable, j'ai lu. Donc, il y avait une différente mission, quoi. Décloisonner, s'engager, s'améliorer, convivialité, créativité, diversité. Alors j'ai envie qu'on reprenne ça. Décloisonner, ça veut dire quoi,
3: quoi ? Décloisonner, nous, on est assez convaincus qu'il faut abattre des cloisons, des murs qu'il y a entre les gens et les activités et les secteurs. Mmh. On est un peu dans une société qui prône l'individu et nous on pose qu'il faut justement qu'on fasse ensemble et que pour ça mettre autour de la table des élus, des agents, des techniciens, des professionnels, des associations, des citoyens, citoyennes sans étiquette, bah ça permet d'avoir en fait de regarder le sujet ou le problème selon différents points de vue. On cause tous d'un endroit. Moi quand je vais causer aujourd'hui, je cause de l'endroit de directeur de Normandie Équitable, une association engagée. Donc je porte quelque chose. Vous parlez depuis votre métier de journaliste. Et nous on est assez convaincus que c'est en mêlant ces différents points de vue que du coup on arrive à penser autre chose et du coup une société qui est coopérative, qui est sobre, qui est parce que qu'est-ce que c'est qu'on veut en fait ? Personne ne veut polluer. En soi, ce qu'on veut, c'est vivre bien, c'est passer du temps avec des gens qu'on aime et pouvoir se balader, pouvoir manger sans se faire du mal.
0: La difficulté, c'est plutôt comment on y arrive, quoi. C'est plutôt ça, quel chemin on doit faire. Justement, c'est s'engager, quoi.
2: Ouais, ensemble, on va plus loin, on va plus fort. C'est ce qui fait la force de notre collectif, c'est qu'on vient tous d'horizons différents, comme Benoît vient de le dire, et on apporte tous quelque chose, des savoir-faire, des techniques, des idées, des manières de voir les choses qui sont fédératrices, en fait, je trouve. C'est ce qu'on vient chercher.
0: S'améliorer, convivialité, créativité.
3: S'améliorer, c'est qu'on est, nous, on parle du principe que personne n'est parfait. Voilà. Non, mais c'est vrai. Et c'est surtout ne pas tenter d'être, parce qu'on pourrait être tenté de l'être en se disant, nous, on sait ce qui fonctionne, on sait ce qui marche, on sait ce qu'il faut. Donc, faites comme ci, faites comme ça. Ça peut être des fois une tentation, parce qu'on a des convictions, en fait. Et là, c'est juste se dire, on sait aussi qu'on ne sait pas. Plein de choses. Mais par contre, que l'autre sait et que l'autre a une autre réalité. Et donc, qu'est-ce qu'on veut ensemble ? Et donc, on s'améliore et on part d'un point A et puis on chemine ensemble. C'est pour ça que le décloisonnement est important. C'est pour ça que causer avec des personnes qui n'ont pas toujours le même point de vue ou qui n'ont pas les mêmes réalités, c'est ce qui nous permet aussi de...
0: Et à un moment, on se pose des questions. À un moment, on s'interroge. On se dit, tiens, est-ce qu'effectivement, il n'y a peut-être pas un autre chemin ? Il n'y a peut-être pas une autre façon de faire ? C'est ça aussi que vous amenez la réflexion.
2: D'où la créativité. Et puis, il y a un angle qui est caractéristique de Normandie Équitable qui est la bonne humeur. Parce que,
0: convivialité.
2: La convivialité, parce que le côté moralisateur, c'est vraiment pas drôle en fait, et puis qui on est pour faire la morale aux autres. Donc voilà, cette approche, elle est quand même beaucoup plus fun et beaucoup plus créatrice d'énergie, de bonnes énergies, que le côté moralisateur qui est trop commun en fait.
0: Donc si j'ai bien compris, même si on n'est pas toujours d'accord avec vous, on peut venir quand même échanger.
2: Mais c'est ça qui fait la richesse, en fait, c'est de pas être d'accord.
3: Ce qui n'empêche pas qu'on défend Morticus des choses.
0: Oui, bien sûr.
3: C'est-à-dire que pour nous, la question de la rémunération juste des professionnels qui sont engagés dans une économie qui fait du bien à tout le monde et aux vivants, ça c'est central. On en parlait tout à l'heure pendant qu'il y avait la musique, mais comment c'est possible qu'aujourd'hui, des professionnels qui font attention à leur activité,
0: qui produisent bien,
3: achètent bien, qui n'en vivent pas, ont du mal à en vivre. Donc nous, notre principale démission, on essaye de fonctionner sur deux jambes. La première, c'est tout de suite maintenant donner à voir les initiatives éco-responsables qui composent notre collectif, dire voilà les professionnels, voilà ce que eux ils proposent. Et pour ça, faire se poser des questions. Nous, chez nous, consommer moins pour consommer mieux, c'est pas un slogan, c'est une vraie colonne vertébrale. Seulement, pour consommer moins, il faut aussi qu'on questionne le système dans lequel on est. Comment on fait pour consommer moins quand on est bastonné de pubs et de promos tout au long de la journée? Quand on nous dit que tu vas te sentir mieux parce que tu vas acheter. Qui n'a pas passé une mauvaise journée et s'est dit, bah tiens, je vais m'acheter une paire de chaussures, ou tiens, je vais aller me fumer une clope. Voilà, on est un peu dans une société d'addiction aujourd'hui.
0: Ça, franchement, c'est pas une bonne idée.
3: Mais rien n'est une bonne idée, en fait. Acheter des produits à 2 euros parce que ça nous fait du bien, parce qu'on nous a dit que tu iras mieux si tu achètes, ça, c'est pas bon non plus.
2: Non.
3: En fait, je fais délibérément le parallèle avec la cigarette ou l'alcool, parce qu'on est aujourd'hui dans une société où on est addict.
2: Addict voilà. À la conso.
3: On est addict à une conso parce qu'on nous a picousé.
2: Il y a aussi un problème de territorialité, c'est-à-dire que dans les milieux ruraux, il n'y a pas forcément tout ce qu'il faut pour pouvoir consommer de manière responsable ou durable comme on aimerait. Donc voilà, toutes les initiatives du territoire normand sont et qui font cet effort de relocaliser, de promouvoir, d'être dans le mieux, et bah, il faut les mettre en lumière et c'est le rôle de Normandie Équitable.
0: Exactement, et je vous invite d'ailleurs les uns et les autres à aller sur le site de Normandie Équitable, c'est normandieéquitable.org, je le fais de mémoire, hein, c'est bien ça. Exactement, et vous y retrouverez toute une série justement d'adhérents, de partenaires, de membres de l'association qui sont certainement implantés tout près de chez vous. D'ailleurs, dans quelques minutes, on va recevoir Raphaël Biro. Raphaël, elle était là au départ, elle a créé Physalis, et c'est une très bonne idée, on va parler jardin aussi avec elle. Oui.

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0: de rencontrer encore Estelle sur Ici Normandie. L'association Normandie Équitable fête ses 15 ans samedi. On en parle, on découvre cette structure avec, dans quelques minutes maintenant, Raphaël Biraud qui a créé l'entreprise Physalis.
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0: 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L'occasion pour nous de mettre en avant, vous le savez, tous les jours, entre 10h et 11h, des initiatives positives, des structures que nous aimons découvrir, comme Normandie Équitable, qui fêtera samedi ses 15 ans, avec Vanessa et Benoît qui sont avec nous. Je vous ai demandé d'avoir des invités. On a Raphaël Biraud qui est au bout du fil de l'entreprise Physalis, mais surtout Raphaël était là à la création de Normandie Équitable il y a 15 ans. Quoi. Raphaël, bonjour. 15 jours, c'est un peu jeune. Bonjour Raphaël.
13: Bonjour Raphaël.
0: Voilà, on va juste expliquer. Physalis, c'est une entreprise que vous avez créée à Colombelles. Vous concevez des jardins écologiques en permaculture, à vivre et à manger pour des particuliers, des collectivités, des écoles, des entreprises, des associations, c'est ça?
13: Exactement.
0: Vous nous donnez...
13: L'idée, c'est de créer des jardins qui soient avant tout comestibles, mais dans lesquels on ne s'empêche pas que ce soit aussi joli, et surtout que ça permette la rencontre. Donc, il y a plein d'espaces où vraiment c'est des jardins collectifs, comme les jardins partagés, en pied d'immeuble, dans les quartiers, des jardins d'entreprise pour que les salariés se rencontrent et fassent des choses un peu autrement que toute la journée dans les bureaux. Là, ils se retrouvent dans un jardin pour planter, récolter, se questionner sur leur manière de faire leur propre jardin ou de s'alimenter, etc. Et puis, chez les particuliers, l'aspect collectif, il va être plus travaillé. D'une part, parce que s'il y a plusieurs personnes qui utilisent ce jardin, on essaye de les faire tous participer. Et puis, quand on fait un aménagement, on propose aux particuliers de le faire avec nous. On jardine pas tout seul quand ils sont au travail et ils reviennent et le jardin est tout beau, tout propre.
0: Alors Raphaël, on en reparlera parce que j'ai découvert votre activité au travers de Normandie Équitable je suis très intéressé parce que je pense qu'il y a plein de choses à dire et à faire. Mais avant, j'aimerais qu'on revienne sur la création de Normandie Équitable. Vous étiez là il y a 15 ans. Qu'est-ce qui vous a poussé les uns et les autres à monter cette structure?
13: Eh ben moi personnellement, j'arrivais depuis peu en Normandie et je pense que même si d'autres étaient là depuis longtemps, ce qui nous a poussé, c'est deux choses. C'est le fait de bien s'entendre et d'avoir envie de faire des choses ensemble. Et puis aussi le fait de chacun, chacune, avoir envie de continuer à vivre, à se nourrir, à se loger, à s'habiller, à avoir de l'électricité, etc., à aller chez le coiffeur ou à s'habiller, mais un petit peu différemment, c'est-à-dire en pouvant aller trouver tous ces services, tous ces produits auprès de structures qui pratiquent une économie qui soit plus solidaire, plus locale, et qui, si elles ont besoin de faire appel à des matières premières qui peuvent venir de loin, elles le font en étant attentives, aux conditions de travail des personnes qui réalisent ces produits ou ces matières premières, et puis aussi aux conditions environnementales dans lesquelles tout ça se fait, quoi.
0: Est-ce que vous avez été très vite rejoint? Est-ce que très vite ça s'est structuré, ou est-ce que ça a mis du temps?
13: Au démarrage, on était assez vite 5-6 structures, je pense. Et peut-être, ça de noir aura peut-être plus les chiffres en tête, mais j'imagine.
0: Je crois que vous étiez une dizaine au départ.
13: De la création de l'association en tant que telle, là, j'ai constitué, il devait déjà y avoir 10-15 structures, non?
0: Et 15 ans après, quel bilan est-ce que vous faites?
13: 15 ans après, alors je viens de faire le point, on est environ 70 adhérents.
0: Ouais. Est-ce que les choses ont bougé? Est-ce qu'elles ont changé?
13: Bonne question. On va faire une petite étude. Ce qu'on espère, en tout cas, c'est que déjà les acteurs qui existent sur le territoire sont plus nombreux, et ça, j'ai le sentiment que oui, et en tout cas qu'ils sont plus visibles.
0: Exactement.
13: Et donc, quand quelqu'un veut consommer autrement, il peut s'informer notamment auprès de Normandie Équitable pour savoir où et comment faire. Et après, une autre plus-value de la création de ce réseau, c'est que on est plusieurs à vivre de nos activités, donc ça peut aussi donner envie à des personnes qui ont envie de faire leur métier ou de trouver un nouveau métier et de le faire en accord avec des valeurs environnementales, sociales qu'ils vont avoir, de se dire en fait c'est possible et je peux le faire en vivre, je peux être dans une entreprise où je suis tout seul, je peux créer une association qui va permettre ça, je peux aussi avoir une entreprise avec des salariés.
0: Et justement, comment Normandie Équitable peut nous accompagner? Formation, accompagnement, animation, on en parlera dans quelques minutes. Merci Raphaël, on vous donne rendez-vous parce que je sais que vous allez mettre en place un atelier samedi au Bazar Naum. Vous aussi, vous allez foutre le bazar. Allez, bonne journée
13: avec
0: Raphaël.
13: Avec plaisir, merci.
0: À bientôt, au revoir.
13: À bientôt.
0: On parle de tout cela après Stevie Wonder.

0: Wonder sur votre radio locale ici Normandie. Nous parlons aujourd'hui et on vous permet de découvrir Normandie Équitable, structure qui fête ses 15 ans samedi à Caen. On vous parlera du programme, de ce qui vous attend avant 11h.
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0: Quelques idées de sortie depuis quelques semaines en vue de dynamiser l'économie de son territoire. L'intercom de la Vire au Noireau déploie une série de job dating. La prochaine édition aura lieu le mercredi 14 octobre. Prenez date à celle du Vaudeville à Vire. Plus d'infos sur virenoireau.fr. Tous paysans, les 24 et 25 octobre, le rendez-vous incontournable de l'agriculture normande avec des producteurs, des artisans, des exposants et surtout de nombreuses animations. Cette programmation, vous êtes proposé à l'ANOVA d'Alençon. Toute la programmation et surtout tout le déroulé de cet événement se trouve à retrouver sur anova-alençonexpo.com.
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0: Nous, c'est Julien Doré, avant de retrouver nos invités Vanessa et Bedouin pour continuer de parler de la structure Normandie Équitable qui fête ses 15 ans et qui a décidé de foutre le bazar. On va tout vous dire.

0: nous, Julien Doré.
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0: Normandie équitable, la structure que nous découvrons avec Vanessa Co, présidente, créatrice du Quai d'Harcourt. C'est un café-épicerie bio, quoi. Ah, tu veux dire court,
3: bio local.
0: J'ai bien dit café épicerie, hein. Ça fait, c'est pas que épicerie.
3: Hein. Non, c'est un café, une épicerie, et puis c'est aussi un lieu, comme on le disait tout à l'heure, on aime bien faire les choses ensemble, donc c'est aussi un lieu de rencontre. On a toute une programmation d'apéro-concert en été. On fait un festival de soudure aussi à la fin du mois de juin avec les copains des soudeurs du quai. Là, pour Octobre Rose, on va se mobiliser aussi. On va faire des choses pour rassembler les gens sur notre territoire, toujours dans le but de faire des choses ensemble. Sur notre territoire, parce que c'est important.
0: Voilà, avec des produits bio.
3: Exactement,
0: c'est
3: on a fait ce choix.
0: C'est notre ligne de conduite, ça.
3: Exactement, c'est notre ligne éditoriale depuis le début. Parce que, comme le disait tout à l'heure Benoît, c'est vrai que c'est le bio, ce sont des gens qui ont fait un choix de travailler autrement. C'est pour eux que c'est le plus dur. En plus, ils doivent payer une certification. C'est à eux, en fait, de prouver qu'ils sont vertueux, alors qu'ils le sont naturellement. Donc, nous, on se dit que si on peut contribuer à ce que les gens les voient, si on peut contribuer à les mettre en lumière... Eh ben, allons-y gaiement.
0: Benoît, Normandie équitable, concrètement, comment vous intervenez? Il y a quoi? Vous proposez des formations? Vous allez sur le terrain? Vous rencontrez les gens?
4: Concrètement, nous... Alors, je ne sais pas si on m'entend.
0: Oui.
4: Concrètement, nous, on propose des outils d'accompagnement auprès de trois publics principaux. Les jeunes.
0: Ouais.
4: Donc, ce qu'on appelle les jeunes, c'est les 18, 25, 30 ans.
3: Ouais. C'est-à-dire qu'on est plus jeunes, voilà.
4: Les 16. Ouais,
0: ouais,
4: les
0: 16, me faire peur.
4: Au travers de parcours. Et ce sont des parcours thématiques, des parcours textiles, des parcours numériques et bientôt un parcours alimentation. C'est aussi à destination des professionnels et notamment on a une formation, un accompagnement pour les éco-événements en partenariat sur Caen avec d'autres acteurs comme Bande de Sauvages, la COP 5% et la Maison du Vélo et le CIVDAC et Caen la Mer. Et on a aussi des formations éco-citoyens dans ma structure, donc plutôt pour les professionnels, les dirigeants, salariés, bénévoles de structures. Et on a aussi à destination des collectivités des propositions d'accompagnement pour un peu mettre en cohérence leurs différents plans que jamais on comprend rien de PLP, DMA, PAT, PCAET, des trucs qui sont jargonneux qu'on comprend rien et de dire derrière ça il y a des actions, comment on les met en cohérence pour un territoire qui prend soin du vivant et des gens quoi.
0: Il y a beaucoup de choses qui se font au travers du jeu.
4: Beaucoup, nous on fait notre façon de faire, notre ADN c'est l'éducation populaire.
0: Non, parce qu'il y a des fois vous pourriez faire peur.
4: Alors, nous c'est pas le but, on essaie de pas faire peur. Mais pour nous l'éducop c'est qu'on se met pas forcément en position de sachant, mais plutôt de permettre un cadre aux gens de comprendre, de se faire d'avoir une critique sur ce qui se passe et de faire des propositions de là d'où ils et elles sont. Donc c'est pour ça qu'on propose des accompagnements, des formations, etc.
0: Et que le jeu est important parce que c'est une porte d'entrée aussi, c'est une approche différente.
4: On se dit que par le ludique, les messages passent mieux. Voilà, nous c'est notre conviction. Mais on propose aussi des temps de réseau. Concrètement, on organise des sympasiums. Donc ça, c'est les rencontres entre professionnels engagés où ils vont faire réseau, où ils vont faire ce qu'on appelle du co-développement. Quelqu'un a un problème, ok, on se pose tous ensemble. Et là, on a des dispositifs de jeu ou d'animation qui permettent ça. Nous aussi, on propose des alliances de territoire, des projets qui mettent, on parlait de décloisonnement tout à l'heure, on organise des bivouacs de la transition, où là, c'est tout le monde, alors ça peut être des commerçants, des collectivités, des structures de l'ESS, des structures culturelles, des citoyens, citoyennes, fans de vélo, mais pas forcément engagés dans la transition écologique, qui se retrouvent pendant 4 jours. Là, ça fait 4 ans maintenant que c'est en itinérance vélo. Cette année, là, en 2026, cet été, c'était au Havre. Et là, on va se retrouver du côté de Bayeux. Et c'est co-organisé avec notre adhérent, le tiers-lieu L'Arbre. Et donc, ça va être... mi-mai, et pendant 4 jours, on va questionner, bricoler, faire ensemble sur des solutions qui vont traiter de l'action de l'alimentation, de la question des textiles, de l'action de la mobilité, et comment on trouve des solutions locales et comment on fait localement ensemble. Et puis aussi, nous, notre mission dans ce qu'on propose, c'est de rendre visible, je disais tout à l'heure, marcher sur deux jambes, rendre visible les initiatives. Et donc pour ça, on a un outil phare qui s'appelle l'Atypique, qui est un peu le guide.
0: C'est le guide du routard.
4: C'est ouais. le guide du routard d'une économie responsable, d'une consommation locale, où il y a toutes les bonnes adresses du coin. Donc là, on a est sorti là en juin l'Atypique de Calvados. Il y a eu en mars la sortie de l'Atypique du Havre, et on a l'année dernière sorti l'Atypique de la Manche. Voilà, donc c'est vraiment les bonnes adresses, le guide du routard. Et puis une autre des missions, c'est raconter une autre histoire. C'est-à-dire qu'on est assez convaincu qu'il y a l'enjeu de maintenant tout de suite montrer à voir ce qui se fait, parce que nos professionnels, les professionnels qui font le réseau, sont en avance sur leur temps. Ils sont pas adaptés à une économie capitaliste aujourd'hui, donc parce que c'est pas forcément la concurrence, parce que c'est pas le volume ou la massification, alors que c'est ça aujourd'hui qui permet de dégager des marges de manœuvre, de dégager des profits. Et donc nous, ce qu'on veut, c'est raconter notre histoire. Donc on a des dispositifs aussi de prospective qui vont passer par un atelier où on se retrouve en 2104 et on a réussi à stabiliser le dérèglement climatique. Comment on a fait pour y arriver ? Et en fait, quelle histoire on nous raconte ? Voilà, et si on mettait en valeur le fait que coopérer, vivre ensemble, c'est ça qui est super et c'est ça qui est valorisant, et ben plusieurs personnes, beaucoup, auraient envie d'y aller, quoi. Mais pour ça, ça veut dire qu'il faut mettre en place des lois, des législations, des restrictions.
0: Etc. Et pour avancer ensemble, première initiative, c'est votre rendez-vous de samedi à partir de 14h, le moment d'échange et de partage. Et on en parlera avec un deuxième invité, parce que du côté du Bazar Nahom, on s'y prépare à vous accueillir. Et comme vous avez promis de faire un grand bazar, ça va pas être facile, là. 10h42 sur France Bleu, Laurent Voulzy, et on en parle juste après.

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0: 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Normandie équitable, fête samedi, c'est 15 ans au Bazar Nahom. Yoann Le Forestier, bonjour.
17: Bonjour.
0: Vous y êtes, vous, justement, au Bazar Nahom. Vous êtes prêt pour ces 15 ans?
17: Précisément, je suis chez moi, mais d'ici quelques minutes, je vais aller saisir les papiers crayons, la scie sauteuse, rallumer la machine à bois, le poste à soudure, la déco, et c'est parti.
0: Bon, en même temps, c'est déjà à peu près, quand même, hein.
17: On fait en sorte d'être à peu près toute l'année, puisqu'on on a fait notre rentrée là, début septembre, et on est prête à accueillir le public, mais là, on met des habits de paillettes, de fêtes qui brillent, mais recyclés, évidemment.
0: Ouais, on est bien d'accord. Hein. Le choix du Bazar Nahom, Benoît, c'est pas fait par hasard. Hein.
18: Absolument pas.
0: Voilà. Non, pourquoi ce lieu?
18: Parce qu'on partage plein de choses en commun, parce qu'on a déjà travaillé ensemble, et parce que pour nous, l'enjeu culturel est extrêmement proche des enjeux qui nous concernent d'une autre société.
0: Voilà. Alors, j'ai vu, Johan, que vous aviez préparé des stands foireux, une déglinguette, des jeux en bois, une disco-soupe, bon ça on connaît, une boutique du futur, une cérémonie funéraire et des anti-conférences. Enfin, c'est ça le programme?
17: Oui, c'est ça, il y a des choses que le bazar... Dans les choses que
0: chacun
17: le bazar,
0: fait son truc, quoi. Hein.
17: Il y a proposé, il y a une allée, la rue dans laquelle on accueille les gens, qu'on appelle nous l'allée des fusées, parce qu'il y a de la bricole, de la foraînerie, donc faut descendre foireux dans le sens forain un peu, mais pas trop. Donc il y aura une pêche au canard WC, il y aura le tout nouveau stand, on va inaugurer le stand de Tiratou 3000, un centre forain de l'espace du futur, haut en couleur et en mots. Il y aura la déglinguette, effectivement, il y a le stand de Bruno Futur, un disquaire un peu exigeant et artiste noble. Il y a des artistes plasticiennes sérigraphistes qui ont déjà customisé des fringues et qui propose de sérigraphier encore les fringues des personnes volontaires. Il y aura aussi, on vient de l'apprendre, Michel Lambert, le candidat à la candidature, qui sera en campagne avec sa campagne racoleuse, qui fera le plaisir de recycler vos idées pour faire son programme. Il y aura un grand jeu de qui, géant humain, les Bubbles. Il y aura Madame Loyal, alias Cicicle. Et puis un défilé décalé Voilà, dans le bal monté, plein de surprises, oui.
0: Ouais, exactement. Et moi, je vous invite à aller découvrir le lieu, parce que rien que le lieu vaut le détour, et c'est vrai que ça nous emmène dans un autre monde et que ça nous amène à d'autres réflexions, quoi. Johan, merci beaucoup. On va pas tout détailler parce que déjà, on n'a plus le temps, quoi. Benoît est très bavard. Hein. Mais je vous invite à aller découvrir tout cela samedi à partir de 14h, et puis surtout aller voir la programmation du Bazar Nahum, parce qu'il y a plein de choses très sérieuses, d'ailleurs, proposées tout au long de l'année, que vous pouvez aller découvrir. Merci beaucoup, Johan.
17: Merci, au revoir.
0: Merci, Sia, sur Ici Normandie. On se retrouve pour une conclusion.

0: Gimme Love avec Sia.
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0: Avec Normandie Équitable qui fête samedi ses 15 ans, alors beaucoup de choses seraient encore à dire sur cette structure. Je vous invite d'ailleurs à aller sur leur site internet pour en savoir plus et aller les rencontrer samedi à partir de 14h. Nous sommes bien d'accord, Benoît?
2: Tout à fait d'accord.
0: Voilà, avec tout un programme et différentes choses que vous pourrez découvrir. Moi, j'invite aussi nos éditeurs à aller sur votre site pour, on en a parlé tout à l'heure, mais pour les guides atypiques, parce qu'ils sont quand même bien utiles, hein, quoi, avec plein de bonnes adresses à l'intérieur. Alors, si je résume un petit peu, on fait évoluer nos pratiques d'achat et de consommation, quoi. Pour vous promouvoir une économie responsable et du commerce équitable, et consommer moins pour consommer mieux, c'est ça, quoi, si je résume, hein, quoi.
2: C'est ça. C'est ça, accompagner le changement de comportement de consommation et d'achat, particulièrement collectif. Voilà, pour ne pas faire peser le poids de la responsabilité sur le seul individu. Ce serait un peu trop facile.
3: D'où la bonne humeur.
0: Voilà, alors oui, j'avais oublié bonne humeur pour samedi aussi. Et j'ai envie de dire, c'est vraiment grand public. C'est oui. Faut juste un tout petit peu de curiosité, quoi.
3: Oui, on ouvre les portes en grand cette année.
2: Ça. C'est pour ça qu'on dit qu'on fout le bazar. Ce serait à mon idée qu'on va faire la fête. Et avec des temps
0: c'est
2: qui sont
0: bazar,
2: très...
0: C'est un joli bazar.
2: C'est un joli bazar. C'était vraiment l'idée d'une journée qui soit manifeste, joyeuse, engagée, et que surtout on se dise qu'on va passer un bon moment. C'est pour ça qu'on fait, par exemple, il y aura une super cérémonie funéraire faite en partenariat avec la coopérative funéraire de Normandie, où tout au long de l'après-midi, on pourra travailler le capiton d'un cercueil. On pourra aussi le colorer, et puis mettre toutes nos indignations et nos colères d'aujourd'hui, et il y en a quelques-unes, pour après aller faire une cérémonie funéraire pour faire nos adieux au monde d'avant, parce que voilà, on sent bien que ce monde arrive un peu à bout de souffle et qu'on va penser l'après. Et l'après sera joyeux. C'est pas forcément ce qu'on nous. Nous, on est assez convaincus que le seul remède à la fatalité, c'est d'espérer.
0: Benoît,
2: c'est
0: je vous arrête là, parce qu'autrement, on pourra en parler longtemps. La suite, c'est samedi.
3: Donc, venez nous
0: à partir de 14h au Bazar Naham sur la presqu'île de Caen. Merci à vous.
3: Merci de nous avoir reçus.
0: Avec plaisir.

0: 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Céline Dion, ici c'est où? C'est votre jeu, c'est dans quelques minutes maintenant. 3 indices pour découvrir une ville, une commune de la région. Pour profiter de cadeaux, restez avec nous, on va passer un bon moment, c'est sûr. Hein.
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0: 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Vos infos avec Leïla Meshaouri. Bonjour Leïla.
2: Bonjour. Grosse journée de grève dans la fonction publique aujourd'hui. Les enseignants, agents communaux ou hospitaliers, cheminots, pompiers se mobilisent pour réclamer de meilleures conditions de travail.

0: Le mouvement social entraîne des perturbations de circulation sur le rail. D'abord, trois lignes sont perturbées aujourd'hui. Un train sur deux circule sur les axes Caen-Le Mans-Tour, Caen-Rennes et Paris-Granville. À Caen, dans le centre-ville, les transports en commun sont également perturbés jusqu'à la mi-journée avec des lignes de bus déviées, des arrêts non desservis. Les lignes de tramway sont coupées le temps de la manifestation. Dans le Calvados, un élu du Rassemblement National se met en retraite de son parti. Le conseiller municipal d'opposition de Mézidon-Vallée d'Auge, Guillaume Langlais, a été condamné par le tribunal de Lisieux pour violence conjugale. Il a fait appel de la décision. Guillaume Langlais reste élu de la commune, mais sans étiquette. Les syndicats de la cimenterie de Ranville ont été reçus par le préfet du Calvados. Une rencontre hier, deux semaines après la manifestation des salariés contre la fermeture de leur usine. 87 ouvriers se retrouvent sur le carreau dans cette cimenterie historique du département puisqu'elle existe depuis plus de 50 ans. Sa fermeture est prévue dans un an et demi. Et puis du cyclisme, le Bayeuxin Kevin Vauquelin est sélectionné pour les championnats d'Europe. On ne l'avait pas revu en équipe de France depuis les JO de Paris. Le coureur normand a été retenu par Thomas Voeckler qui a annoncé la sélection hier. La course en ligne des championnats d'Europe sera disputée dimanche prochain. Ça se passe en Slovénie.
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0: Bah ça se maintient aujourd'hui.
3: Ça se maintient. Ouais, c'est une bonne définition, ça. Effectivement, quoi.
0: Nuages. Pas tout à fait beau, mais pas moche non plus.
3: Voilà, exactement. En gros, nuages et éclaircies vont se partager le ciel aujourd'hui. De rares averses sont possibles en fin de journée sur le Bocage et le Pré-Bocage ainsi que sur la plaine de Caen avec un vent faible de sud-est pour aujourd'hui. Alors, les températures plutôt agréables. Cet après-midi, à Vire, Tingebré, Flers, La Ferté-Massé, COC, Ranet, Avranches, 24 degrés. À Caen, Bayeux, Pour-en-Bessin, Boulin-la-Marche, Gassé, Falaise et Mortagne. Ainsi qu'à Alençon, Villedieu ou Gavray, 25 et 26, à Argentan, Rémalard, Nocé ou Saint-Lô. Un petit aperçu pour demain et après-demain. Demain, retour du soleil au milieu de quelques nuages, des températures de 22 à 25 degrés et du soleil pour la journée de jeudi. Voilà ce que nous annonce Météo France. Merci, on se retrouve dans une heure.
0: À tout à l'heure.
3: À tout à l'heure.
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3: Allez, bienvenue les amis, nous allons jouer ensemble maintenant, passer une heure pour vous proposer de gagner des cadeaux. Le principe, trois indices pour découvrir une ville, une commune de la région, que ce soit dans le Calvados, l'Orne ou bien encore le département de la Manche. Je vais vous donner les indices dans un instant, mais avant je vais vous parler des cadeaux. Cadeau du jour, c'est-à-dire que si vous avez la bonne réponse, vous repartez aujourd'hui avec le nouveau sac de voyage ici Normandie. Ça c'est la première chose. Ensuite, vous êtes inscrit pour le tirage au sort de vendredi qui vous permettra peut-être de gagner 6 passes. 6 passes pour Jungle de Lumière. C'est la deuxième édition au zoo de Jurc du 17 octobre au 3 janvier. L'occasion de vivre deux expériences en une seule journée. Ces billets vous donnent accès au zoo en journée, puis à Jungle de Lumière en soirée. Vous avez même les repas et les bonnets, parce qu'il ne fait pas toujours très chaud. Donc on a prévu des bonnets. Plus d'infos sur zoodejurc.fr. Vous êtes prêts à jouer ? Je comprends. Je vous donne les 3 indices pour essayer de découvrir une ville, une commune de notre région. C'est une nouveauté. Si je vous dis emplacement, mine et camping-car. Emplacement, mine, camping-car. Trois indices, une commune à découvrir. À vous de jouer.
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0: J'espère qu'on va perdre personne, surtout. Vous êtes tous là pour jouer. Vous êtes nombreux. Ça fait plaisir. Christophe à Saint-Sylvain. Bonjour Christophe.
3: Bonjour.
0: Voilà, je sais pas où vous êtes là, dans votre voiture, votre camion, votre charrette.
3: Oui, dans mon véhicule, tout à fait, ouais.
0: Et quel type de véhicule ?
3: Alors, c'est un véhicule utilitaire.
0: Ah, ok, avec 4 roues ou 6 roues ?
3: Avec 4 roues.
0: 4 roues. Vous êtes sûr, hein ? Il y a bien les 4.
3: Oui.
0: Bon,
3: il y a bien les 4.
0: Ça va.
3: Oui, un volant.
0: Bon, ben ça va. Et un moteur, c'est utile, ça aussi.
3: Et un moteur.
0: Voilà, exactement. Même si de plus en plus, il n'y a plus que des bobines pour les moteurs électriques. Mais bon, ça, c'est une autre histoire. Christophe, je vous ai donné 3 indices. Emplacement, mine et camping-car. Tiens, justement. Emplacement, mine, camping-car. Nous cherchons une commune de notre région au travers d'une nouveauté. Vous me dites ça.
3: Alors moi, je pense à la commune de Ouistreham.
0: Pourquoi ?
3: Alors pourquoi ? Alors déjà par rapport au emplacement camping-car, j'ai fait un petit peu le lien. Je sais qu'il y a une zone de camping-car pas loin de pas loin de la plage de Ouistreham, un emplacement. Et les mines, parce que pendant la guerre, effectivement, sur la plage, il y avait des mines qui étaient posées. Qui était posé sur les côtes normandes, donc voilà.
0: Ouais. Ah non, ça ne va pas, Christophe. Il y a quelque chose de plus précis, d'accord ?
3: Ok.
0: Bon, mais c'est une jolie démarche de votre part. Voilà. Vous continuez de nous écouter, vous continuez de jouer avec nous, ok ?
3: Oui, pas de souci.
0: À bientôt, Christophe.
3: À bientôt. Bonne journée.
0: Merci, Catherine est à Banvoux dans l'Orne. Bonjour, Catherine.
4: Bonjour.
0: Alors, emplacement, mine, camping-car, nous cherchons.
4: Alors, moi, je dirais la Ferrière aux Étangs parce qu'il y a des mines.
0: D'accord.
4: Il y a un musée aussi, il y a un camping-car où on peut se reposer, qui est vraiment quelque chose d'agréable puisque je suis née par là et mon papa était mineur. Voilà.
0: Ah oui, donc vous connaissez bien cette histoire, c'est vrai.
4: Oui. Hein.
0: Mais
4: oui.
0: Non, ce n'est pas la Ferrière aux Étangs. Il y a chose de plus précis et puis je le disais tout à l'heure, nous cherchons cette commune au travers d'une nouveauté. Donc les mines de la Ferrière aux Étangs, on les connaît déjà depuis un certain temps. Quoi. Voilà. Quoi. Et d'ailleurs, comment s'appelle l'association ? Je suis en train de chercher. Il y a une association pour la préservation justement de ces mines. Je vais chercher.
4: Je
0: ça va me revenir. À bientôt, Catherine.
4: Au revoir. Merci.
0: Au revoir. Sylvie est au Monétrie. Bonjour, Sylvie.
5: Et bonjour.
0: Ce qui est bien dans ce jeu, c'est qu'on se promène. Une fois, on est dans l'Orne. Une fois, on est dans la Manche. Une fois, on est dans le Calvados. Voilà, faut vraiment pas perdre la tête. Alors, Sylvie, vous nous dites ça.
5: Moi, je propose le Molletrie.
0: Oh, vous vous cassez pas trop, vous. Vous restez chez vous.
5: Bah oui, bien sûr.
0: Bah, vous avez raison.
1: Bravo, bravo. Vous êtes ici.
0: Vous avez raison parce que c'est la bonne réponse. Et vous allez tout nous expliquer pourquoi.
5: Alors, la mine pour le musée de la mine.
0: Tout à fait, exactement.
5: Voilà. Pour le camping, le camping-car, il y a un nouveau parking qui vient d'être créé avec la mairie vers les petits, ce qu'on appelle les petits carreaux.
0: Tout à fait.
5: Donc c'est un nouvel emplacement avec tout ce qu'il faut pour les camping-cars. Mmh. Pas très loin du centre-ville. Donc voilà, c'est
0: tout à fait exactement.
5: C'est un bel emplacement pour ceux qui veulent visiter la région.
0: Oui, et puis ils sont de plus en plus nombreux à circuler avec des camping-cars et c'est bien de trouver des aires où on peut se stationner pour à la fois être bien installé et ne gêner personne. Donc, bonne idée. Installation et ouverture récemment au Molletrie. Bravo Sylvie. Le nouveau sac de voyage ici, Normandie, est pour vous. Félicitations.
5: Oui.
0: Je vous inscris pour le tirage au sort de vendredi pour peut-être gagner, non pas un, mais 6 passes pour découvrir Jungle de Lumière, la deuxième édition au zoo de Jurc. 700 créations lumineuses, 1,5 km de parcours, une expérience totalement inédite et renouvelée. Plus d'infos sur zoodejurc.fr.
5: Ça serait sympa de pouvoir gagner parce que je suis secrétaire et trésorière d'une association, donc ça pourrait très bien être super pour nos adhérents.
0: Ah, ben voilà, pour vos adhérents. Ouais. Bonne idée, oui. Ça. Exactement.
5: C'est l'association qui s'appelle OMA. OMA Multi-Activité.
0: Eh ben, voilà. Écoutez, je l'espère pour vous. À bientôt, Sylvie.
5: Merci.
0: Au revoir. Nous allons jouer avec une deuxième ville maintenant. Bonne chance à vous. Si je vous dis Barmen, Star et Mioc. Allez, ça vous dit quelque chose? Vous avez de la chance, vous nous appelez et peut-être repartirez-vous, vous aussi, avec des cadeaux.
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0: Au soleil, Jennifer.
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0: Bonjour Daniel.
3: Bonjour.
0: À Goustranville.
3: Oui.
0: Dans le Pays d'Auge.
3: Oui.
0: C'est sur votre commune qu'est installée... comment ça s'appelle d'ailleurs? Je cherche.
3: L'Institut pathologique du cheval.
0: Voilà, exactement.
3: Le CIRAL.
0: Le CIRAL, tout à fait. Car j'étais en train de chercher le nom, quoi. Que l'on voit d'ailleurs quand vous passez sur l'autoroute. On voit cet établissement, quoi, qui est quand même assez impressionnant, faut bien l'avouer, hein, pour soigner les chevaux. Et c'est un peu unique d'ailleurs en Europe. Et c'est chez nous, ici, en Normandie.
3: Oui, oui,
0: hein.
3: Oui.
0: Ouais. Hein, une belle fierté. Il y a d'ailleurs un campus hein, universitaire d'ailleurs sur
3: oui,
0: sur
3: oui, oui, campus universitaire qui dépend de Maison Alfort.
0: Mmh, tout à fait, exactement. Donc un bel établissement qui s'est développé ces dernières années. Alors je vous ai donné pour ici c'est où trois indices pour découvrir une ville, une commune de la région, pour profiter de cadeaux.
3: Ouais.
0: Je vous ai donné comme je vous ai dit qu'on cherchait au travers d'un événement. Je vous ai donné les indices suivants: barman, star. Et Mioc, vous me dites ça.
3: Alors, je vous dis que ça se passe à Deauville. Ça va se passer à Deauville le 2 octobre, chez l'établissement Mioc, et dont le président pour le concours de barmen sera Joe Star.
0: Bon, quel talent, quoi.
2: Bravo, bravo, vous êtes...
0: Alors là, Daniel, bravo, félicitations, parce que là, vous avez tout expliqué, vous avez retrouvé tous les indices, effectivement.
3: Oui.
0: On peut dire que c'est un
3: alors,
0: peu...
3: Alors, je vais vous dire,
0: ouais.
3: Je vais vous dire vite fait, j'étais en train de lire le journal d'hier, et j'ai l'article sous l'œil.
0: Ah bah tiens, voilà. Oui, parce que effectivement, ça a été annoncé hier, c'est le retour un peu de ces concours qui existaient autrefois, qui avaient un petit peu disparu, et c'est le retour de ces concours de barman. Bon, ben bravo, félicitations, vous avez de la chance, bien vu, mon cher Daniel.
3: Oui, c'est un concours de circonstances.
0: Hein. Ouais, ben ça tombe bien, voilà, il y a des choses comme ça dans la vie qui tombent bien, ben celle-ci tombe bien. Le nouveau sac de voyage ici, Normandie, est pour vous. Je vous inscris pour le tirage au sort de vendredi pour peut-être prendre la direction du zoo de Jurc avec 5 invités. Donc, ce sera un bon moment à partager. Et je vous souhaite une agréable journée et par la même occasion, une bonne lecture. À l'écoute d'ici Normandie, évidemment. À bientôt, Daniel.
3: Je vous remercie.
0: À bientôt. Au revoir.
3: À bientôt.
0: Allez, bien joué de votre part. Le Molé-Littry, première commune. Deauville, la deuxième. Alors la troisième, on fait comment, les amis? Je vous donne trois indices. Écoutez bien. Quincaillerie, Chantal et Chocolat. Quincaillerie, Chantal, Chocolat. Car nous cherchons une commune, toujours et encore, au travers d'un événement. Quoi.
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0: Victoria, le nouveau titre d'Indochine.
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0: Bonjour Mickaël.
3: Bonjour Julien.
0: À Viesois.
4: C'est ça même.
0: Ah, ça va mieux là. Quand...
4: Voilà.
0: Bon, quand... vous êtes quoi là, sur un tractopelle ou quoi?
4: Un tracteur. C'est ça.
0: Je savais qu'il y avait un bruit un peu différent du reste. Hein,
4: voilà.
0: J'entendais, je dis, est-ce qu'il est en train de faire du terrassement, quelque chose, quoi? Je sais pas ce qui se passe, mais il se passe quelque chose, quoi. Voilà.
4: Voilà, c'est ça même. Bon. L'oreille est bonne.
0: Alors, exactement, quoi. Alors, nous cherchons une ville, une commune au travers, donc, de trois indices. Suite à un événement, je vous ai donné quincaillerie, Chantal et chocolat. Vous me dites ça.
4: Pince-près.
0: Yeah, yeah, yeah.
1: Bravo. Vous êtes ici.
0: Alors bravo, parce que déjà Mickaël, vous avez été le plus rapide, vous avez été nombreux à nous donner la bonne réponse,
4: oui,
0: mais vous êtes arrivé après Mickaël, c'est le plus rapide. En même temps, avec son tracteur, il prend toute la place sur la route, on peut pas le doubler, donc c'est bien joué.
4: Voilà,
0: hein.
4: C'est ça.
0: Bien joué Mickaël. On explique les indices.
4: Oui, bah, c'est moi la chocolaterie.
0: Oui, tout à fait.
4: Quincaillerie, bah, c'est la ville de la quincaillerie, pour longtemps maintenant.
0: Ouais. Capitale de la quincaillerie, dit-on, hein, de Tingebrec.
4: Voilà.
0: Voilà.
4: Et Chantal là-dessous, eh ben, vient ce week-end faire son spectacle au Colisée à Tingebrec.
0: Tout à fait, samedi prochain. Quoi. Et il reste encore quelques places. J'étais assez étonné, je pensais que c'était à guichet fermé, j'ai regardé hier. Hein. Et bon, alors peut-être que ça a changé entre hier soir et ce matin, mais en tout cas, il est resté encore hier quelques places pour ceux que ça peut intéresser en placement libre. Voilà. Eh ben, bien joué, Mickaël.
4: Merci.
0: Le sac de voyage est pour vous. Ça, c'est une première chose. Ensuite, prendre la direction du zoo de Jurc pour une petite journée, une petite soirée, tout en lumière, c'est pas mal, ça.
4: Ah, bah oui, pour la famille, pour les enfants, c'est magnifique.
0: Ouais, parce que c'est 6 passes, donc jour et nuit, 6 repas, donc au snack. Et puis, vous le savez, hein, mois d'octobre, novembre, décembre, il fait pas toujours très très chaud. Quoi.
4: Non.
0: Donc, on a prévu les bonnets, s'il vous plaît.
4: Ah, impeccable.
0: Ça, c'est une bonne idée. Hein. 6 bonnets, oui. Jungle de lumière. On vous souhaite bonne chance, Mickaël.
4: Ben,
0: pour vendredi.
4: Beaucoup.
0: Et surtout, bonne journée à vous. Merci de votre fidélité, de votre confiance. À bientôt. Au revoir. On continue. 3 indices. Moi, je trouve que vous allez très vite. Hein. Ben, ouais. Alors, toujours un événement sur une commune, mais laquelle? Si je vous dis concert, orgue et ensemble. Concert, orgue et ensemble. À vous de jouer. Bonne chance.
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0: Un conseil, ne perdez pas de temps. Ça va très vite, ça. Luca, Suzanne Vega.

0: Luca, Suzanne Vega.
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0: Des moments de partage, des étoiles plein les yeux, que les spectacles reprennent au Zénith de Caen avec vendredi Jeff Panaclock, mais aussi un cover Tramp, un hommage à Super Tramp, donc samedi, La Dame de Pierre, l'histoire de Notre-Dame de Paris, de sa création à son incendie, dimanche, toute la programmation du Zénith de Caen sur zénith-caen.fr. Sculpteurs, céramistes, photographes, graveurs, créateurs, 37 artistes ont réuni leur savoir-faire et leur univers en un même lieu. Regard d'artistes, une exposition collective à voir à partir de samedi au musée de Tourouvre dans le département de l'Orne.
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0: Trois indices pour découvrir une commune de notre région, je vous les redonne, concert, orgue et ensemble. À vous de jouer, peut-être la bonne réponse après Michel Delpech.

0: Le Loir est cher. Michel Delpech.
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0: Catherine, bonjour.
3: Bonjour.
0: Vous habitez Chanu dans l'Orne.
3: Oui.
0: Catherine, je vous ai donné 3 indices pour découvrir une commune de notre région. Je vais les répéter parce que pour ceux qui veulent jouer à la maison, quoi. Avec un événement sur cette commune, un concert, orgue et ensemble. Et vous me dites
3: Assez.
0: Quoi.
3: Oui.
0: Non, ça marche pas. Quoi. C'est pas assez. Quoi. Ah bah oui. Quoi.
3: Ben oui, il y a un concert d'orgue à la cathédrale de C.
0: Oui, mais ensemble.
3: Eh ben oui, l'ensemble vocal des saisons.
0: Ah ouais, ben non. Non. Non. Parce que là, j'aurais plutôt pris saison. Vous voyez ce que je veux dire ?
3: Ah d'accord.
0: Ouais. Parce que là, il y a une signification beaucoup plus proche. Bon, j'en dis pas trop, parce qu'après, je vais donner la réponse. Donc, déjà que vous êtes hyper balèze. Donc, non, je vais juste vous aider un tout petit peu. D'accord, Catherine ?
3: Ok, merci, au revoir.
0: Bonne journée. Delphine est avec nous. Bonjour, Delphine.
4: Bonjour.
0: D'où nous appelez-vous ?
4: De Hamville.
0: Très bien. Je vous écoute.
4: Alors, je propose le concert d'orgue à l'abbaye de Saint-Pierre-sur-Dive le vendredi 2 octobre à 20h avec les trompes de chasse de l'ensemble des échos du Mont-Pinçon.
0: Non plus.
4: Aïe.
0: Parce que... Et ça fait mal, Ouh là là.
4: Tant pis.
0: Oh bah oui, exactement. Et tout à fait, vous avez entièrement raison. Il faut pas hésiter, faut y aller, parce qu'on n'est pas très loin, mais il y a quelque chose d'un tout petit peu plus précis, d'accord.
4: Pourtant, Hamville, c'est pas loin.
0: Ah oui, non mais très bien, Delphine.
4: Saint-Pierre-en-Eau, c'est pas loin d'Hamville.
0: Oui,
4: quand même,
0: mais j'ai bien compris. Vous défendez votre bout de beefsteak et vous avez raison.
4: Voilà.
0: Allez, à bientôt.
4: À bientôt, bonne journée à
0: merci.
4: Vous.
0: Merci. Bruno est à Maisoncelles sur Ajon. Bonjour Bruno.
5: Bonjour Sylvain.
0: Ben, vous aussi, vous allez défendre votre beefsteak.
5: Tout à fait, oui, c'est sûr même.
0: Alors
5: je propose, il y a un concert d'orgue et orchestre par l'ensemble instrumental, et c'est à Bretteville-sur-Odon, ce samedi 3 octobre.
0: Eh ben voilà.
5: Merci.
0: Parce que l'ensemble instrumental, on dit toujours l'ensemble. Voilà, c'est pour ça que...
5: Oui, c'est vrai.
0: Exactement, voilà. C'est toujours comme ça qu'on l'appelle, quoi. Voilà,
5: oui.
0: L'ensemble.
5: Le lieu, c'est à l'église de Bretteville-sur-Odon. Exactement.
0: Oh, vous êtes parfait.
5: Oui, parce que je vais y aller, alors c'est pour ça.
0: Bah c'était quand même beaucoup plus simple pour vous.
5: Il faut trouver quand même.
0: Ah bah tout à fait, vous ne déméritez pas, mon cher Bruno.
5: Non, j'ai peut-être de petits ménages, mais au moins je m'en sais. Voilà, merci beaucoup à vous.
0: C'était un plaisir. Je vous offre le nouveau sac de voyage ici Normandie, il est pour vous, mon cher.
5: C'est super.
0: Exactement. Vous allez où vous voulez. Vous savez, le voyage, des fois, c'est simplement au coin de la rue. Pas besoin d'aller loin.
5: Oui, au coin de la rue, ça suffit des fois.
0: Exactement.
5: Il y a jolie chose à voir en France, on peut y aller.
0: Ah, je suis d'accord avec vous.
5: Et chez nous aussi, exactement.
0: Tout à fait. Soyons un peu chauvins et fiers de notre région.
5: Tout à fait, voilà.
0: N'hésitons pas. Je vous inscris pour le tirage au sort de vendredi pour peut-être gagner vos 6 passes pour la 2e édition. Donc de Jungle de Lumière aux Eaux de Jurc, une édition 100% renouvelée avec de nouvelles créatures lumineuses à découvrir. Mon cher Bruno,
5: c'est magnifique.
0: D'ailleurs, je vous invite à aller sur zoodejurc.fr pour ceux qui veulent déjà réserver. Et puis, ça vous permettra de voir des photos aussi de l'édition précédente, parce que pour la prochaine, on garde la surprise. Bruno, bonne journée à Maisoncelles sur Ajon. Bon concert.
5: Merci beaucoup à toi, Sylvain aussi. Bonne journée.
0: À bientôt. Au revoir. Cinquième déjà. Toujours suite à un événement, nous cherchons une commune de notre région, dans le Calvados, l'Orne ou la Manche. Si je vous dis Chiné, 22, automne. Chiné, 22, automne. Vous me dites ça.
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0: s'en va, Gaëtan Roussel.
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0: Ici, c'est où ? C'est votre jeu du lundi au vendredi, 11h midi, on joue ensemble. Le principe est simple, trois indices pour découvrir une ville, une commune de la région. J'ai bien dit le principe, hein. J'ai pas dit trouver la réponse, c'était simple. Non, là, nous sommes d'accord. Quand on parle de région, nous sommes et nous jouons sur les territoires du Calvados, de l'Orne et de la Manche. Forcément, il y a des cadeaux à gagner. Le nouveau sac de voyage ici Normandie, votre inscription pour le tirage au sort de vendredi, pour peut-être gagner ces 6 passes pour Jungle de Lumière, deuxième édition. 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Je suis né 22 automne. Ce sont les trois indices que je vous ai donnés tout à l'heure pour découvrir une commune de notre région suite à un événement. Laetitia est à Villers-Bocage. Bonjour Laetitia.
3: Bonjour.
0: Ça va Laetitia ?
3: Ça va bien, oui, merci.
0: Bon, vous faites quoi là ce matin ?
3: Repos.
0: Ça fait du bien de temps en temps. Hein.
3: Oui, voilà, ça fait du bien.
0: Voilà, exactement, il faut en profiter.
3: Voilà.
0: Laetitia, ces trois indices vous inspirent ?
3: Alors oui, je pense à un salon de l'automne, la 22e édition à l'Aigle, qui a lieu du 19 au 27 septembre de cette année.
0: Et Chiné ?
3: Eh bien, parce qu'il doit y avoir un vide-grenier en même temps ou un peu une brocante, quoi.
0: Vous êtes sûr de ça ?
3: Ben, je pense. Je pense.
0: Laetitia, c'est pas ce que nous cherchons, désolé.
3: Ah non.
0: Désolé.
3: Ben, je rappellerai.
0: Eh ben, vous rejouerez avec nous, d'accord ?
3: Tout à fait.
0: Ok, oui. À bientôt.
3: Oui. À bientôt, merci.
0: Sonia est à Saint-Pierre-du-Regard. Bonjour Sonia.
4: Bonjour.
0: Ça va Sonia ?
4: Oui, ça va.
0: Ça vous fait sourire, vous, ça, hein ?
4: Mais je me suis trompée tout à l'heure à l'antenne, j'ai dit une réponse, mais c'est pas celle-là, en fin de compte, c'est une autre, c'est pas grave, j'ai une autre réponse.
0: Ah non, mais vous dites, moi je sais pas ce que vous dites, donc...
4: Ah d'accord.
0: Voilà, j'ai pas vos réponses,
4: d'accord.
0: Donc je vais pas dire, vous me dites ce que vous voulez, c'est pas ça.
4: Ouais, non.
0: Mais
4: non,
0: vous faites la formule, que vous donnez la réponse que vous voulez.
4: Je vais essayer, mais alors, moi je vais dire vire.
0: Vire ?
4: Oui, non, c'est pas vire.
0: Non.
4: Donc c'était bien l'autre réponse que j'avais alors.
0: Ah bah alors, qu'est-ce qui vous a pris ?
4: Comme l'autre fois, je vous ai appelé, j'ai hésité entre deux réponses et j'ai dit la mauvaise.
0: Non,
4: je vais y arriver.
0: Une fois que vous avez fait un choix, peut-être qu'il ne faut plus en changer, qui sait ?
4: Ah ouais.
0: Bon.
4: Ouais.
0: Bah écoutez,
4: c'est pas grave.
0: On va rejouer.
4: Pour la prochaine fois.
0: Ouais.
4: D'accord.
0: On va rejouer. Vous pouvez peut-être nous rappeler si vous avez la chance de pouvoir passer au travers des mailles du filet. Peut-être que vous pourrez nous faire à nouveau une proposition. Je ne sais pas quoi.
4: D'accord.
0: Je vous redonne les indices. Chiné.
4: Oui.
0: 22.
4: Chiné.
0: Automne.
4: 22 automne.
0: C'est noté.
4: D'accord. C'est noté.
0: Sur un petit papier.
4: Oui.
0: Ne le perdez pas. Ne le perdez pas.
4: Ah, non. Je ne vais pas le perdre.
0: Peut-être à plus tard, Sonia. Merci beaucoup.
4: Au revoir. Et bonne journée.
0: Alors, Chiné 22 automne. Nous cherchons une commune de notre région qui accueille un événement, mais laquelle ? Faites vite, dépêchez-vous. Vous avez peut-être la bonne réponse.
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5: Et une trentaine de salariés est déjà présente devant les grilles de la cimenterie. Les premiers ouvriers sont arrivés à 5h ce matin, les bras chargés de palettes en bois qu'ils font brûler donc devant l'usine.
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0: Happy Children avec Pilayan.
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0: Et Catherine, bonjour Catherine.
2: Bonjour.
0: À Chanu, dans l'Orne. Oui. Chiné 22 et automne, nous cherchons une commune au travers d'un événement. Mais laquelle ?
2: Eh bien, je vous propose Avranches, la bourse de vêtements d'automne. Automne-hiver, donc 22, je ne vois pas du tout à quoi ça peut faire, ça peut correspondre.
0: Eh oui, c'est ça le truc. À quoi le 22 peut bien correspondre ? On se pose la question, quoi. Non, ce n'est pas Avranches.
2: D'accord.
0: Désolé Catherine, bonne journée. Yvan est à Condé-sur-Noireau. Bonjour Yvan.
3: Bonjour.
0: Alors Yvan, je ne vais pas vous mettre la pression, mais derrière il y a Sonia qui est arrivée en troisième, qui a joué avec nous tout à l'heure. Ah ben je sais pas, quoi. Mais en tout cas elle avait l'air convaincue. Donc, comment vous allez la jouer sur ce coup-là, Yvan ? Je ne sais pas encore.
3: Alors, ben moi je vous propose Saint-Michel des Andennes, la brocante qu'il y a eu en automne. Là.
1: Bravo, bravo, vous êtes ici.
0: Eh ben voilà, exactement. Quoi. Alors j'aurais accepté Bagnoles de l'Orne aussi. Quoi.
3: Oui, bah oui, j'hésitais entre deux, mais bon, c'est sur la route.
0: Oui, exactement. Quoi. Parce que, on ne sait pas trop où ça s'arrête, quoi. Hein, quoi. Si c'est sur Bagnoles.
3: Celle-ci, elle est plus courte.
0: Oui, elle est un peu plus courte, celle-ci. C'est pas la toute grande, toute grande.
3: L'autre a fait 3000, l'autre a fait pour un 2005, 3000. Celle-ci a fait que 500.
0: Oui, oui.
3: Elle doit s'arrêter au milieu.
0: Ouais, que 500.
3: Oui, voilà, que 500.
0: Voilà, c'est ce qu'on appelle justement la foire d'automne, vide-grenier d'automne. C'est la 22e édition. Quoi. Et effectivement, c'est donc le week-end prochain. Et c'est toujours un rendez-vous qui est très prisé quand même. Hein. Un peu moins que la grande, mais quand même, il y a toujours beaucoup, beaucoup de monde. Quoi, hein.
3: Ah oui, il y a beaucoup d'acheteurs et c'est une bonne brocante. Ouais.
0: Exactement, hein, tous les spécialistes, tous ceux qui fréquentent les brocantes de notre région ne loupent pas ce rendez-vous. Quoi. En principe, il devrait faire bon en plus ce week-end, ce qui n'est pas désagréable du tout. Quoi. Voilà. Quoi. Yvan, bravo, félicitations. Je suis désolé pour les autres, Sonia et les autres, qui avaient peut-être la bonne réponse, je ne sais pas. Mais c'est aussi le principe du jeu. Voilà, il faut être rapide. Quoi. Okay. C'est comme les bonnes affaires.
3: Okay,
0: hein.
3: Merci.
0: C'est le premier qui passe devant le stand. Exactement. Il ne faut pas trop réfléchir des fois. Quoi. Bravo, vous gagnez le nouveau sac de voyage ici Normandie. Il est pour vous.
3: D'accord, merci.
0: Je vous inscris aussi pour le tirage au sort de vendredi pour peut-être gagner ces 6 passes jour et nuit pour vivre 2 expériences en une seule journée. Donc pour le zoo de Jurques, vous pourrez découvrir le zoo en journée et puis Jungle de Lumière en soirée. 6 repas et 6 bonnets Jungle de Lumière. C'est plutôt sympa comme cadeau ça.
3: Voilà, sympa, super.
0: Exactement, puis vous avez le temps entre le 17 octobre et le 3 janvier.
3: Oui, ça laisse le temps.
0: Exactement, 700 créations lumineuses, 1,5 km de parcours, tout cela à découvrir sur zoodejurques.fr. Yvan, on va vous souhaiter une bonne journée, une bonne brocante.
3: Merci.
0: Vous y allez ce week-end ou pas?
3: Oui, puis j'ai déballé rien déjà.
0: Ah, ben voilà. Donc on pourra vous retrouver cette année alors, vous déballez aussi?
3: Je sais pas encore, c'est la météo qui va décider.
0: Oui, c'est souvent comme ça, effectivement. Quoi. C'est ce qui fait le succès ou pas des vide-greniers, des brocantes dans notre région. Quoi. À bientôt Yvan.
3: Merci.
0: Merci beaucoup. Merci à tous de votre fidélité. Vous pourrez rejouer avec nous dès demain. Quoi.
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0: C'est votre jeu Cassav avant vos infos de midi. C'est dans 4 minutes maintenant.

0: Love sur votre radio locale ici Normandie. Dans quelques minutes, Enola Malagré viendra nous rejoindre pour On vous doit bien cela. Bonjour et bienvenue Enola.
1: Bonjour à toutes et à tous, bienvenue dans On vous doit bien ça, votre nouveau rendez-vous quotidien sur ici. Figurez-vous qu'on peut déjà réserver ses trains, ses vacances pour Noël. C'est une bonne ou une mauvaise idée? On vous dit tout ça tout de suite.
0: Eh ben écoutez, on en parle tout à l'heure.
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0: Sur votre radio locale, ici Normandie, il est midi. Vos infos avec Leïla Meschaouri. Bonjour Leïla.
3: Bonjour. La fonction publique se mobilise aujourd'hui. De nombreux secteurs sont concernés. L'éducation, les hôpitaux, les cheminots ou encore les agents communaux. Près de 200 rassemblements sont prévus dans tout le pays. À Caen, la manifestation est partie en milieu de matinée de la place Saint-Pierre. Bonjour Philippe Thomas.
4: Bonjour Leïla Meschaouri, bonjour à tous.
3: Vous êtes dans le cortège, il y a du monde autour de vous, 5000 personnes environ dans les rues de Caen, 7000 d'après les syndicats qui auraient quand même espéré une mobilisation un peu plus massive, Philippe.
4: Oui, des syndicats qui parlent d'un premier route d'observation, une façon de se compter à quelques mois maintenant de l'élection présidentielle pour ce premier grand rassemblement.

0: service. Et aujourd'hui, on a du mal à s'en sortir. Le cortège qui continue ce midi à défiler dans les rues de Caen. Nous sommes en ce moment au niveau du château.
1: Merci Philippe Thomas en direct de la manifestation à Caen. Et j'ajoute que le temps de cette mobilisation en centre-ville, les transports en commun sont perturbés, les trois lignes de tramway sont coupées. À l'heure du déjeuner, il faut s'adapter en raison de la grève. La plupart des restaurants universitaires sont fermés à Caen comme à Alençon. Les étudiants cannais peuvent manger uniquement au resto U Côte de Nacre sur le campus 2 aujourd'hui. Chez les plus petits aussi, les cantines de toutes les écoles de Caen sont fermées. C'est le cas également à Colombelles et à Mondeville, par exemple.
2: Une grosse fuite de gaz en cours à Lisieux.
1: Dans le quartier de Hauteville, un engin de chantier a percé une canalisation vers 9h et du gaz s'est répandu dans le sous-sol d'un immeuble vide. Les pompiers spécialisés sont en train d'intervenir. Selon la mairie, le gaz est coupé dans près de 400 foyers et 21 logements sont privés d'électricité. Par ailleurs, les habitants d'une quarantaine d'habitations, d'appartements et pavillons situés dans le périmètre sont confinés. Il y en a au moins jusqu'en début d'après-midi, selon la mairie qui a mis à disposition son gymnaste. Vous avez toutes les infos sur ici.fr.
2: Bientôt un nouveau maire à Mésidon.
1: Pour l'instant, c'est encore François Aubé qui présidera le conseil municipal ce soir, mais il a été élu sénateur dimanche. Et avec la loi sur le non-cumul des mandats, François Aubé va devoir laisser son fauteuil, et ce, 6 mois seulement après sa réélection. L'élu d'hiver gauche dit avoir agi en toute transparence auprès des électeurs.
3: Non, il n'y a pas tromperie, puisque les choses avaient été dites. Effectivement, mes opposants peuvent se dire que c'est tromperie, mais non, c'est faux. Ça a été dit en rayon public à plusieurs reprises, et j'ai jamais fait mystère de cette ambition de retourner au Sénat. C'est non seulement pas une tromperie, mais j'ai décidé d'implanter mes bureaux, ma permanence à Mésidon. Mésidon Vallée d'Auge perdra son maire, mais ne perdra pas François Aubé, qui sera omniprésent.
2: Qui pour vous succéder à la mairie?
3: Ça ne vous a pas échappé qu'on est, encore dans une démocratie, et que c'est pas le maire sortant qui désigne son successeur, mais ça ne vous a pas échappé non plus que quand on constitue une liste, il y a des adjoints qui ont un ordre. Actuellement, Madame Tancrel Géraldine est première adjointe, et je proposerai qu'elle puisse venir le maire de notre commune. Après, ce seront nos collègues qui décideront savoir si Géraldine Tancrel deviendra maire de Mésidon-Vallée d'Auge dans un mois, puisque je siégerai encore comme maire et président de l'intercommunalité pendant un mois.
1: François Aubé qui va donc laisser son fauteuil de maire qu'il occupait depuis 95 à Mésidon. Et puis la collecte des déchets est perturbée dans l'agglomération caennaise. En cause, un important vol sur le site de l'agence qui gère la collecte. 23 catalyseurs ont été dérobés sur les pots d'échappement de camions bennes. Ça veut dire 23 véhicules immobilisés. Mais la collecte des déchets reste maintenue, sauf sur les déchets verts.
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2: Nuages et éclaircies vont se partager le ciel cet après-midi avec des risques d'averses sur le bocage et le pré-bocage, des températures comprises entre 24 et 26 degrés. Car je vous souhaite à tous et à toutes une excellente journée. Je vous donne rendez-vous demain dès 10h. À demain.
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7: Bonjour à tous, j'espère que vous allez bien. Bienvenue sur Ici, c'est votre nouveau rendez-vous. Ici, on parle bon plan, vie quotidienne, arnaque à éviter, santé. Nous sommes là pour vous rendre service parce qu'on vous doit bien ça. Et c'est le titre de ce nouveau rendez-vous quotidien depuis la rentrée. Et nous sommes ensemble jusqu'à 13h. Moi, je m'appelle Enora Malagré et voici la bande qui m'accompagne, ma Aude Razeau, madame anti-arnaque. Coucou ma chère Aude.
8: Coucou tout le
7: Comment
8: monde.
7: Comment allez-vous, chère Aude, aujourd'hui?
8: Ça va très bien.
7: Valère Coréard et ses bons plans conso. Bonjour Valère.
9: Salut Enora, bonjour à toutes et tous.
7: La forme?
9: Très bien, vous aussi?
7: Oh là, pleine balle, comme disent les jeunes. Et mon amie, ma journaliste préférée, Elsa Wolinski. Bonjour Elsa.
10: Bonjour à tous.
7: Alors aujourd'hui, très gros dossier. Vous allez déjà pouvoir, dès demain, je crois, prendre vos billets de train pour Noël. Alors est-ce que c'est une bonne idée ou pas? Nous sommes là pour répondre à cette éminente question. Et puis laissez-nous des messages vocaux, appelez-nous, c'est gratuit, c'est sur notre WhatsApp 0810 055 056. Nous sommes là pour vous. Vous pouvez aussi nous laisser des messages vocaux comme l'a fait Bruno aujourd'hui.
11: Bonjour la team, ici. J'entends parler autour de moi de cashback. Ça m'a l'air un peu compliqué. Vous pouvez m'aider?
7: Oui, alors ça, on va vous aider.

0: puis moi aussi, parce que je ne sais même pas ce que c'est.
1: Oui,
0: ça,
1: c'est pas
0: pour
1: mal.
0: Vous, Valère
1: oui,
0: Correa.
1: Mais non, mais le cashback, c'est pas mal, mais il y a quand même quelques précautions à prendre. Je vais vous expliquer.
0: On y répond dans une trentaine de minutes. 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Et je l'ai dit en préambule, demain ouvre la billetterie SNCF pour Noël. Déjà, on est encore fin septembre. Alors, bonne idée ou mauvaise idée de prendre ses billets de train ?
1: Ah bah oui, c'est une bonne idée, mais c'est pas forcément le seul moment pour faire de bonnes affaires. Ouais. L'année dernière, pour vous donner une idée, parce que les Françaises et les Français sont des gens intelligents, attention, et bien informés, 1,6 million de billets ont été vendus à l'ouverture des billets de Noël.
0: Ah oui, quand même.
1: Et au top des ventes, on était à 10 TGV remplis par minute.
0: Oh, c'est pour vous dire c'est énorme.
1: Ouais, c'est énorme.
0: Il n'y avait pas Elsa et moi, parce qu'on n'est jamais au courant des bons plans.
2: Non, c'est ça.
1: Donc là, vous mettez dans vos agendas pour demain matin, ou vous mettez un réveil, si vraiment c'est important pour vous de prendre le train. C'est-à-dire c'est une contrainte pour aller passer vos vacances ou Noël en famille. Pour avoir les meilleurs tarifs, il faut se lever tôt. C'est à partir de 6h demain matin.
0: Mais il n'y aura pas, vous savez, comme ces fameuses... On fait des files d'attente pour les concerts, pour les avoir en avance. Il n'y aura pas une affluence qui fait que ça va
1: bugger. Je ne sais pas. Je pense qu'ils sont bien organisés. Ouais. Mais même si c'est le cas, vous vous mettez dans la file d'attente. Ça vaut quand même le coup.
0: D'accord.
1: Je vais vous expliquer pourquoi.
0: Bon, Elsa, 6h du mat, on se fait un petit rappel toutes les deux.
2: De toute façon, c'est mon horaire de réveil.
1: Il y a une règle en matière d'achat de billets de train, c'est qu'au plus une rame, et je suis vraiment vieux, une rame est vide, au plus les prix sont bas.
0: D'accord.
1: Et donc au plus elle se remplit, au plus la demande est importante sur une rame, un train, un horaire, une date, au plus les prix montent. C'est une tarification dynamique. Donc quand vous arrivez très tôt, les trains sont vides. Et là vous avez notamment les Ouigo, qui sont l'offre discount de la SNCF, mais vous avez aussi... Quand vous êtes équipé d'une carte de réduction, accès aux tarifs réduits, que ce soit la carte Avantage ou d'autres cartes.
3: Oui, gros point de vigilance parce
0: que j'adore quand elle dit ça.
3: Valère Correa,
0: pardonnez-moi, mais
1: elle va faire redescendre le truc.
0: Exactement. Et elle va nous parler des petits malins dans un instant, vous allez voir.
3: Oui, alors les petits malins, justement, parlons-en, parce que les petits malins, effectivement, qui dit ouverture de la billetterie SNCF pour Noël, dit aussi vague d'arnaque. Je vous le dis parce qu'en fait, ça loupe pas tous les ans, exactement, à cette date. À partir de cette date, on a toute une vague de mails frauduleux qui se font passer pour la SNCF. Et Valère parlait de la carte Avantage. Eh bien, je rebondis là-dessus parce que l'arnaque numéro un, c'est le faux mail SNCF qui vous fait miroiter une carte de réduc à prix cassé. Et là, vous dites, c'est génial, je vais prendre la carte de réduc et ensuite, je vais réserver mes billets pour Noël, ça va être génial, je ne vais payer rien du tout. Donc, ça donne quoi le mail ? Donc, il est super bien fait. Hein. C'est vraiment, on a vraiment l'impression que c'est un mail SNCF, ça ressemble vraiment au mail officiel. Donc ça vous dit quoi ? Carte Avantage, 2,49€ au lieu de 45€ la carte. Offre valable pendant 48 heures. Et puis donc avec cette carte Avantage, après toute l'année, vous pouvez voyager à prix cassé. Quand je dis faux mail SNCF, attention, certains me disent des fois, oui, ça va, moi c'est bon, j'ai l'habitude, je sais reconnaître un vrai mail SNCF d'un faux mail SNCF. Attention, pas du tout, je vous le dis tout de suite, parce qu'en fait... Il est tellement bien fait que moi, j'ai énormément de gens autour de moi. Je peux vous citer des dizaines de gens qui sont proches de moi, qui se sont fait avoir.
0: Voilà,
3: qui
0: ont cliqué
3: et qui ont pris. Voilà. Donc, c'est pour ça qu'il faut vraiment faire très attention. Donc, qu'est-ce qui doit vous alerter ? L'adresse mail. Toujours regarder l'adresse mail qui vous écrit. Est-ce que c'est bien la SNCF ? Si l'adresse, elle est bizarre, si c'est du Gmail ou un truc un peu, un Yahoo, un Wanadoo, je ne sais pas quoi, c'est poubelle.
0: D'accord.
3: C'est pas du tout la SNCF. Qu'est-ce qui doit vous alerter encore ? C'est l'offre qui est trop alléchante. Moins 95% sur la carte Avantage, honnêtement.
0: Non, c'est pas crédible.
3: C'est pas crédible du tout. Et deuxième alerte aussi, c'est l'offre qui expire très vite. Vite, attention, il faut absolument... Ça, ce que je vous dis, ça vaut pour plein de choses. Hein.
0: Bien sûr.
3: Pour les soldes, ça vaut aussi pour plein de trucs, ce genre d'arnaque.
2: Je serais tombée dans le panneau, mais comme à chaque fois.
0: Et les soldes, rassurez-vous, il y aura de larges émissions consacrées aux soldes.
3: Et donc, dernier tips, pour voir si effectivement il y a des promos sur les cartes avantages ou autres, vous allez sur le site de la SNCF pour vérifier s'il y a bien des promos en cours. Mmh. Au moins, comme ça, vous êtes sûr de savoir si c'est bon ou si c'est pas bon.
0: Valère.
1: Oui, d'autres astuces pour payer moins cher le train, en fait, hein, et notamment là pour les vacances de fin d'année. Il y a les alertes petit prix. Ça, c'est une fonctionnalité qui est hyper bien. C'est sur le site de la SNCF, donc c'est sncf-connect.com. Vous allez dessus et vous renseignez. Alors, il faut créer un compte, mais enfin, ça prend 3 minutes et c'est gratuit. Vous renseignez un trajet qui vous intéresse, un tarif que vous visez, et quand il y a dans cette tarification dynamique un tarif bas, vous recevez un mail de la SNCF qui vous dit, tiens là, l'aller-retour là, à 39 bonne... euros, il est maintenant, c'est là sur cette date.
0: Un vrai mail là.
1: cette un vrai mail, une alerte. Et ça c'est hyper intéressant parce que ça vous permet de savoir sur un trajet qui vous intéresse, si vous êtes un peu flexible sur les dates, qu'il y a un tarif, qu'il y a un prix très bas qui est proposé. Et autre chose, notamment pour demain matin, ce sont les options. Posez gratuitement une option et vous avez une semaine pour réfléchir.
0: Ah, ça c'est bien.
3: Par contre, moi j'oublie après que j'ai posé une option.
1: Alors vous recevez un rappel et vous vous mettez de la SNCF.
0: Et sur son petit téléphone,
1: sur
0: on peut
1: votre mail, voilà, et puis vous mettez un rappel dans votre agenda.
0: Voilà.
1: Et ça, c'est top parce que vous avez une bonne opportunité, mais vous ne savez pas si voilà, quelqu'un de votre entourage peut y aller. Vous mettez une option et vous avez une semaine pour réfléchir.
0: Vous l'avez compris, hein, des bons plans, des arnaques à éviter, c'est votre émission. On vous doit bien ça sur ici. Réagissez. Est-ce que vous allez faire partie de cette vague de malins, justement, qui allaient prendre vos billets dès demain matin à 6h? Appelez-nous 0810 055 056. Plus tard, Elsa Wolinski nous parlera aussi de Noël avant l'heure. Oh, allez, un petit goût de paillettes et de Père Noël dans l'émission. Mais pour l'heure, on va écouter Edwin Collins, A Girl Like You. On est ensemble jusqu'à 13h dans votre nouveau rendez-vous quotidien. On vous doit bien ça.

0: Like You sur votre radio ici. On est ensemble jusqu'à 13h.
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0: On vous doit bien ça sur ICI. Et oui, c'est votre nouveau rendez-vous quotidien depuis la rentrée. On est très très heureux d'être tous les midis avec vous, chères auditrices, chers auditeurs. Je voudrais faire un immense coucou aussi aux 44 locales du réseau ICI qui font un travail formidable. Je vais venir vous faire des coucous d'ailleurs, chers camarades, tout au long de l'année. Voilà, j'avais envie de le dire. Nous étions au cœur d'un dossier quand même qui nous intéressait énormément, surtout avec lesquels nous avons l'inscrit, parce qu'on a envie de payer beaucoup moins cher
2: les billets
0: de
2: train pour une fois
0: pour partir en vacances à Noël.
3: Bah, c'est bien parti là déjà.
0: C'est pas mal. Donc demain, je vais m'inscrire. Enfin, je me réveille à 6h du matin, comme tous les matins avec Elsa, on se réveille.
3: Mais on ne vit
0: pas ensemble, mais quasiment. Et on va se choper des petits trains pas chers. Si vous aussi, vous avez envie de faire ça, écrivez-nous, appelez-nous, 0810-055-056. Valère, petite question, puis-je ?
3: Bien sûr.
0: Est-ce que c'est la même chose pour les avions ? Est-ce que c'est aussi intéressant quand on veut prendre l'avion ? Est-ce que ça se passe aussi demain, la grande braderie ?
3: Alors, non, c'est pas demain, la grande braderie, parce que ça s'ouvre beaucoup plus à l'avance, en fait, pour les avions. On n'est pas dans la même logique. Okay. Par contre, on est dans la même logique de tarification dynamique.
0: Okay.
3: Un point pour les avions. Si vous n'avez pas peur, alors moi j'ai peur de l'avion, donc je prends que une compagnie dans ma vie, sinon je crois que tout va tomber, mais c'est personnel. On s'en fiche. C'est un autre sujet.
0: Mais voilà. On en parlera avec le docteur Jersey.
3: Voilà. Mais si vous êtes ouvert sur les compagnies d'avions, non, je vous recommande une chose avant de réserver vraiment. Utilisez des comparateurs et au moins deux différents. C'est très important. Je l'ai testé cet été. Ça allait du simple au double.
0: Ah oui, d'accord. Vraiment.
3: Okay. Mais autre chose aussi, attention aux options payantes. Parfois, le prix du billet est très bas. Et puis dès qu'on rajoute un bagage, ça coûte une fortune. Dès qu'on veut un siège, un truc, on n'est pas à côté. Enfin voilà.
0: Puis bon, de toute façon, chers amis, vaut mieux prendre le train, l'avion. Ça pollue, changeons nos habitudes pour préserver notre belle planète. Aude Razo, bonsoir, ça va ?
4: Oui, ça va très bien. Non mais en fait, je me posais la question, c'est une fois qu'on a réservé le trajet, une fois qu'on est là-bas, est-ce qu'il y a des bons plans ? C'est parce que je me tourne toujours vers Valère, j'ai envie d'avoir un bon plan pour me loger.
0: Le bon plan encore du jour.
3: J'ai un bon plan ultime.
0: Oh là là.
3: Ultime pour la partie logement, ça s'appelle l'échange de maisons. C'est en train de se démocratiser en France.
2: C'est comme dans le film là qu'on adore.
3: Je sais pas, c'est extraordinaire. Pourquoi ? Parce que ça marche aussi pour les locataires, je le précise tout de suite, avec autorisation du proprio, donc ça on le met de côté, et bien sûr en tant que propriétaire. En gros, vous vous mettez sur une plateforme, et je pense que vous allez nous expliquer pourquoi dans un instant, il vaut mieux passer par une plateforme. Oui. Donc vous avez par exemple Home Exchange, Switch Home, par exemple, pour en citer deux. Vous faites comme si vous allez louer votre maison, mais en fait vous allez gagner une monnaie virtuelle en louant votre maison, d'accord ? Donc mettons des guest points, comme pour Home Exchange. Et avec ça, vous irez gratuitement loger dans une maison de vacances d'une personne qui pratique aussi l'échange de maison. Ce qui veut dire que ça peut être en même temps ou en décalé.
0: La personne peut venir aussi chez vous à la place ?
3: Oui, mais pas forcément en même temps, ça peut être en décalé.
0: D'accord.
3: Moi je l'ai fait par exemple, j'ai donc prêté ma maison deux semaines.
0: Et on vous rend pas votre maison Craspec, tout ça, ça ferait peur, moi.
3: Beaucoup moins, pourquoi ? Parce que c'est un peu familial, c'est-à-dire que tout le monde se respecte, on est dans ce deal de l'échange. Donc on se fait des petits cadeaux, on a des attentions, on s'occupe des chats, on s'occupe du poisson rouge, on fait le jardin.
0: C'est pas mal, ça.
3: On est dans quelque chose de beaucoup plus, il y a pas de monnaie en fait.
0: D'accord.
3: Donc il y a pas cette logique de service payant, c'est beaucoup plus convivial et d'ailleurs il y a peut-être des auditeurs qui l'ont fait, j'aimerais bien
0: savoir. Si vous l'avez fait, s'il vous plaît, partagez votre expérience avec nous chers amis, 0810 055 056.
2: J'adore l'amour aussi, sachez-le.
0: Non mais c'est comme dans le film The Holiday. Regardez Valérie Holiday, Cameron Diaz, Kate Winslet, Jude Law et la personne susnommée dont j'ai oublié le nom, il me pardonnera, de toute façon il est américain. C'est vachement bien, j'étais très amoureuse de Jude Law, voilà, ça n'a rien à voir.
4: Ah, pardon, Aude Razo. Je suis très terre à terre, excusez-moi.
0: faites bien.
4: Je reviens sur ce que disait effectivement Valère sur les échanges de maisons. Effectivement, il faut passer bien par des plateformes,
0: plateformes
4: sérieuses. Certifiées.
0: Évitez de faire ça particulier à particulier.
4: Exactement, donc on a parlé de Home Exchange, People Like Us, Intervax, Switch Home, etc. En fait, pourquoi je dis ça ? Parce que quand vous passez par une plateforme d'échange d'habitation, ça sécurise votre expérience en cas justement de problème. Pour devenir un membre vérifié, chaque utilisateur doit fournir justificatif d'identité, justificatif de domicile, et c'est seulement comme ça qu'on peut entrer en contact avec d'autres personnes. Faites-le parce que, et ça vaut aussi échange de maison, ça vaut pour Booking, ça vaut pour Abritel, ça vaut pour Airbnb, restez toujours sur les plateformes certifiées, c'est très important parce que s'il y a un problème, s'il y a un problème de paiement, si l'annonce est frauduleuse, vous pouvez vous retourner ensuite.
0: Voilà,
4: vous
0: ça.
4: êtes bien sinon... rester. Messagerie sécurisée toujours de la plateforme et règlement par la plateforme,
5: même si vous l'aurez dans le baba. Pardonnez cette expression un peu familière. Alors, des bons plans, décidément, ce matin, c'est la foire, c'est merveilleux. On prend son petit billet de train demain matin à partir de 6h. Ça coûtera moins cher. On échange les maisons. Valère vous donnera encore d'autres bons plans. On va accueillir Amandine qui nous écoute via Ici La Rochelle, que j'embrasse, qui a une conciergerie sur l'île de Ré. Pas mal, ça. Bonjour, Amandine.
6: Bonjour, bonjour Honora, bonjour toute l'équipe. Bonjour.
5: Comment allez-vous, chère Amandine ?
6: Ça va très bien.
5: Alors, vous avez une conciergerie sur l'île de Ré, c'est pas mal ça, dites-nous tout.
6: Oui, j'ai une petite conciergerie sur l'île de Ré, et ça fait maintenant pas mal de temps, c'est vrai qu'on loue, moi-même j'ai des biens en location, donc je loue. Donc voilà, je voulais vous transmettre un petit peu le petit bon plan
5: alors,
6: de l'expérience depuis plus de 20 ans, et ça vient un petit peu croiser ce que vous dites. Alors, le petit bon plan, c'est qu'effectivement, comme j'entendais Aude, qui est toujours très vigilante, merci à elle pour nous donner tous ces petits bons plans.
4: Ça me fait plaisir, merci. Oui.
6: Ah bah oui. Donc, c'est vrai que c'est très important de rester vigilant sur l'existence toujours de la location que l'on prend. Mais c'est vrai que les plateformes, le problème que l'on a avec les plateformes, c'est que elles prennent une commission qui est très, très importante. Et du coup, d'un point de vue budget, c'est 15 à 20%
5: de
6: commission. Donc, effectivement, ça grève clairement le budget.
5: Alors, du coup, c'est quoi votre bon plan ?
6: Moi, le bon plan, c'est de rester entre particuliers. Vous avez des sites qui sont spécialisés pour ça, qui sont reconnus. Et vous avez aussi les offices du tourisme, qui sont de très, très bons relais. Effectivement, il faut savoir que les propriétaires doivent être enregistrés, ils doivent aussi avoir un numéro de SIRET, etc. Ils doivent être enregistrés sur certains... Alors, chez nous, c'est effectivement le cas. On doit avoir un numéro d'enregistrement sur l'île de Ré. Et donc, vous pouvez toujours comparer, aller chercher sur Internet aussi pour
5: bien vérifier. Bien sûr, Amandine. Valère va vous répondre.
3: Oui, Amandine, merci beaucoup pour ce témoignage. Très intéressant. Alors, une vigilance quand même, c'est la question des assurances et du contrat. Quand on passe en direct... Pourquoi pas? Mais attention à avoir une assurance qui est bien pensée, qui est bien adaptée à cette situation. Parce que quand vous passez par une plateforme, vous avez des assurances et des services qui sont quand même là. Et puis le contrat, ne le faites pas avec ChatGPT vite fait, faites un contrat vraiment sérieux. Voilà.
5: Merci,
3: attention à la caution,
5: préciser,
3: à tous ces aspects-là, parce que sinon ça peut être un peu le revers de la médaille.
5: Merci Amandine pour ce très bon plan aussi. On vous souhaite une très belle après-midi. Merci beaucoup Valère. On va continuer de dérouler les bons plans, chers amis, jusqu'à 13h. Elsa Wolinski tout à l'heure nous parlera un petit peu de Noël avant l'heure, parce qu'apparemment ça commence déjà. J'adore, ça me fait toujours rire. Et puis pour l'heure, on va s'écouter un peu de Boulevard Désert. Ça va faire du bien. Ça, c'est pas si facile sur votre radio ici. Mon

0: C'est pas si facile, boulevard désert, sur votre radio, ici, dans On vous doit bien ça.
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0: Et il est midi 26, on est en direct dans votre nouveau rendez-vous quotidien, on est ensemble jusqu'à 13h, avec Valère Coréard, Aude Razo et Elsa Wolinski. On vous distille des bons plans pour payer moins cher les trains pour vos vacances de Noël, si vous avez la chance d'en avoir, des bons plans logement aussi, on a parlé échange de maison. Vous êtes très nombreuses et très nombreux à réagir au 0810 055 056, vous avez aussi beaucoup de questions, c'est le cas de Daniel, bienvenue Daniel, qui nous appelle via Ici Occitanie. Coucou les amis. Bonjour Daniel.
3: Bonjour Nora et toute l'équipe. J'adore votre émission.
0: Oh, merci.
3: J'attends midi tous les jours pour l'écouter. Et j'adore tous ces conseils.
0: Moi, je vous adore, Daniel. En plus, avec votre accent chantant. Oh là là, quelle merveille. Oui. C'est un bonheur. Alors, ma chère Daniel, c'est votre émission. Vous aviez une petite question, me semble-t-il.
3: Oui. Alors, mon fils, il prend le train deux fois par semaine. Est-ce que ça vaut le coup de prendre la carte avantage ?
4: Oui, ça vaut le coup parce qu'il le prend régulièrement. Après, vérifiez quand même qu'il y a suffisamment de trains éligibles à la carte avantage sur les trajets et les jours. Parce que le problème de la carte avantage, c'est que ça ne s'applique pas sur tout le temps. Donc, c'est ce point qu'il faut vérifier. Je crois qu'après, il y a aussi une carte, il faudrait que je vérifie, mais sur les voyageurs très réguliers. Je me demande si elle ne s'appelle pas fréquence ou un truc comme ça. À vérifier quand même. Vous avez sur le site de la SNCF toutes les cartes. Mais à mon avis, la carte avantage, quand on le prend aussi si souvent, oui, c'est un bon plan.
0: Voilà, ma Danielle, ça vous va ?
3: Très bien.
0: On vous fait un gros bisou, Danielle. C'est un peu familier, mais j'ai envie de vous embrasser.
3: Et moi, je peux vous poser une question ?
0: Bien sûr.
3: Alors, je n'arrive pas à m'inscrire sur le site, ça ne me prend pas.
0: Ah bon, sur ici.fr ?
5: Pour le jeu ?
3: Oui.
0: Pour le jeu. Alors, vous allez parler avec notre chère et tendre Sadika au standard. Elle va vous décrire exactement la marche à suivre. Parce que normalement, il y a une page dédiée qui est au fond du site, là, tout en bas. Mais elle va vous réexpliquer. Voilà. On vous fait un gros bisou, Daniel. On va lire aussi une petite question très rapidement, Aude Razo.
5: Oui, c'est Claude qui avait commandé pour ses deux enfants deux billets Metz-Paris en Ouigo.
0: Ouais.
5: Il nous a laissé un message, il m'a dit « Le Ouigo a été annulé, j'ai dû repayer deux nouveaux billets, 144 euros. Est-ce que la SNCF, Valère, était en droit de m'imposer de racheter un nouveau billet ?»
4: Il y a sans doute un décalage entre le remboursement du premier billet et l'achat du deuxième. La vraie question, c'est si le deuxième a coûté plus cher que le premier, il faut faire une réclamation.
0: Ok, merci beaucoup Valère. Évidemment, on peut vous répondre avec beaucoup plus de temps. Hein. On va vous reprendre au standard. Mais pour l'heure, c'est l'actualité dans toutes vos régions grâce aux 44 locales de votre radio. Ici, à tout de suite.
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15: Dans Calvados, une exposition dédiée à l'Afrique subsaharienne, à son histoire, à ses artistes, une soixantaine d'œuvres à la fois esthétiques mais aussi porteuses de messages. Elles abordent l'histoire coloniale et postcoloniale vue par les artistes africains. Vous y verrez des peintures, des photographies, des sculptures, des textiles et des films. L'exposition Décolonisation des artistes africains qui interrogent l'histoire est à voir jusqu'au 11 novembre au Mémorial de Caen. Dans l'Orne, un mini-salon de l'agriculture qui propose une rencontre privée entre les producteurs et les consommateurs, près de 20 000 mètres carrés d'exposition dédiée aux animaux de la ferme à poil et à plumes. Vous profitez des conseils des jardiniers de la Société d'horticulture de l'Orne, mais aussi des concours de bovins, village d'exposants et un espace restauration 100% local. L'agriculture normande en partage avec le salon Tous Paysans, 24, 25 et 26 octobre à l'Anova d'Alençon. Renseignements sur anova-alençonexpo.com.
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0: Midi 32 sur votre radio. Ici, bienvenue dans votre nouveau rendez-vous quotidien. On vous doit bien ça, c'est son titre. Je m'appelle Enora Malagré, je suis avec Aude Razo, Valère Coréard et Elsa Wolinski. On vous a parlé bon plan vacances. Si vous avez des questions à nous poser, 0810 055 056, c'est votre antenne. Vous êtes ici chez vous, on est ensemble jusqu'à 13h, un peu plus tard, dans un court instant d'ailleurs même. Aude et Valère nous parleront rappel de voiture, mais pour l'heure, c'est Bruno qui nous a laissé un message sur notre boîte vocale.
17: Bonjour la team, ici je suis Bruno de Talence à côté de Bordeaux et j'entends parler autour de moi de cashback permettant de récupérer de l'argent sur les achats. Ça m'a l'air un peu compliqué, vous pouvez m'aider ? Merci.
0: Cashback, pardon, je ne sais pas du tout ce que c'est.
18: Moi non plus, je ne sais pas ce que c'est.
4: Le cashback, c'est des programmes de fidélisation ou d'achat qui vous permettent de récupérer un petit peu d'argent, une petite somme à chaque fois que vous achetez chez des enseignes partenaires. Donc ça peut prendre la forme d'une application notamment, ou d'une petite extension sur votre, navigateur
18: internet. Ah mais sur SNCF d'ailleurs, on nous demande ça parfois
4: Oui, parce que vous avez peut-être une application installée. Mmh. Alors, en gros, vous achetez un billet SNCF 100 euros et puis vous avez 3% de cashback dessus. Ça veut dire que sur les 100 euros, vous allez récupérer 3 euros. Mmh. Ça va rentrer dans une cagnotte. Et dès que vous atteignez les 20 euros, ça va sur votre compte bancaire.
0: Okay.
4: Ça, c'est pas mal. Moi, je vous conseille de le faire. Souvent, c'est connecté aussi avec votre compte en banque, en fonction des écritures et de là où vous faites vos achats. Et vous récupérez comme ça un petit peu de sous. Mais, il y a un mais, bien sûr, c'est qu'on vous sollicite beaucoup sur des promotions, sur du cashback supplémentaire. Donc, je trouve que ça pousse un peu à la surconsommation.
0: À la conso, ouais.
4: Voilà. Et le problème, c'est que pour cumuler 20 euros, il faut quand même faire pas mal d'achats ou être hyper vigilant. Et puis, à la fin, on vous propose tellement que vous risquez de tomber dans le piège d'acheter quelque chose dont vous n'aviez pas vraiment besoin. Donc si vous le faites, vous le mettez en sourdine, vous le laissez filer, et quand c'est prêt, eh ben vous récupérez vos 20 euros. J'en profite d'ailleurs, sur ce type de système, vous avez aussi l'arrondi épargne, ça je trouve ça pas mal. Chaque fois que vous achetez, mettons, que c'est pas un chiffre rond, en dessous mettons de 2 euros, 3 euros, eh ben le petit surplus, vous le placez sur un compte en banque. Vous faites vous-même vos petits arrondis.
0: J'aurais dû épouser Valère Coréa.
18: J'allais dire, non en fait.
4: Et vous faites vos économies.
18: On vous vivre avec vous.
4: Et puis je rajoute encore une couche, vous pouvez même le placer des placements, alors certes risqués, mais qui peuvent aussi être intéressants. Bon voilà, on
0: c'est
4: en reparlera.
0: Incroyable. Et en parlant d'argent, tout au long de l'année, je booste votre pouvoir d'achat. C'est 200 euros à dépenser dans une grande enseigne. Et c'est Nathalie qui s'est inscrite sur le site ici.fr. Bonjour Nathalie.
19: Bonjour Enora.
0: Oh là là,
19: j'en reviens pas.
0: À vous.
19: Mais carrément pas.
0: Ouais, je vous écoute.
19: Ouais.
0: Vous habitez Aisanville, donc vous écoutez via Ici Paris Île-de-France. Vous êtes fonctionnaire, vous avez deux grands garçons et un petit enfant. Oui. Et c'est gagné, là.
19: Bravo. Oh, mais c'est dingue.
0: Bah ouais.
19: Ah non, mais je réalise pas. C'est incroyable.
0: Vous le méritez, Nathalie. C'est votre émission, c'est votre rendez-vous. Voilà, ça va vous aider un tout petit peu. On est là pour ça et on vous doit bien ça. Merci, Nathalie. On vous embrasse très, très fort. On va s'écouter un petit Nino Ferrer, La maison près de la fontaine. On est ensemble jusqu'à 13h, midi 36.

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1: Nino Ferrer, la maison près de la fontaine. Sur votre radio ici, on est ensemble jusqu'à 13h. 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
1: Oui, c'est vrai, on vous doit bien ça, c'est votre émission, votre rendez-vous, vous avez des questions, on a les réponses. 0810 055 056, c'est votre numéro, c'est gratuit évidemment, c'est un WhatsApp. Il est midi 39 et on va parler avec Valère Coréard et Aude Razo du rappel de voiture. Alors, je ne suis pas motorisée, je ne sais pas ce que c'est.
3: Alors, Aude Razo. Déjà, pourquoi j'en parle? Parce que Volkswagen vient d'annoncer qu'elle rappelait plus de 2 millions de voitures dans le monde et que Audi, filiale de Volkswagen, rappelle près de 700 000 voitures. Pourquoi? Pour un risque de corrosion du système de direction. Donc on rappelle la voiture, en fait, il faut l'emmener au garage, il faut l'emmener chez le concessionnaire pour faire une réparation, pour checker, voilà. Donc évidemment, ça concerne des modèles bien précis. Donc là, si on parle de Volkswagen Audi, c'est les Golf, les Tiguan, les Touran, les Caddy, les Q3 pour Audi, par exemple. Attention, c'est pas toutes, ça dépend aussi de la date à laquelle elles ont été fabriquées. On parle en fait d'un souci dans la fabrication.
1: Si vous êtes concerné, hein, 0810 055 056, appelez-nous.
3: Alors, évidemment, vous dites, j'ai pas de Volkswagen, j'en ai rien à faire. Non, attention. En fait, je vous donne un petit chiffre. Sur le site Rappel Conso, depuis janvier, déjà, il y a eu plus de 200 campagnes de rappel de véhicules recensées. Mmh. C'est énorme. En fait, il y a celles qui font beaucoup de bruit, comme celle de Volkswagen la semaine dernière, puis il y en a d'autres qui se font un peu à bas bruit. Alors, ça peut être pour plein de choses. Ça peut être une batterie qui surchauffe, ça peut être une fuite de carburant dans le moteur, ça peut être une défaillance logicielle, ça peut être un module qui est défectueux, que sais-je. Bon, il y a eu quand même beaucoup de grosses campagnes de rappel ces dernières années. Vous vous souvenez des airbags Takata, extrêmement dangereux, ces airbags défectueux. Il y a eu aussi les moteurs PureTech, les marques les plus rappelées. On a Stellantis, on a Volkswagen. C'est pas mal de vérifier, en fait, si on est concerné ou pas. Et ça, c'est vraiment très important, se dire, on peut de temps en temps aller faire un petit tour, voir s'il n'y a pas un petit souci sur ma voiture.
4: Oui, d'ailleurs, à ce propos, il y a une procédure très simple pour vérifier si vous êtes concerné par un rappel, parce que parfois, ça peut avoir des conséquences dramatiques. Il faut vraiment écouter ces rappels. C'est, en fait, vous allez sur le site du constructeur de votre voiture, donc, je ne sais pas, c'est Audi ou Volkswagen, qu'on vient de citer, ou n'importe qui. Et là, vous avez normalement une rubrique rappel sur leur site.
1: D'accord.
4: Vous y entrez ce qu'on appelle le VIN de votre voiture pour savoir si vous êtes concerné par ce rappel. En fait, le VIN, c'est le numéro d'identification unique du véhicule. C'est 17 caractères et il est généralement gravé sur le véhicule et surtout, il est indiqué à la case E de la carte grise.
1: D'accord.
4: Donc, vous prenez votre carte grise, case E, c'est le VIN. Vous allez sur le site de la marque de votre voiture et vous vérifiez si ça fait l'objet d'un rappel. Parce que Aude l'a pas encore dit, mais dans certains cas, il y a des conséquences dramatiques de ne pas suivre un rappel.
3: Je précise qu'on est prévenu, évidemment, si la voiture fait l'objet d'un rappel, mais on est prévenu à condition quand même que l'adresse sur la carte grise soit à jour.
4: Exactement.
3: Est-ce que vous avez bien mis à jour, lors du dernier déménagement, vous avez bien prévenu que vous aviez déménagé? Parce que du coup, on va essayer de vous contacter via l'adresse qui est écrite sur votre carte grise. Donc ça, très important aussi, avoir bien son adresse mise à jour sur la carte grise. Sur, effectivement, les différentes sortes de rappels, la plupart du temps, c'est le plus classique, c'est un rappel de sécurité, vous prenez rendez-vous avec le concessionnaire, le garage, pour faire la réparation. Et puis, vous avez le stop drive. Le stop drive, ça, c'est un mot qu'on a beaucoup entendu quand il y a eu notamment l'affaire des airbags Takata, extrêmement dangereux. En fait, ça veut dire qu'on vous demande de ne plus conduire.
1: D'arrêter
3: immédiatement. Vous contactez le constructeur pour organiser la prise en charge. C'est vraiment pas du tout à prendre à la légère. Il y a un automobiliste qui est mort à Annemasse en début d'année. Il avait une C3. Sa voiture faisait l'objet d'un stop drive à cause de son airbag de marque Takata. Mmh. Il avait reçu une lettre recommandée pour le prévenir. Il avait été prévenu aussi lors du contrôle technique. Il faut pas prendre à la légère tous ces avertissements. Et donc, j'en profite parce qu'il y a ce rappel Volkswagen, mais évidemment, ça peut être à n'importe quel moment. Donc, bien être attentif si vous êtes concerné ou pas.
1: Et si vous avez des questions sur le rappel de votre voiture, ça se passe au 0810 055 056. Pour l'heure, on va écouter un Amerloc, Weezer, Iceland. Oh là là, Island in the Sun. Je suis désolée, je suis bretonne, j'ai pas l'accent anglais. Que voulez-vous, chers amis? Tout de suite.

0: Weezer, Island in the Sun sur votre radio ici, on est ensemble jusqu'à 13h.
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0: On vous doit bien ça. Midi 46 en plein cœur de votre nouveau rendez-vous quotidien, enfin en plein cœur, il nous reste malheureusement un petit quart d'heure, ça passe à une vitesse folle cette histoire, tellement on est bien ensemble, vous avez énormément réagi au 0810 055 056, notamment sur les bons plans vacances. Nous avons tout de suite Anne-Marie que nous allons prendre à l'antenne. Bonjour chère Anne-Marie.
2: Bonjour l'équipe d'ici.
0: Bonjour. D'où vous nous appelez Anne-Marie ?
2: Du Mans, dans la Sarthe.
0: Du Mans, eh bien, on embrasse tous les habitants de la Sarthe. Alors, vous aviez une question à nous poser, on vous écoute.
2: Oui, j'aurais voulu savoir si, lorsqu'on prend des billets pour la SNCF, il était préférable de prendre deux allées ou de prendre systématiquement un aller et un retour.
0: Oh, quelle bonne question, chère Anne-Marie, merci beaucoup de l'avoir posée.
3: Bon, quand on regarde, en vérité, il faut comparer les deux. En général, l'aller-retour est optimisé. Je vous conseille aussi de vérifier les conditions des billets, parce que dans un aller-retour, c'est un package. Quand vous faites deux allées, ça peut un petit peu changer. Mais vous avez raison, c'est une bonne idée. Moi, je l'ai jamais fait, mais pourquoi pas tester les deux allées. Peut-être qu'avec la tarification dynamique, ça peut vous ouvrir une petite réduction. Ça prend un tout petit peu plus de temps, mais c'est pas mal.
0: Merci, malin. Valère Coréard. Elsa Wolinski, il y a aussi un bon plan. C'est où aller au fond en vacances?
4: Mais hors des sentiers battus, vous avez les régions les moins visitées, effectivement, de France. Vous avez la Creuse, le Morvan, la Loire, le Pays de Bray, l'Alsace du Nord. Allez-y, n'ayez pas peur.
0: On a tellement un beau pays, et je vous recommande d'ailleurs le guide du routard spécial hors sentier battu. Il y a toute une liste de nos territoires français, comme l'a dit Elsa, qui sont moins visités, qui sont absolument magnifiques. Audrazo. Nous avons un auditeur, place aux auditeurs, Jean-François, qui nous appelle d'ici pays d'Auvergne, d'ailleurs. Oh là là, l'Auvergne, qu'est-ce que c'est beau aussi. Qu'est-ce qu'on y mange bien, mon Dieu, j'ai faim. Jean-François, bonjour.
5: Oui, bonjour.
0: Comment allez-vous ?
5: Ça va très bien.
0: C'est parfait, on vous écoute, cher Jean-François, c'est votre antenne.
5: C'est pour faire part d'une expérience. Oui. J'ai écouté tout à l'heure qu'il fallait absolument réserver par les plateformes. Et il nous arrivait une petite mésaventure aux États-Unis en 2017. Mm-hmm. C'est-à-dire que nous avions prévu d'aller voir l'éclipse totale de soleil aux États-Unis. Mmh, ouais. Et nous sommes arrivés le soir à l'hôtel et nous avions réservé je peux le citer.
0: Oui, bien sûr, allez-y.
5: Booking. Et l'établissement n'avait pas notre réservation. Ah. C'est-à-dire qu'on avait réservé pour $125 à l'époque deux chambres. Et bizarrement, il leur restait deux chambres, mais par contre à $450 la chambre.
6: Oh là là. Et vous avez pu vous retourner, Jean-François ? Comment vous avez fait ? Est-ce que Booking vous a remboursé ?
5: Eh ben, c'est justement ce que je veux dire, c'est que Booking nous a dit prenez-les. De toute façon, il y avait rien de réservable à 100 km à la ronde. Donc ils nous ont dit réservez-les et on vous rembourse.
6: Ah, ouais. Alors, donc voilà, d'où l'importance effectivement dont parlait Jean-François de passer par les plateformes de location, parce que ça sécurise en cas de problème. Là, Jean-François, merci, parce que du coup on a un très bon exemple. J'en profite, puisqu'on parle à nouveau d'arnaque et de Booking, vous avez peut-être entendu parler cet été, il y a eu une vague énorme d'arnaques liée à Booking. Attention, précise, c'est pas Booking
0: spécialement.
6: En fait, vous réserviez, alors il n'y a pas de raison qu'il y ait passé à Noël, elle a tout ça, il y a eu cet été, il n'y a pas de raison qu'il y ait passé à Noël. Vous réservez sur Booking un hôtel et dans la foulée, vous recevez un WhatsApp avec votre nom, la date de réservation, le nom de votre hôtel, etc. Mm-hmm. On vous demande de régler le plus rapidement possible. Là-dessus, énorme vigilance. Il y a une auditrice, Morgane, qui m'avait envoyé tout le détail des messages WhatsApp qu'elle avait reçus. C'était hyper bien fait. En fait, globalement, c'est l'hôtel qui s'est fait pirater. Il a récupéré les noms des clients, les dates de réservation, et après, leur téléphone, et il leur écrit directement pour leur dire, allez, payez maintenant. Sauf qu'en fait, vous payez pas l'hôtel, vous payez l'escroc, tout simplement. Donc, attention à ces messages WhatsApp qui arrivent dans la foulée d'une d'une réservation.
0: Merci cher Audrazo, merci aussi à notre auditeur Jean-François. 0810 055 056, c'est votre antenne, vous avez des questions, ça tombe bien, on a les réponses. À tout de suite sur votre radio ici.
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0: 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Midi 52 sur votre radio ICI. Pardonnez-moi, je ricane parce qu'Elsa Wolanski vous a préparé une chronique.
4: J'essaye.
0: Il faudrait mettre la photo sur le site ICI.fr. Elle vit tellement ses chroniques qu'elle a un accessoire.
4: Exactement.
0: Elle a un déguisement. Parce que vous allez nous parler de Noël.
4: Imaginez à Noël que ça va vraiment.
0: Oh mon Dieu. Elle va venir déguisée en reine dans le studio. Ça va être divin.
6: Elle a un petit paquet cadeau sur la tête.
0: Voilà, exactement. En serre-tête. C'est sublime.
4: Alors, si je vous fais écouter ça. C'est à quoi ?
0: Noël !
4: Évidemment, le sapin, les guirlandes, les cadeaux, Maria Carré décongelée,
0: oh
4: et les téléfilms où une femme surmenée quitte New York, retourne dans son village natal, qu'elle a,
0: oui.
4: Et dans une maison qu'elle a sûrement échangée d'ailleurs,
0: oui.
4: Et tombe amoureuse d'un menuisier qui fabrique des jouets en bois. Mon rêve, je vous assure. Il y a quelques années encore, les téléfilms de Noël commençaient au début du mois de décembre. Aujourd'hui, ils débarquent dès la mi-octobre. Noël, sauf qu'il y a quand même un petit problème. On est en septembre, on n'est même pas encore en octobre. On est bien d'accord, parce que visiblement, il y a comme une amnésie temporelle. Je ne parle pas du climat, je parle de l'amnésie temporelle. Alors, je parle de Noël. Effectivement, Noël est déjà là. Chez Action, Emma, partout, les décorations ont débarqué dès le début du mois de septembre. À Lille, une boutique entièrement consacrée à Noël a ouvert les portes le 11 septembre. Chez Ikea, les collections de Noël sont arrivées le 25, soit à plus de 100 jours du réveillon. Plus de 100 jours quand même. On n'a même pas fait Halloween qu'on est déjà en train de fêter Noël, les amis. On n'a pas encore creusé une citrouille qu'on nous vend déjà des boules pour le sapin. D'ailleurs, dans certains magasins, les deux cohabitent. Les citrouilles, les fantômes, les squelettes et juste à côté, les reines, les lupins et le Père Noël. On est dans une espèce de grand embouteillage de fête. Alors attention, attention. Moi, j'adore Noël, vraiment.
0: Ça se voit.
4: Je fais partie de la team qui installe son sapin très tôt et qui le garde jusqu'au mois de mai, voire plus. À ce stade-là, d'ailleurs, ce n'est plus un sapin de Noël, c'est comme un membre de la famille, je vous assure. Donc, je vais certainement pas me plaindre qu'on me propose des guirlandes, mais septembre quand même. Alors, à ce rythme-là, l'année prochaine, on achètera nos boules de Noël avec notre crème solaire, évidemment. Alors, pourquoi Noël arrive-t-il toujours un peu plus tôt ? Maintenant, chaque année. D'abord, parce que les enseignes se livrent une véritable course de vitesse. Il faut être la première à installer Noël pour être la première à nous donner envie de l'acheter. Ensuite, parce que toutes ces décorations sont déjà là. Elles ont été commandées parfois un an à l'avance, fabriquées malheureusement notamment en Chine, transportées par bateau et livrées dans les entrepôts à la fin de l'été. Et stocker, ça coûte cher. Donc plutôt que garder des milliers de cartons de guirlandes, ils n'ont pas vos bons plans, Valère, et de rennes pendant deux mois, autant les mettre tout de suite en rayon.
0: D'accord.
4: Et puis, il y a le Black Friday. évidemment, je l'ai pas très bien dit, le Black
6: on est de la même histoire. Friday.
4: À l'origine, c'est un vendredi de promotion à la fin du mois de novembre. Aujourd'hui, il s'étale pratiquement sur tout le mois et c'est devenu l'un des grands moments où on achète ses cadeaux de Noël. Résultat, les achats commencent plus tôt aussi parce qu'on a peur que les produits les moins chers soient dévalisés. Et puis, évidemment, quand le budget est serré, acheter les cadeaux en septembre, octobre, novembre permet d'étaler effectivement les dépenses au lieu de tout payer en décembre. Et puis, il y a une dernière explication. Cécile Desonnet, qui est directrice d'études chez Futurible, un centre de réflexion sur les évolutions de nos sociétés, et aussi autrice de La Société des Besoins, parue chez Gallimard en 2025, explique qu'on vit dans une époque, et on le sait, très anxiogène, où effectivement les bonnes nouvelles et les occasions de se faire plaisir semblent parfois de plus en plus rares. Alors, on peut se dire quand même que commencer Noël plus tôt, et surtout le faire durer plus longtemps, ce serait aussi une manière de se rassurer. Et là, je comprends beaucoup mieux. Parce qu'au fond, quand on achète Noël en septembre, peut-être qu'on n'achète pas seulement des boules et des guirlandes, on achète aussi un peu d'enfance, un peu de douceur, un peu de lumière, la promesse qu'il va se passer quelque chose de joyeux. Et peut-être que c'est aussi pour ça que les téléfilms de Noël fonctionnent si bien. On connaît l'histoire, on connaît même la fin. Au bout de 4 minutes, on sait déjà qui va tomber amoureux de qui. Alors oui, Noël en septembre, c'est beaucoup trop tôt, octobre aussi, mais finalement, si on a tellement envie d'allumer les guirlandes avant l'heure, c'est peut-être simplement parce qu'on trouve qu'il fait un peu trop sombre dehors.
14: Oh là là, Merci Elsa Wolinski, merci infiniment.
6: J'ai une confession, j'adore les téléfilms de Noël.
4: Oh là là.
6: On connaît tout dès la première seconde, on a tout compris, mais je trouve ça très réconfortant.
14: Je vois Valère Correa qui pique du nez.
3: Non, parce qu'elle a donné des bons plans budget en disant qu'il fallait étaler tout ça. Je vois qu'elle vient sur mon périmètre.
4: Je viens, je vous grignote petit à petit.
14: Merci infiniment Elsa Wolinski, on parle de Noël avant l'heure. C'est un petit peu le cas sur l'antenne d'ici, on vous doit bien ça tous les jours, parce que c'est 200 euros que je vous offre deux fois dans l'émission, dans votre petite poche à dépenser dans une grande enseigne. Profitez-en, parce que la semaine prochaine, ça sera qu'une seule fois dans l'émission. Nous allons accueillir notre gagnante, je crois qu'elle s'appelle Anne. Bonjour Anne.
15: Bonjour.
14: Oh, quelle voix enchanteresse et pleine de pêche. Vous nous appelez d'où, Anne?
15: Des Landes.
14: D'accord, très bien. Eh bien, on embrasse tous les Landais et les Landaises. Quelle belle région. Et sachez-le, chère Anne, c'est gagné.
4: Bravo.
14: Bah oui.
15: Je suis trop contente. Je suis contente de vous avoir au téléphone aussi.
14: Mais moi aussi, je suis contente.
15: Je vous regarde dans le magazine de la santé et tout. C'est trop bien.
14: Merci.
15: Je suis trop contente, en fait.
14: C'est très gentil.
15: Vous m'avez appelé tout à l'heure. J'étais à l'espace jeu avec les petites. Et là, elles sont en couche. Elles attendent d'aller se coucher.
14: Eh bien, écoutez, on booste votre pouvoir d'achat. C'est ça qui est merveilleux dans cette émission. On vous embrasse très très fort, Anne. Prenez soin de vous. J'embrasse du coup mes chers collègues du magazine de la santé. J'ai ramené mon Valère Coréard d'ailleurs dans l'aventure. C'est tous les jours entre 15h et 16h, voilà, sur France 2. Parce qu'on aime beaucoup France Télévisions, vous le savez. Demain, figurez-vous, on va parler des maisons fissurées, chers amis. Émission très importante. Si vous avez malheureusement votre maison qui a été fissurée, notamment à cause de la sécheresse, appelez-nous 0810 055 056. Gros dossier, on reçoit même une spécialiste, chère Aude Razo, pour parler précisément de ce sujet. Merci ma Céline pour la réalisation de cette merveilleuse émission, merci Julien à la technique, Sadika au standard, Gwenaëlle à la préparation, merci à ma merveilleuse équipe Elsa, Valère, Aude Razo, pardon. Quant à moi, je vous dis à demain.

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1: 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Et les informations avec Marine Le Génie.
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2: Bonjour à toutes et à tous, bienvenue dans le 13h de nos régions. On consacre une large partie de l'émission à la mobilisation de la fonction publique. Plus de 170 manifestations à travers le pays aujourd'hui pour réclamer une revalorisation des salaires. Nous serons à Marseille et en direct de Saint-Gaudens, près de Toulouse, où le dernier producteur français de pâte à papier est menacé de fermeture. Dans le même temps, les blocages de lycées se poursuivent. Nous entendrons des lycéens du Mans.
3: Dans les classes, on atteint plus de 35 élèves. C'est ingérable à vivre, même pour les enseignants. Faut pas penser qu'à nous.
2: Au programme également, la défense du RN après les révélations de Mediapart sur des propos antisémites attribués à Jordan Bardella. L'alerte de la filière viande qui envoie de plus en plus de bêtes à l'abattoir. L'inquiétude également des élus du Finistère sur l'approvisionnement en eau. Enfin, la lune de miel qui continue entre Zizou et les Bleus. C'est le 13h de nos régions. Vous êtes à la bonne place. On est ensemble jusqu'à 13h30. Dans deux jours, c'est la présentation du projet de budget 2027. Et pour peser dans les arbitrages, les agents publics manifestent aujourd'hui, les enseignants, les conducteurs, les personnels soignants, les pompiers aussi, derrière une

0: À moitié du mois, se dire comment on fait. Quoi.
1: Et vous êtes fonctionnaire.
0: Et on est fonctionnaire, ouais. Et là, on commence à se dire, bon, qu'est-ce qu'on fait? Est-ce qu'on va rester? Est-ce qu'on va pas rester? Est-ce que ça devient la fin du service public? Et c'est ce qu'on veut pas, puisque si on est rentré dans la fonction, c'est pas pour rien. Et on commence à se dire, maintenant, c'est compliqué et en étant fonctionnaire. Et moi qui dis à mes enfants, c'est pas la meilleure des solutions. Quoi. Va falloir trouver autre chose pour plus tard.
2: Célia au micro d'ici Provence à Arras. Le cortège s'est aussi lancé ce matin. Celui de Paris va partir dans moins d'une heure à 14h. La défense des services publics, c'est aussi un combat de la population au sens plus large, comme ici à Saint-Gaudens, près de Toulouse. La ville abrite la dernière usine française de pâte à papier placée en redressement judiciaire depuis fin avril. Si elle disparaît, c'est une crise sociale majeure qui se profile. Bonjour Sébastien Berriot.
3: Oui, bonjour.
2: Vous êtes envoyé spécial d'ici à Saint-Gaudens. 400 personnes sont rassemblées aujourd'hui. Mobilisation donc avec une tonalité particulière sur fond de fermeture probable de fibres excellentes, Sébastien.
3: Oui, avec une trentaine de salariés de l'usine de pâte à papier bien visible dans le cortège, avec ce message adressé par les syndicats privés et publics forment un tout, et c'est vrai en particulier ici à Saint-Gaudens. Si la cellulose venait à fermer avec ses 270 employés, les services publics seraient directement touchés, par exemple dans l'éducation, explique cette manifestante directrice d'école.
4: Sur un bassin comme Saint-Gaudens, fibre excellence, c'est super important parce qu'on sait très bien que les 270 employés, si l'entreprise est amenée à fermer, il y aura un impact forcément. Ça veut dire des familles qui ne peut-être déménageront, qui n'habiteront plus sur place, donc des enfants qui ne seront plus scolarisés. Voilà comment ça peut impacter le public.
3: Et donc avec de possibles fermetures de classes ou d'écoles. Autre exemple très concret, la possible disparition du commissariat de police nationale de Saint-Gaudens. Moins de lits aussi à l'hôpital local. Les syndicats ce matin disent que l'État ne tarderait pas à s'engouffrer dans la brèche en diminuant fortement les services publics en cas de fermeture de la cellulose. Les salariés de Fibre Excellence, eux, expliquent leur présence en disant que c'est une manière de rendre l'appareil aux agents du public qui se sont fortement mobilisés ces derniers mois pour la défense de l'usine de pâte à papier.
2: Merci beaucoup Sébastien Berriot, envoyé spécial à Saint-Gaudens près de Toulouse pour ici. Et pour poursuivre cette discussion autour de la mobilisation, j'accueille Nathalie Bazire. Bonjour.
5: Bonjour.
2: Vous êtes secrétaire confédérale de la CGT, on vient de l'entendre, des mobilisations partout dans le pays, notamment à Marseille, à Saint-Gaudens. Quelle est la première tendance à la mi-journée? Vous aviez promis une journée noire. Est-ce que ça se profile, Nathalie Bazire?
5: Bah écoutez, une colère légitime qui s'exprime, puisque vous annonciez le nombre de rassemblements. On est plutôt à près de 200 rassemblements, des dizaines et des dizaines de milliers de manifestants, avec des chiffres ce matin qui sont... encourageant surtout pour le monde du travail, les services publics et la défense des salaires, que ce soit dans le privé comme dans le public. Dans le public, on a des premiers chiffres, 38% de grévistes dans les collèges et lycées, 40% dans le primaire.
2: Alors c'est la bataille des chiffres, Nathalie Bazire, parce que le ministère de l'Éducation donne 14% de taux de grévistes parmi les professeurs du primaire. Vous en donnez plutôt 38.
5: Écoutez, nous, on a des chiffres qui remontent de la base. Et après, au-delà des chiffres, ce qui est important, c'est, je redis, près de 200 rassemblements, des dizaines et dizaines de milliers de manifestants, des nombreux appels à la grève qui s'élargissent au secteur, dans le privé, dans l'énergie, la métallurgie, la chimie. Vous l'avez dit sur les questions industrielles. Oui. Les retraités, les lycéens. Donc, effectivement, on a une journée qui est un signe et qui devrait alerter le gouvernement.
2: Il s'agit de lancer, Nathalie Bazire, un message aux candidats à la présidentielle aujourd'hui, à 2 jours de la présentation du projet de budget.
5: Alors, c'est surtout, je veux dire, un signe qui devrait alerter le gouvernement et pourtant qui confirme le gel du point d'indice des retraites, et aussi un signe en direction du patronat qui n'entend pas que les salaires n'ont pas retrouvé leur niveau depuis 2020, qui fait 61 milliards de dividendes, et surtout ce qui est important à l'approche des grands enjeux des élections et au-delà de ce qui pourra se passer. Nous, on appelle surtout à ce qu'il y ait des réponses dès maintenant aux exigences sociales des salariés, des retraités, que ce soit une priorité et qu'on continue aussi à se mobiliser dès demain dans les entreprises, dans les services publics, pour notamment ouvrir des négociations sur les salaires. Ça doit être la priorité et la réponse au monde du travail, sans encore une fois aux retraités, à la jeunesse.
2: Sans réponse, Nathalie Bazire, vous allez continuer?
5: Alors nous, on appelle effectivement à construire la

0: poursuite de la mobilisation. On est en discussion dans notre organisation pour voir comment on peut le faire de manière unitaire, évidemment. Mais je redis, voilà, c'est dès demain que les salariés, que ce soit dans le public comme dans le privé, mettent leurs employeurs devant leurs responsabilités, et en particulier dans les grands groupes où ils se dégagent des milliards et des milliards de dividendes, avec une France championne d'Europe et deuxième au monde. Donc il y a de l'argent pour en redistribuer aux salariés, et il est temps que ce soit fait.
1: Merci beaucoup Nathalie Bazire. Je rappelle que vous êtes secrétaire confédérale de la CGT. Merci d'avoir été avec nous dans le 13h de nos régions. Après les incendies historiques de cet été, les pompiers sont aussi mobilisés. Je vous le disais, ils sont entre 5000 et 10000 selon les sources à défiler dans la capitale, dans un premier temps dans leur propre cortège entre la place d'Italie et la Bastille, avant de rejoindre le reste des manifestants. Ce sera tout à l'heure à 14h de la place de la République jusqu'à la place de la Nation. Avec le cortège des pompiers, c'est l'un des principaux points d'attention des autorités aujourd'hui. Nathalie Bazire l'évoquait à l'instant, les blocages de lycées, un mouvement parti la semaine dernière d'établissements de banlieue parisienne pour protester contre des classes et des emplois du temps surchargés ou encore contre l'absence de professeurs. Des rassemblements qui ont parfois dégénéré et qui s'étendent. Vos radios ici recensent des actions dans plusieurs lycées de Lille, mais aussi à Calais, à Arras, Strasbourg, Grenoble, Chambéry ou encore au Mans, au lycée Bellevue, où des élèves ont fait barrage avec des poubelles.
2: L'éducation nationale, elle tombe, les services publics, ils tombent. Là, il y a tout qui tombe, donc on est là parce que la jeunesse, c'est à elle aussi de la relever.
3: Il y a plein de gens qui sont en mode « Ah mais oui, pourquoi vous faites une manifestation, vous n'êtes pas concernés », alors qu'on est les plus concernés en fait par l'école. Le fait qu'ils aient dépensé 75 000 euros pour mettre en place des pochettes contre l'interdiction des téléphones, alors que ça fait des années qu'il y a plein d'autres problèmes dans l'éducation nationale, comme le harcèlement, comme le problème au niveau des bâtiments qui sont souvent vieux.
4: Dans les classes, on atteint plus de 35 élèves. C'est ingérable la vie, même pour les enseignants, il ne faut pas penser qu'à nous.
5: En seconde, je n'ai pas eu de prof de français qui a été remplacé seulement 2 mois par des profs qui sont surchargés. J'ai mon bac de première, donc je ne savais pas faire un commentaire, une dissertation. Ça fait que tous les élèves ne sont pas égaux pour les mêmes épreuves.
6: Pour Parcoursup, parce que c'est une sorte de pression qu'on a sur le dos, alors qu'il y en a qui ne savent pas forcément ce qu'ils veulent faire plus tard, donc c'est très compliqué de choisir.
7: Vous trouvez ça important de manifester contre ça ?
1: Parole de lycéen au micro d'ici Maine. Mobilisation également dans 9 établissements de Franche-Comté, à Tours ou encore dans 2 lycées de Nîmes et un foie en Ariège. Au total, il y a près de 340 établissements touchés par des actions. 10 blessés signalés, 40 interpellations. Ce sont les tout derniers chiffres du ministère de l'Éducation nationale. Situation à suivre en direct sur ici.fr.
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1: Contre-attaque après la vaste enquête de Mediapart concernant Jordan Bardella et des propos antisémites qui lui sont attribués. Datant de ses débuts au Front National en 2013. Ils reprennent ses propos, tous les clichés antisémites sur la religion juive. Les banques sont toutes détenues par des juifs, par exemple. Jordan Bardella, lui, nie tout en bloc. Bonjour Coralie Moreau.
9: Bonjour.
1: Vous êtes journaliste police-justice pour ICI. Selon le président du Rassemblement National, on veut tuer sa carrière politique.
9: Oui, tuer sa carrière politique. Car le RN dérange, selon Jordan Bardella, qui rappelle que Marine Le Pen est donnée gagnante aujourd'hui à la présidentielle, au premier et au second tour, ce qui obsède, selon lui, ses adversaires.
10: Nous sentons les prémices d'une guerre totale, de tentatives de déstabilisation de la campagne présidentielle.
9: Opération de déstabilisation pilotée par Mediapart et ses accusations fallacieuses, martèle Jordan Bardella, qui affirme n'avoir jamais tenu de propos ou de position antisémite, jamais, et qui va même plus loin ce midi en affirmant que le RN est aujourd'hui le seul parti à lutter contre l'antisémitisme et qu'il n'a aucune leçon de morale à recevoir.
10: Que Mediapart se soucie de nos compatriotes de confession juive, franchement, il y a de quoi s'étouffer. Ce média est un journal d'extrême gauche, composé de fanatiques qui useront de tous les moyens, y compris les plus déloyaux, pour nous empêcher de gagner l'élection présidentielle. Ils sont dans une guerre qui est une guerre totale.
9: Guerre totale, donc menée par le média, aveuglée par la haine du RN, ajoute Jordan Bardella, qui accuse la gauche et l'extrême gauche de se joindre au loup, dénonçant les jeux de mots antisémites de Jean-Luc Mélenchon. Le patron du RN se dit prêt à une bataille judiciaire de longue haleine et promet de nouvelles plaintes pour faux et usage de faux si des écrits qui lui seraient attribués sont publiés. De son côté, Mediapart dit tout aussi prêt à avancer des preuves formelles. C'est ce que disait ce matin sur RMC l'un des auteurs de l'enquête, Antoine Rouget, qui réaffirme que les textes révélés ont bien été écrits par Jordan Bardella. Le journaliste met en avant un travail de plusieurs mois et une authentification technique qui ne laisse, selon lui, aucun doute.
1: Merci beaucoup Coralie Moreau, journaliste police-justice pour ICI. On veut m'assassiner politiquement. Le président du RN se défend donc au lendemain de ces révélations. Il annonce lancer une bataille judiciaire contre le site d'investigation qui lui attribue ses propos. Mais pour Jonathan Arfi, le président du CRIF, le RN continue d'être le parti refuge des identitaires.
11: Oui, j'ai été stupéfait par la virulence de l'antisémitisme des propos attribués à Jordan Bardella, parce qu'ils ont recours à des préjugés antisémites les plus éculés, qui ont toujours fait florès au sein d'une certaine extrême droite française. Dans cette affaire, il y a deux délits d'une certaine manière. Il y a les propos tenus par Jordan Bardella lorsqu'il avait effectivement 18 ans, qui sont graves compte tenu notamment du fait qu'il avait déjà des responsabilités au sein du parti. Et puis, il y a ensuite les années de dissimulation. S'il avait fait un retour sur ces années-là, s'il avait été capable de travailler sur ce sujet, sans doute les choses auraient pu être différentes. En l'état, il ne l'a jamais fait et il y a une forme, j'allais dire, d'hypocrisie à avoir eu ces propos-là par le passé et à aujourd'hui vouloir positionner le Rassemblement national en prétendument en pointe dans le combat contre l'antisémitisme. C'est aussi ça, cette hypocrisie-là, qu'il est important de dénoncer.
1: Jonathan Arfi, président du CRIF. Parmi les autres réactions à droite, le maire LR de Meaux, Jean-François Copé, estime que les masques devaient tomber au RN, tandis que plusieurs responsables à gauche ont appelé à la démission du président du Rassemblement national. Autre politique dans la tourmente, femme politique cette fois, Rachida Dati sera fixée sur son sort dans 4 mois. Le jugement a été mis en délibéré hier soir dans son procès pour corruption et trafic d'influence au Parlement européen au profit de Renault Nissan. Le parquet national financier a requis 2 ans de prison ferme contre l'ancienne ministre et 5 ans d'inéligibilité. Réquisition dénoncée par Rachida Dati qui s'est exprimée une dernière fois à la barre, Yannick Falt.
12: 21h40, hier soir, Rachida Dati rejoint ses avocats après cette ultime prise de parole au terme d'une audience commencée près de 13 heures plus tôt. Pas un mot à la presse à la sortie. C'est au tribunal que l'ancienne ministre a réservé son ultime déclaration au parquet national financier surtout. Émotion dans la voix, elle se tourne pour la première fois vers des procureurs ostensiblement ignorés jusque-là. Quelle condescendance, quel dénigrement lance-t-elle au ministère public ? Vous voulez me mettre à terre ? J'ai bien compris que ma réintégration dans la magistrature vous posait problème. Car au-delà des 2 ans de prison demandés, au-delà de l'inéligibilité qui pourra lui faire perdre son mandat de maire du 7e arrondissement de Paris, l'enjeu pour Rachida Dati est aussi son futur métier, elle qui a demandé à retrouver un poste de magistrate, le parquet ayant également requis l'exécution provisoire sur l'interdiction d'exercer toute fonction publique pendant 5 ans, même si le Conseil supérieur de la magistrature donne un feu vert à une affectation, c'est potentiellement un siège éjectable qui sera proposé à l'ancienne ministre de la Justice en attendant son jugement le 21 janvier.
1: Précision signée Yannick Falt pour ICI. Un grave accident à Cavalaire-sur-Mer, c'est dans le Var. Un bateau semi-rigide transportant 12 personnes a percuté la digue à l'entrée du port de Plaisance hier soir. 11 personnes sont blessées, dont une gravement. Photo sur ICI.fr.
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1: À suivre, on revient sur le succès du dispositif IST chez les plus jeunes. On vous explique pourquoi le nombre de vaches envoyées à l'abattoir augmente. Et nous irons également en Bretagne, dans le pays de l'Andivisio, où les communes s'inquiètent d'un risque de rupture d'approvisionnement en eau. Connaissez-vous donc mon test IST ? C'est un dispositif de dépistage des infections sexuellement transmissibles sans ordonnance et gratuit pour les moins de 26 ans. Et c'est un dispositif qui cartonne avec environ 2 millions de dépistages l'an dernier dans des laboratoires de biologie selon les chiffres de l'assurance maladie. Il a permis à de jeunes gens qui n'auraient en temps normal pas fait de dépistage de découvrir leur contamination, Solène Lehen.
13: Alice a découvert récemment le dispositif Mon Test IST, qui permet de dépister 5 infections sexuellement transmissibles, VIH, hépatite B, syphilis, gonorrhée et chlamydia.
14: Vu qu'il y a un laboratoire juste en bas de chez moi, je suis directement rentrée, j'ai parlé à la secrétaire à l'entrée. Ben, ce sera gratuit pour vous, pas besoin d'ordonnance, installez-vous. Donc vraiment, je dirais au bout de 15-20 minutes, c'était plié, réglé, prélevé.
13: Mon Test IST permet depuis 2 ans à tous les moins de 26 ans de se faire dépister gratuitement, sans ordonnance et sans rendez-vous, une façon de faciliter les démarches.
14: C'est plus accessible quand on veut se soulager de quelque chose ou juste on a toujours cet obstacle de « ouais, j'ai pas le temps ».
13: Pour Alice, les résultats sont négatifs. Tant mieux, elle avait fait ce test pour avoir le droit de donner son sang. 2 millions de tests de dépistage ont ainsi été réalisés l'an dernier gratuitement et sans ordonnance. Le groupe Serballiance a compté dans ses laboratoires, il représente un quart des infections sexuellement transmissibles détectées. Des jeunes gens qui n'auraient pas forcément fait le test en temps normal découvrent ici leur infection, puis la soignent ou se protègent, permettant ainsi de casser les chaînes de transmission.
1: Et pour les plus de 26 ans, on le rappelle, seul le test du VIH est pris en charge à 100%. Les 4 autres tests sont remboursés à 60% par la Sécurité sociale, le reste étant à la charge du patient ou de sa mutuelle. Depuis des semaines, les agriculteurs puisent dans les réserves de fourrage à cause de la sécheresse et le nombre de vaches envoyées à l'abattoir est en nette augmentation, conséquence donc de cette crise traversée par les 150 000 éleveurs de bovins en France qui ont des difficultés pour nourrir leurs animaux après un été caniculaire. Le prix du steak pourrait baisser, ce qui peut être positif et négatif, Édouard Marguier.
15: Le ministère de l'Agriculture observe une hausse de 12% sur un an du nombre de vaches laitières envoyées à l'abattoir. C'est le cas dans toutes les régions de France. Yves Frantou est le président de Culture Viande.
16: On a des animaux donc qui commencent à arriver parce qu'effectivement c'est compliqué pour les éleveurs aujourd'hui de les élever. Je pense qu'on va arriver à une situation compliquée.
15: Car pour lui, le marché n'est pas prêt. La consommation de bœuf est en effet en baisse. Moins 8% depuis janvier.
16: Pour absorber donc des volumes plus importants, il faudra qu'on ait de la consommation plus importante.
15: Si la tendance se confirme, le prix de la viande bovine risque de baisser, ce qui peut être une bonne nouvelle pour le consommateur. Mais pas pour le secteur. Cette crise risque d'accélérer la diminution du cheptel national. La France a perdu 1 million de vaches depuis 10 ans.
16: Ce qu'on souhaite, nous, c'est tenir les prix de toute façon au maximum. Et on souhaite que les éleveurs gardent les bovins, et notamment les femelles. Voilà. Mais après, est-ce que le consommateur acceptera d'en manger plus au même prix, quoi, si vous voulez?
15: En sachant que la consommation globale de viande a augmenté de 1,3% l'an dernier, portée par la volaille et le porc, plus accessibles.
1: Édouard Marguier, le sujet sera au cœur du congrès de culture viande aujourd'hui à Paris. La sécheresse qui n'épargne aucune région de France. On part dans le Finistère où la tension sur la ressource en eau se fait ressentir. L'agglomération de Lorient alerte par exemple ce week-end sur le niveau du SCORF très bas. Tout le département est concerné. Les communes appellent à maintenir les efforts, respecter les interdictions de lavage, récupérer l'eau lorsque cela est possible et se montrer le plus économe possible. Certains territoires vont encore plus loin, comme par exemple Maxime Hernandez dans le pays de Landivisiau dans le centre-Bretagne.
17: Depuis des semaines, voire des mois maintenant, Yves-Marie Gillet s'inquiète de la situation de la ressource en eau. Le vice-président de la communauté de communes du pays de Landivisiau est en charge de l'eau et de l'assainissement.
18: Ça nous inquiète beaucoup parce qu'effectivement, il y a un risque de rupture d'approvisionnement en eau sur le Nord Finistère. Déjà, on est en train d'imaginer de pouvoir mettre en place des créneaux horaires où on n'aura plus d'eau au robinet. Sur notre territoire, en tout cas, c'est jamais arrivé.
17: Et celle qui suit de près le dossier, c'est Eugénie Delestrée, la responsable eau et assainissement pour la communauté de communes.
19: Alors, sur les eaux superficielles, aujourd'hui, on a le barrage du Drennec qui soutient la rivière Elorne, qui nous permet d'assurer le service de fourniture d'eau aux abonnés au moins jusqu'à début novembre.
17: C'est justement l'assèchement de la réserve en eau de ce barrage qui inquiète. Mais ce n'est pas tout, parce que certaines communes du pays de Landivisiau pompent aussi via des captages dans la nappe phréatique.
19: Alors, des captages sous tension, aujourd'hui, on en a 2 sur la commune de Cizun et on en a 4 sur la commune de Comana. On voit que les niveaux ont décliné assez rapidement ces dernières semaines, plus vite que ce qu'on avait anticipé. Et du coup, ça nécessite d'avoir des solutions de secours mises en œuvre rapidement.
17: Parmi ces mesures, il y a l'arrêt de l'usine Roxane Nord qui produit les bouteilles cristallines. Une nécessité pour Yves-Marie Gillet.
18: C'est vrai que c'est une décision qu'on a dû prendre parce que effectivement, la priorité est donc de fournir de l'eau robinet. On essaye actuellement avec les travaux qu'on fait de pouvoir l'offrir l'opportunité de réouvrir le plus rapidement possible.
17: Trouver des solutions, c'est devenu pour lui son quotidien.
18: C'est techniquement, on étudie toutes les possibilités de réouverture de captage qui étaient déjà fermées. On essaie de faire des travaux pour pouvoir approvisionner tout notre secteur en eau et on fait tout ce qui est en notre possible pour pouvoir aujourd'hui offrir de l'eau à tous nos habitants au robinet.
17: Pour soulager les communes de Comana et Sizun, un chantier est notamment en cours pour faire venir de l'eau supplémentaire en augmentant la pression dans une conduite.
1: Maxime Hernandez, ici Brézizel, et la pluie arrive par le sud. Attention, l'Hérault, le Gard et la Lozère seront en vigilance orange, pluie, inondation et orage demain. On attend de fortes intensités pluvieuses sur les Cévennes.
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1: Et c'est l'heure du détour par nos isoloirs ici, comme tous les jours de la semaine, dans le trésor de nos régions. 50 isoloirs répartis sur des places de village, des centres-villes, des foires, dans des EHPAD, dans des universités. Et votre parole, vos témoignages, vos craintes et vos espoirs aussi en vue de l'élection présidentielle qui se tiendra dans un peu plus de 6 mois maintenant. En ce jour de mobilisation et de grève dans la fonction publique, et alors que les syndicats interpellent le gouvernement à l'approche de la présentation du budget 2027, vous êtes nombreuses et nombreux à ne pas vous sentir écoutés. Bonjour Mathilde Lansker.
20: Bonjour.
1: À ressentir donc une vraie déconnexion entre le peuple et les politiques.
20: Oui, c'est quelque chose qui revient souvent dans nos isoloirs. Cette idée que ceux qui nous dirigent ne vivent pas forcément dans le même monde que nous. C'est notamment ce que nous dit Alain. Alain, il est retraité, il habite à Nîmes. Et voici ce qu'il espère du prochain président ou de la prochaine présidente.
21: Qu'il soit un peu moins déconnecté de la réalité vis-à-vis de son peuple. Qu'il se mette au niveau des gens qui ont bossé toute leur vie et qui ne récoltent pas de dividendes de leur travail.
1: Voilà pour le constat. Mathilde, est-ce que certains ont des propositions justement pour se mettre au niveau des gens, comme dit Alain ?
20: Oui, c'est notamment le cas de Corinne. Elle vient de Tarbes.
22: Venez un peu de temps en temps vivre vraiment la vie des Français avant de prendre vos décisions. Alors de temps en temps, vous venez vous voir pour des petites visites éclairs. Mais ce serait bien de vous mettre dans la peau d'un simple citoyen français qui va au travail tous les jours, qui fait son boulot et qui, à la fin du mois, a un petit salaire et a du mal à joindre les deux bouts. Faites ça pendant quelques temps et je pense que peut-être vous reverrez la vision que vous avez aujourd'hui de la France et des attentes des Français.
20: Des visites éclairs pour Corinne. Jean-Philippe, lui, a une autre idée de format pour ses rencontres. Il habite à Waslon, en Alsace.
23: Madame, Monsieur le Président de la République, venez mettre les mains dans le cambouis et les pieds dans le peuple. Venez boire l'apéro à Waslon. On vous accueille avec plaisir.
20: Un apéro, donc, pour mieux comprendre les besoins des gens. Alors, pourquoi pas, mais c'est peut-être un peu court, tout dépend de la durée de l'apéro. Virginie, qui habite, elle, à Dole, pense qu'il faudrait plutôt une année entière pour se mettre vraiment à la place des Français.
1: Et ça rappelle les repas que Valérie Giscard d'Estaing allait prendre chez les Français, c'était en 1975. Merci beaucoup, Mathilde Ansker. Tous ces témoignages sont à retrouver sur ici.fr, notre site, où vous retrouvez également la carte des isoloirs les plus près de chez vous.
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1: Tiens, c'est un autre sujet de préoccupation dans les isoloirs d'ici, les retraites et leur financement. Édouard Philippe, candidat Horizon à l'élection présidentielle, publie ce midi une vidéo sur les réseaux sociaux et dévoile sa très attendue réforme. Il propose un système mixte et un âge de départ à 65 ans. Elle a aussi détails sur ici.fr. À l'heure de débarrasser la table, on parle gaspillage alimentaire dans le trésor de nos régions. Vous l'ignorez peut-être, mais c'est aujourd'hui la journée nationale de lutte contre le gaspillage. Chaque année en France, 10 millions de tonnes d'aliments finissent à la poubelle, dont un tiers sont encore consommables. Et le secteur de la grande distribution se mobilise. On vous dresse un premier bilan des initiatives et des efforts réalisés dans les supermarchés. Les résultats sont positifs, mais encore insuffisants, Gamin Bouquet.
24: Dans les grandes surfaces, grâce aux prix réduits sur les dates courtes, aux paniers anti-gaspille et aux dons aux associations, les efforts ont porté leurs fruits. Avec moins de 1% de produits qui sont jetés, se félicite Émilie Tafournel, directrice qualité de la Fédération du commerce et de la distribution.
25: Le chiffre assez emblématique, c'est ce qu'on appelle le taux de casse net. Et donc le chiffre de 0,71% à l'échelle de la grande distribution, aujourd'hui c'est un chiffre qui nous montre qu'il y a eu des vrais efforts réalisés à l'échelle de l'ensemble des magasins.
24: Des efforts salués par l'application Too Good To Go qui permet d'acheter des produits invendus en fin de journée, mais il faudrait aller encore plus loin, estime sa porte-parole Clémentine Lindon.
26: Vous avez aussi un enjeu de digitalisation des points de vente qui doit être accéléré pour qu'on puisse identifier plus tôt les produits à date courte. Pour ça, vous avez les nouvelles technologies, vous avez beaucoup aussi d'analyses de données qui doivent être implantées plus massivement en magasin pour pouvoir permettre cette réduction du gaspillage alimentaire encore un cran plus loin.
24: Car les chiffres sont édifiants. Chaque seconde en France, 122 kilos de nourriture encore consommables sont jetés par les particuliers et les professionnels.
26: Parce qu'on va produire des aliments qui qui sont pas consommés à la fin. Et ça, ça représente 28% des terres agricoles cultivées, en fait, qu'on cultive en vain.
24: Une aberration écologique et économique en ces temps de pouvoir d'achat contraint.
1: Gabin, Bokeh, pas de gaspillage dans le jeu des Bleus. Zinedine Zidane enchaîne, deuxième match, deuxième victoire. Pour la légende du foot français, désormais à la tête de l'équipe de France, après la Turquie, l'équipe de France est donc imposée hier soir à Bruxelles, sur le même score, 1-0 face à la Belgique, en Ligue des Nations. Et pour son deuxième match en 4 jours, Zinedine Zidane avait pourtant pris des risques en renouvelant presque toute l'équipe et en lançant des jeunes. Pour l'instant, Nicolas Perronnet, tout lui réussit.
0: Il a encore réussi son coup et cette fois en changeant quasiment tout. 9 joueurs, dont 4 nouveaux titulaires en bleu, comme le défenseur Andy Diouf.
2: C'est vrai qu'il y avait beaucoup de changements, mais très content de débuter comme ça.
0: Mais si le sans-faute continue, c'est surtout grâce à un habitué, un but de Michael Olise, à peine entré sur le terrain en toute fin de match, vécu par un Zidane déchaîné devant son banc jusqu'à frapper rageusement dans un ballon.
3: Il a fait une action exceptionnelle, donc voilà, j'avais envie de l'accompagner, puis après j'ai vu le ballon. Là, j'ai dit, bon, je suis obligé de shooter dedans. Voilà, être un peu ridicule, mais c'est pas grave.
0: Aux premières loges, en tribune, Valentin, lui, n'a rien vu de ridicule.
4: On a vu toute la passion d'un gamin qui est presque sur le terrain, en fait.
0: Depuis, l'image fait le tour des réseaux. Et Zizou, l'unanimité, toujours plus auprès des supporters comme Cyril.
5: C'est dur d'être objectif parce que, honnêtement, moi, l'équipe de France pourrait perdre 8-0. Du moment que c'est Zidane le coach, je m'en fiche. Il a un crédit. Voilà.
0: La légende du foot français a même été applaudie par une partie du public belge. Un tout petit aperçu de ce qu'il attend vendredi au Stade de France pour le grand retour à la maison.
1: Nicolas Perronnet, c'est l'Italie qui sera le premier adversaire dans 3 jours du sélectionneur Zidane en France, toujours dans le cadre de la Ligue des Nations de foot. La France qui est désormais seule en tête de son groupe. Elles sont 31 et rêvent toutes de succéder à Inopoco Devez, Miss France 2026. Les Miss régionales en lice pour le prochain concours de Miss France sont toutes connues et vont désormais préparer l'élection qui aura lieu comme chaque année en décembre. Pour découvrir leur visage, rendez-vous sur ici.fr. C'est la fin du 13h de nos régions. Merci de nous avoir écoutés. L'après-midi se poursuit en musique sur ici.
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2: Dans le Calvados, un escape game éphémère qui propose un scénario inédit. 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À vous de résoudre les énigmes et les pièges qui vont se présenter sur votre parcours. Prochaine séance jeudi à 18h, 19h, 20h, 21h et 22h. Toutes les infos et les inscriptions sur museedenormandie.caen.fr. 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

une chanson ensoleillée dansante pour vous accueillir sur votre radio locale ici Normandie à Bailar Calypso. C'était Ellie Medeiros. J'espère que vous avez bien fini votre assiette ce midi parce que aujourd'hui c'est la journée mondiale de sensibilisation au gaspillage alimentaire. Très important quand même. Allez, côté musique, on se régale cet après-midi encore avec Teddy Swims. C'est son tout nouveau Mr. Know It All. Bel après-midi.

0: chanson dédiée à sa fille Laura et signée Jean-Jacques Goldman. C'était Johnny Hallyday sur votre radio locale ici Normandie. Petite baisse de morale, on a ce qu'il faut pour vous. Là maintenant, c'est la séance de rattrapage du piment normand.
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3: Avec Adrien Beltoise qui a visité l'exposition de la Foire de Caen consacrée au mystère de Pompéi. Bonjour Adrien.
4: Bonjour, bonjour Nathalie, bonjour Jean-Jacques. Bonjour François, pardon, Jason. Pardon. Richard, oh merde, au bout d'un moment ça suffit, hein, le service public avec vos grands emplacements, on s'y retrouve plus là. Tenez, c'est comme sur France Inter, on embauche Charles Sapin, deux éditos, polémique, grève et ciao. Mais vous avez pensé au petit Carlito, rejeté comme ça par ses camarades de classe à la rentrée, hein. C'est pas très Charlie de couper comme ça la liberté d'expression, hein. Surtout à des gens qui n'ont jamais la parole, je le rappelle, hein. Comment il va faire ce pauvre éditorialiste maintenant, hein. Lui qui n'a plus que Valeur Actuelle, Le Point, Le JDD, Le Figaro, CNews, BFM ou Europe 1 pour s'exprimer, hein. Moi j'ai de la compassion pour Chacha. 7h40 le matin pour 2 minutes 30 d'intervention, je sais ce que c'est. Sauf que moi, après 180 chroniques à dire des conneries, je suis toujours là, j'ai envie de dire loser, loser.
5: Adrien, on va peut-être revenir sur Pompéi.
4: Oui, oui, pardon, Pompéi. C'est vous dire comme l'actu locale est riche et intéressante pour que j'en vienne à faire un billet sur la tragédie de Pompéi, survenue quand même en 79 après JC. Alors JC pour Jésus-Christ, hein, pas pour Jacques Chirac, sinon ça nous aurait ramené en 2011 et la tragédie, c'était pas Pompéi, c'était le premier album d'Ed Sheeran. Voilà, tragédie de Pompéi qui vit l'éruption du Vésuve et qui tua près de 2000 personnes par asphyxie ou choc thermique. Voilà, voilà. Moi, j'aurais bien voulu être là à la réunion pour le choix du thème cette année. Hein. Non, parce que c'est vrai qu'une catastrophe naturelle, c'est tout de suite festif. On n'y pense jamais pour la nif des mômes. Vivement, boum, les secrets de Fukushima. Olé, tout sur la grippe espagnole. Ou Sazuka Haïti, attention les secousses. C'est que des idées pour les prochaines éditions. Hein. Ah, je vois que les grands patrons me font des signes. Comment ? On est partenaire de la Foire de Caen, faut que j'y aille mollo. Ah oui, oui, oui, l'expo, elle est bien, elle est intéressante. Et elle a beaucoup de succès, hein. Tellement que d'autres lieux de la région veulent surfer sur cet engouement pour la Rome antique. Mais c'est raté. Vous êtes pas d'accord, Richard? J'y vais. Samedi dernier, ça avait quand même moins de gueule, la soirée romaine au Beluga. Soirée orgie romaine, je précise, hein. Animée par Caius Prépus, l'empereur des Romains baladeuses. Une soirée nulle, hein. Le seul truc sympa, c'était le titre, Les Mystères de Pompéi. Non. Et puis, je reconnais que Pompéi, vu l'été qu'on vient de se taper, c'est plutôt bien trouvé. Le passé éclaire le présent. Des gens qui vivent sur une bombe à retardement, comme nous avec la planète en surchauffe en soi. Et pof, un jour, qui aurait pu prédire, la nature décide de les transformer en merguez. Ou plutôt en chipolata, vu que c'était des Italiens. Pas sûr que ça les aurait sauvés, mais les gens de Pompéi, ils étaient à la ramasse niveau écologie. Hein. À la Foire de Pompéi, quand tu leur parlais rénovation énergétique, mettre des latrines sèches, changer le chauffage au sol pour une Pompéi à chaleur, ils étaient réticents les mecs. Pas un seul panneau photovoltaïque, que des cadrans solaires. Et même avec ça, ils ont pas vu arriver leur dernière heure. Alors que nous, on n'a aucune excuse. Ça fait 50 ans qu'on sait que la situation est explosive. Comme quoi, s'ils étaient fous ces Romains, ils sont vraiment cons ces Gaulois.
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0: Quand deux grands noms de la musique se rencontrent en live, ça donne ce magnifique duo. Don't Let the Sun Go Down on Me, c'était George Michael et Elton John. À 14h sur notre radio locale ici Normandie, l'info en français dans le monde en 90 secondes. La musique revient dans un instant avec le Petit Pêcheur de Manon Lisa et puis le groupe de Phil Collins en 1991, des Genesis avec Jesus He Knows Me.
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1: Et bon après-midi sur votre radio locale ici Normandie. Il est 14h. Et c'est Marine Legénie qui nous présente les infos.
2: En raison d'un appel à la grève déposé par la CFDT, la CGT, FO, Sud et l'UNSA, qui s'associe aux revendications de la mobilisation nationale intersyndicale sur les salaires et la défense des services publics, ce programme est assuré par des personnels non grévistes.
3: Les premiers chiffres de la mobilisation à la mi-journée, près de 14% d'enseignants sont grévistes dans le primaire et le secondaire selon le ministère, près de 40% selon les syndicats. C'est une journée de mobilisation donc de la fonction publique, 170 manifestations partout en France. Le cortège parisien part en ce moment, enseignants, pompiers, personnels soignants, fonctionnaires défilent ensemble pour une revalorisation des salaires. En parallèle, les blocages de lycées se poursuivent, 320 sont touchés, situation à suivre en direct sur ici.fr. Jordan Bardella dénonce les prémices d'une guerre totale contre le RN. Voilà la défense du patron du parti d'extrême droite au lendemain de la publication de l'article de Mediapart qui l'accuse d'avoir tenu des propos antisémites. Une affaire qui vient percuter la campagne de la favorite des sondages, Marine Le Pen. C'est un gros coup de frein pour Shein, le géant de la fast fashion, coté depuis à peine un mois, a vu son titre dévissé ce matin à la bourse de Hong Kong. Ses résultats financiers ont chuté de 50% au premier semestre de cette année. Le mastodonte chinois du prêt-à-porter paye aujourd'hui le durcissement des règles européennes et des nouvelles taxes douanières. Attention, l'Hérault, le Gard et la Lozère sont en vigilance orange, pluie, inondations et orages. Demain, carte sur ici.fr.
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1: La météo et les prévisions de Météo France, nuages éclaircis se partagent le ciel cet après-midi. De rares averses sont possibles en fin de journée dans le Bocage, le Pré-Bocage et la plaine de Falaise. Le vent est faible et des températures chaudes pour une fin septembre. 25 à 27 degrés dans le Calvados, 25 degrés à Port-en-Bessin, Colville-Montgomery et Villers-Ville. 26 degrés à Fleury-sur-Orne, Creully et Caen. 27 degrés à Bonnebault, Morteau, Coulibœuf et Villers-Bocage. Dans l'Orne, 26 degrés.

0: Une chanson qui illustre une scène mythique hein, du cinéma, 9 semaines et demie avec Kim Basinger et Mickey Rourke. You can leave your hat on. C'était Joe Cocker, ici Normandie. Tous les jours à vos côtés à Bourg-et-Bulle, le 102.6 pour nous écouter en FM, encore le DAB+. Et dans un instant, trois chansons françaises à la suite. Le tube de l'Australienne Tina Arena, Aller plus haut. Il sera dans quelques jours dans le Calvados au Zénith de Caen le 9 octobre. Il n'y a que de l'amour chez toi, Christophe Maé. Et puis juste après leur grand tube, Les démons de minuit, Image, corps à corps.
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0: un tube 100% années 80 pour refermer nos trois chansons françaises à la suite sur notre radio locale ici Normandie, corps à corps. C'était Image.
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0: Dans le Calvados, c'est un spectacle d'humour qui va vous permettre de faire la connaissance de Julien et Sophie qui vivent en colocation depuis plusieurs années. Tout va à merveille jusqu'au jour où elles reçoivent un colis qu'ils n'auraient pas destiné. Plutôt que de le renvoyer par la poste, ils décident de l'ouvrir. C'est à ce moment-là que leur vie va être bouleversée. Mais que contient ce colis égaré? La suite en allant voir ce spectacle qui s'appelle tout simplement Le Colis. C'est samedi à 19h et dimanche à 17h au théâtre à l'ouest de Caen. Le dernier grand concours de saut d'obstacles de la saison durant 3 jours, 22 épreuves amateurs, pro, préparatoires, club et poney vont se succéder sur les carrières du pôle international de sport équestre. Plusieurs épreuves élites en amateurs, pro, poney et club viendront notamment ponctuer ce week-end de compétition. Rendez-vous du 16 au 18 octobre au Haras National du Pin et toutes les infos pratiques sur harasnationaldupin.com.
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0: Vic, Pénélope, Sophie Marceau, Claude Brasseur, Brigitte Fossé, la BO de la Boom, signée Vladimir Cosma, Reality, c'était Richard Sanderson, avec des scènes qui avaient été tournées chez nous, dans le Calvados, sur la Côte Fleurie, à Cabourg. À 15h, l'info en français dans le monde, en 90 secondes, sur Radio Local, ici Normandie. Et côté musique, dans un instant, l'hymne féministe des années 80, Ève, lève-toi, de Julie Pietri, le nouveau Benabar, elle danse sur son dernier album, Le Soleil des Absents, et puis une sucrerie musicale et Ten CC, I'm Not In Love.
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1: Merci de votre fidélité à votre radio locale. Ici Normandie, il est 15h. Le Flash est présenté par Marine Legénie.
2: En raison d'un appel à la grève déposé par la CFDT, la CGT, FO, Sud et l'UNSA, qui s'associe aux revendications de la mobilisation nationale intersyndicale sur les salaires et la défense des services publics, ce programme est assuré par des personnels non grévistes.
3: La contre-attaque du RN après les révélations de Mediapart sur des propos antisémites attribués à Jordan Bardella, le président du Rassemblement National, dénonce, je cite, les prémices d'une guerre totale. Il annonce porter plusieurs plaintes contre le journal d'investigation. 38% de grévistes en collège et lycée selon les syndicats, plus de 170 cortèges en France, hôpitaux, pompiers, transports. Les agents de la fonction publique manifestent aujourd'hui à l'appel de l'intersyndicale pour protester contre le recul de leur pouvoir d'achat. Au total, près de 10% d'agents de la fonction publique d'État étaient en grève à la mi-journée, selon le ministère de l'Action et des Comptes Publics. Retrouvez la carte démobilisation près de chez vous sur ici.fr. La colère monte aussi dans les lycées. Plusieurs centaines sont bloquées. Les lycéens protestent entre autres contre la surcharge des classes et des emplois du temps ou encore l'absence de professeurs. L'enseigne de Chaussures André est en liquidation judiciaire. L'entreprise, aujourd'hui en cessation de paiement et qui n'emploie plus que 30 salariés, ne peut pas être redressée après 130 temps d'existence. Un grave accident à Cavalaire-sur-Mer, c'est dans le Var. Un bateau semi-rigide transportant 12 personnes a percuté la digue à l'entrée du port de Plaisance. Hier soir, 11 personnes sont blessées, dont une gravement. Photos sur ici.fr.
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1: La météo et les prévisions de Météo France, nuages éclaircis se partagent le ciel cet après-midi. De rares averses sont possibles en fin de journée dans le Bocage, le Pré-Bocage et la plaine de Falaise. Le vent est faible et des températures chaudes pour une fin septembre. 25 à 27 degrés dans le Calvados, 25 degrés à Port-en-Bessin, Colville-Montgomery et Villerville. 26 degrés à Fleury-sur-Orne, Creully et Caen. 27 degrés à Bonnebault, Morteau, Coulibœuf et Villers-Bocage. Dans l'Orne, 26 degrés à Sarceau, Champsecret et Vimoutier. 26 degrés également à Radon, Aube et Réveillon. Et puis dans la Manche, 27 degrés à Champrépu. La suite, soleil demain matin, des nuages l'après-midi avec quelques averses et un jeudi très beau.
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0: Sur son deuxième album studio en solo après The Police, album qui s'appelait Nothing Like the Sun, c'était Sting, Englishman in New York, ici Normandie. Merci de votre fidélité à Flair. Le 104.6 pour nous écouter en FM, encore le DAB+, et dans un instant, trois chansons françaises à la suite. Un classique de la chanson française, mon frère, Maxime Le Forestier. La rencontre entre Pascal Obispo et Francis Cabrel, Il faudrait que pleuve l'amour. Et puis celle qui continue avec succès ses concerts à Paris, Céline Dion, S'il suffisait d'aimer.
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0: Et encore un titre signé Jean-Jacques Goldman pour Céline Dion. S'il suffisait d'aimer pour refermer nos trois chansons françaises à la suite.
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0: Dans le Calvados, une exposition dédiée à l'Afrique subsaharienne, à son histoire, à ses artistes, une soixantaine d'œuvres à la fois esthétiques mais aussi porteuses de messages. Elles abordent l'histoire coloniale et postcoloniale vue par les artistes africains. Vous y verrez des peintures, des photographies, des sculptures, des textiles et des films. L'exposition Décolonisation des artistes africains qui interrogent l'histoire est à voir jusqu'au 11 novembre au mémorial de Caen. Dans l'Orne, un mini-salon de l'agriculture qui propose une rencontre privilégiée entre les producteurs et les consommateurs. Près de 20 000 mètres carrés d'exposition dédiée aux animaux de la ferme à poil et à plumes. Vous profitez des conseils des jardiniers de la Société d'horticulture de l'Orne, mais aussi des concours de bovins, village d'exposants et un espace restauration 100% local. L'agriculture normande en partage avec le salon Tous Paysans, 24, 25 et 26 octobre à l'Anova d'Alençon. Renseignements sur anova-alençonexpo.com.
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0: Le tube d'une Canadienne avec des paroles qui font référence à Elvis Presley, tube de 1990, Alana Miles et Black Velvet. Bel après-midi sur votre radio locale ici Normandie à 16h, l'info en français dans le monde en 90 secondes. La musique revient dans un instant avec un saxo, une guitare, une voix, un collecteur de la musique, Jerry Rafferty pour Baker Street. Le troisième extrait de son dernier album qui s'appelle Le Retour des Beaux Jours, Vanessa Paradis et Rendez-vous. Il y aura également Les Innocents et Un homme extraordinaire.
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1: Très bel après-midi sur votre radio locale. Ici Normandie, il est 16h. Toute l'actu de ce mardi après-midi est résumée par Marine Legénie.
2: En raison d'un appel à la grève déposé par la CFDT, la CGT, FO, Sud et l'UNSA, qui s'associe aux revendications de la mobilisation nationale intersyndicale sur les salaires et la défense des services publics, ce programme est assuré par des personnels non grévistes.
3: Le directeur de la Tour Eiffel annonce son départ dans un communiqué cet après-midi. Patrick Branco-Ruivo était dans la tourmente depuis le 5 septembre dernier et la mise à l'écart du personnel féminin pendant une visite d'une délégation hindoue. Près de 14% d'enseignants sont grévistes dans le primaire et le secondaire selon le ministère, près de 40% selon les syndicats. C'est une journée de mobilisation de la fonction publique. 170 cortèges défilent partout en France. Enseignants, pompiers, personnels soignants, fonctionnaires. Donc pour une revalorisation des salaires. En parallèle, les blocages de lycées se poursuivent. 320 sont touchés. Situation à suivre en direct sur ici.fr. Jordan Bardella dénonce les prémices d'une guerre totale contre le RN. Voilà la défense du patron du parti d'extrême droite au lendemain de la publication de l'article de Mediapart qui l'accuse d'avoir tenu des propos antisémites. Une affaire qui vient percuter la campagne de la favorite des sondages à la présidentielle, Marine Le Pen. Attention aux fortes pluies dans le sud. L'Hérault, le Gard et la Lozère seront en vigilance orange, pluie, inondation et orage demain. Et puis le comédien et humoriste Vincent Dedienne sera le maître de cérémonie de la 52e cérémonie des Césars 2027. Il prendra les commandes de la soirée le 25 février prochain.
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1: La météo et les prévisions de Météo France, nuages éclaircis se partagent le ciel cet après-midi. De rares averses sont possibles en fin de journée dans le Bocage, le Pré-Bocage et la plaine de Falaise. Le vent est faible et des températures chaudes pour une fin septembre. 25 à 27 degrés dans le Calvados, 25 degrés à Port-en-Bessin, Colville-Montgomery et Villerville. 26 degrés à Fleury-sur-Orne, Creully et Caen. 27 degrés à Bonnebault, Morteau-Coulibœuf et Villers-Bocage. Dans l'Orne, 26 degrés à Sarceau, Champs-Secret et Vimoutiers. 26 degrés également à Radon, Aube et Réveillon. Et puis dans la Manche, 27 degrés à Champrépu. La suite, soleil demain matin, des nuages l'après-midi avec quelques averses et un jeudi très beau.
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0: Été avec toi, Adèle Castillon, un tube que vous pourrez reprendre en chœur avec elle, puisqu'elle sera en concert dans le Calvados au Cargo de Caen le 22 janvier. Le rendez-vous quotidien des bonnes nouvelles, c'est Ici ça marche avec vous, Julia. Et aujourd'hui, un coup de projecteur sur un projet d'enregistrement d'une chanson dans un EHPAD de l'Orne.
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3: On dit souvent que la musique n'a pas d'âge. Eh bien dans l'Orne, certains sont même en train de s'offrir une seconde jeunesse. Nous sommes à l'EHPAD Les Myosotis à Passé Village où un projet pour le moins original est en train de voir le jour. Les résidents ne vont pas seulement chanter quelques refrains entre deux activités. Non, ils vont créer une véritable chorale et enregistrer leur propre CD. À l'origine de cette belle aventure, il y a Geoffroy Bloss, auteur-compositeur ornais qui connaît bien l'établissement. Invité à revenir pour un nouveau projet culturel, il a proposé de réunir une quinzaine de résidents autour d'une passion universelle, la chanson. Pendant plusieurs semaines, les apprentis artistes vont répéter, travailler leur répertoire et préparer un récital qui sera présenté au public à la fin du mois de novembre prochain. Ensuite, car l'histoire ne s'arrête pas là, eh bien une chanson originale sera spécialement écrite pour eux, puis enregistrée avec les participants dans des conditions professionnelles. Une initiative qui rassemble largement autour des résidents, puisque les membres du personnel vont rejoindre la chorale, certains avec leurs instruments, des bénévoles pousseront aussi la chansonnette, tandis que la médiathèque locale participera au choix des textes. Bref, tout un territoire va faire entendre sa voix. Dans ces projets, il n'est pas seulement question de musique, il est question de souvenirs, d'émotions, de confiance et de partage. Chanter ensemble, c'est créer du lien, réveiller des histoires, faire ressurgir des mélodies oubliées et parfois même révéler des talents que l'on croyait rangés depuis longtemps. Cette initiative prouve une fois de plus que la culture a toute sa place dans nos établissements de santé et que la créativité ne prend jamais sa retraite. Quand des résidents d'un EHPAD deviennent les vedettes de leur propre projet musical, eh bien ici, ça marche.
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0: La chanson en français du Roi Lion de Disney, signée Elton John, l'histoire de la vie, c'était Debbie Davis, ici votre radio locale en Normandie, à Villers-Bocage. Vous êtes avec nous sur le 102.6 en FM ou encore le DAB+, et dans un instant, on va fredonner ensemble trois chansons françaises à la suite. Un titre signé Françoise Hardy pour Julien Clerc, Fais-moi une place, C'est pas si facile, c'est Nouveau Boulevard Désert, et puis elle est en concert avec votre radio locale ici Normandie le 30 octobre au Zénith de Caen, Véronique Sanson et Vancouver.
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0: voyage musical à Vancouver avec Véronique Sanson pour refermer nos trois chansons françaises à la suite.
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0: Dans le Calvados, partez à la découverte d'un site naturel qui s'étend sur environ 4,5 km le long de la côte fleurie entre les communes de Villers-sur-Mer et d'Oulgade, des falaises hautes de plus de 100 mètres qui sont un véritable trésor géologique et paléontologique. Une visite guidée des falaises des Vaches Noires samedi à 10h au départ de Villers Tourisme à Villers-sur-Mer, c'est place Jean Mermoz. Une sortie d'une heure et demie où vous allez parcourir 2 à 3 km et toutes les infos pratiques sur cette escapade nature sur le site calvados.fr. Dans l'Orne, assistez au spectacle haletant des courses hippiques qui mêlent des épreuves de galop et d'obstacles. Et pendant que les parents assistent à ce spectacle, les enfants profitent des structures gonflables installées sur place. Des moments inoubliables de compétition et d'émotion à vivre sur l'hippodrome de la bergerie du Haras National du Pin. Prochaine réunion, le 11 octobre à partir de 13h et le 25 octobre à partir de 13h également. Encore plus d'infos sur le site officiel de la Société des courses du Pin.
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0: Ici Normandie, vos chansons préférées toute la journée, en concert dans le Calvados au Zénith de Caen le 18 octobre. Quand même, c'était M. Pokora. Chaque nouveauté numérique est une bénédiction pour la nouvelle génération. Mais pour Fred Ballard, c'est surtout l'occasion de se marrer avec des humoristes qui ont pris un petit coup de vieux.
1: Moi, justement, quand tu fais ça, Kev, tu sais, quand tu fais ta-tac et tu nettoies ton téléphone, tu vires les trucs.
2: Ouais.
1: Ma question, c'est ça va où?
3: Excellente question de Gad Elmaleh. Hein. C'est vrai qu'on nous a appris à balayer l'écran du smartphone pour virer les applis ouvertes et épargner la batterie. Mais que deviennent-elles quand elles s'envolent? L'individu d'âge mûr est souvent bluffé par les progrès de la science. C'est même à ça qu'on le reconnaît.
1: Shazam, j'adore. Parce que pour un mec de mon âge, Shazam, c'est une révolution. À mon époque, fallait qu'on aille à la FNAC chez le vendeur et qu'on lui dise, excusez-moi, est-ce que vous avez
2: Est-ce que c'est le même album que
1: Non, c'est l'autre.
3: On en a brisé des tympans de vendeurs à la FNAC hein, pour retrouver la face B d'un 45 tours d'AC/DC. Et puis Shazam est arrivé et les vieux ont pris un coup de vieux. Du coup, ils ont trouvé une technique hein, pour se sentir bien dans leur ride. Gad Marlon l'a repéré.
4: Moi, j'entends très souvent des gens d'un certain âge dire bah, « j'aimerais pas être jeune aujourd'hui ». Alors je tiens à les rassurer, ça risque pas de leur arriver. Et d'un autre côté, je connais pas non plus beaucoup de jeunes qui aimeraient être vieux aujourd'hui. Hein. C'est vrai que vieillir, c'est pas un objectif dans la vie.
3: Bah, disons que c'est pas à ça qu'on pense en premier, hein, c'est vrai. Mais bon, quand on vieillit, c'est qu'on est en vie. Et mieux vaut mourir de rire que mourir de peur. Donc pour finir au panthéon de la rigolade, ouvrons les vannes, salissent les rides.
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0: Voyez ambiance jazzy au fur et à mesure. C'était Liane Folly, ici Normandie. Merci de votre fidélité à Cabourg, le 102.1 FM pour nous écouter encore le DAB+. À 17h, l'info locale et côté musique dans un instant. Nouvel extrait de son dernier album qui s'appelle The Romantic on My Soul. Bruno Mars, et vous pourrez donner de la voix sur le tube de Michel Berger, la groupie du pianiste.
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2: Et une trentaine de salariés est déjà présente devant les grilles de la cimenterie. Les premiers ouvriers sont arrivés à 5h ce matin, les bras chargés de palettes en bois qu'ils font brûler donc devant l'usine.
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4: Et bien voilà que des acheteurs semblent préférer la Normandie, son bord de mer et ses températures moins étouffantes qu'en Méditerranée ou dans le sud-ouest. 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

0: copie du pianiste était Michel Berger.
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0: Et très belle fin d'après-midi sur votre radio locale. Ici Normandie, les 17h. L'info locale, Leïla Meshaouri. Bonsoir Leïla.
2: Bonsoir, bonsoir à tous.
0: 5000 personnes dans les rues de Caen pour défendre le service public.
2: À tous secteurs confondus, écoles, santé, cheminots, agents communaux. Dans le cortège à Caen se trouvaient aussi de nombreux retraités. À l'image de Jean-Pierre, 66 ans, ancien cadre de banque. Ce n'est pas vraiment un habitué des manifestations. Mais là, la coupe est pleine, dit-il.
3: Moi, je suis retraité, mais j'ai envie de défendre quand même nos services publics. Et puis après, il y aura peut-être d'autres manifs. Je parle du 17 octobre, par exemple. Là, ce sera peut-être un peu moins cadré, on verra, mais je pense qu'il peut y avoir du monde. De plus en plus, je pense que je vais y aller, oui. En tant que retraité en colère. Parce qu'ils commencent à nous mettre... ils veulent nous faire contribuer au-delà de 2000 euros de retraite. On est déjà considérés comme des riches retraités. Alors là, c'est vraiment scandaleux. Moi, je trouve ça... Je suis assez cool, mais là, non. Enfin bon, la pilule a du mal à passer. C'est vrai que la retraite, c'est pas un cadeau. Quoi. Il y a beaucoup de gens qui ont cotisé pendant des années et on vient nous redemander encore des efforts. Et là, ça passe pas. Quoi. Ah non, je suis pas un habitué des gilets jaunes, mais là, la coupe monte petit à petit. Avec le gasoil à 2,40, enfin, il y a tout qui vient en même temps. Il faut dire à nos gouvernants que voilà, moi je les trouve à 100 lieues des problèmes des Français. C'est des mesurettes à droite, à gauche. Il n'y a plus de pilote dans l'avion, c'est un peu ça.
2: Et le 17 octobre, les Gilets jaunes appellent à manifester en France contre la vie chère et la flambée des prix du carburant.
0: Une manifestation a dégénéré ce matin devant le lycée Leclerc-Navarre d'Alençon.
2: Environ 200 jeunes étaient rassemblés devant l'établissement à cheval entre l'Orne et la Sarthe. Une quinzaine de manifestants identifiés comme virulents ont tiré des mortiers en direction des forces de l'ordre qui parlent aussi d'un tir de cocktail Molotov. Un gendarme sartois et un policier orné ont été légèrement blessés. Plusieurs manifestants ont été interpellés. En termes d'imprudence au volant, le moins que l'on puisse dire, c'est que ce chauffeur routier accumule. L'histoire se passe dans l'Orne jeudi dernier. Un conducteur de poids lourd irlandais a été arrêté au niveau de la barrière de péage de C sur l'A88 et les gendarmes n'ont pas été déçus. Le chauffeur cumulait vitesse excessive, surcharge de son semi-remorque, dépassement du temps de conduite autorisé, repos insuffisant entre autres. 43 infractions relevées au total. Le transporteur irlandais devra payer 26 000 euros avant de pouvoir remettre son véhicule sur les routes. À Lisieux, près de 400 foyers ont été privés de gaz et une vingtaine d'électricité ce matin. Un engin de chantier a percé une canalisation vers 9 heures dans le quartier de Hauteville et du gaz s'est répandu dans le sous-sol d'un immeuble vide. Les habitants d'une quarantaine de logements ont été confinés le temps de colmater la fuite. La situation a été rétablie en début d'après-midi. Et puis la collecte des déchets verts est perturbée dans l'agglomération Canet. C'est à cause d'un vol important sur le site de l'agence qui gère la collecte à Colombelles. Dans la nuit de samedi à dimanche, une vingtaine de catalyseurs ont été dérobés sur les pots d'échappement des camions Ben qui passent dans l'agglo de Caen. 23 véhicules sont immobilisés en attendant de recevoir les pièces, soit plus des trois quarts du parc. Le fonctionnement de toutes les équipes a été adapté pour poursuivre les collectes de déchets ménagers et à recycler. Seuls les déchets verts ne sont pas collectés, à l'exception de certaines communes de Caen-la-Mer dont vous avez la liste sur ici.fr.
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2: On va ressortir les parapluies dans la soirée.
0: Oui, quelques averses, principalement sur le sud de la région en seconde partie nuit. Le ciel sera sinon bien nuageux et le vent va se lever sur la côte fleurie avant l'aube.
2: Et pour demain, Météo France annonce quelques averses dans l'après-midi.
0: Oui, parce que la matinée va se passer sous un ciel variable mais intense.

0: route. Attention, dans le Calvados, ça se véhicule en panne, signalé par Bison Futé, un poids lourd sur la nationale 158 en direction de Caen au niveau d'Aubigny. Le périphérique de Caen avec un véhicule en panne au niveau de l'échangeur de la Vallée Sèche à Cormel-le-Royal en chaussée intérieure et sur le périph. Les difficultés se concentrent actuellement au nord au niveau de la Porte d'Angleterre dans les deux sens de circulation. Et si vous êtes témoin d'une difficulté sur votre parcours, le bon réflexe nous en informer au 02 31 44 48 44. Et avant de faire le plein de gasoil ou d'essence, pour connaître la station la moins chère à côté de chez vous, notre carte interactive sur ici.fr. Ici Normandie, la radio qui vous rend service, qui vous aide à bien circuler pendant le chantier de tramway de Caen-la-Mer, avec la première phase du chantier qui débute sur le secteur des rues du Carrel et de l'Abbatiale, avec la fermeture à la circulation automobile de la rue de l'Abbatiale, circulation des cycles et des piétons qui est maintenue, ainsi que les accès riverains et aux équipements. Et encore plus d'infos pratiques sur ici.fr et sur Projet Tramway Caen-la-Mer sur WhatsApp.
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0: Tragédie, c'était les Bee Gees, 17h10.
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0: Un French crooner, il s'appelle Mathieu Boré et il joue en quartet vendredi soir à 20h30 au Carré du Perche de Mortagne-au-Perche. Un petit peu de rock, de punk, de trip-hop pour commencer avant de se lancer dans une carrière de jazz, jazz très très accessible. Mathieu Boré, notre invité dans un instant, juste après la nouvelle chanson de Vianney, d'or et d'étain.

0: 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Et d'un coup, vous avez envie de vous trémousser, peut-être claquer des doigts. C'est l'effet magique de Mathieu Boré qui va venir en concert vendredi soir à 20h30 au Carré du Perche de Mortagne-au-Perche. Mathieu qui est avec nous, bonsoir.
1: Bonsoir.
0: Alors, on vous présente comme un French crooner. Voilà, ça vous va cette appellation dans la lignée des Dean Martin, des Tony Bennett et autres Michael Bublé?
1: Écoutez, on va dire que c'est le nom qu'on m'a donné quand j'ai commencé. Et je pense que depuis, j'ai proposé d'autres choses que le French crooner.
0: En tout cas, il y a quelqu'un qui a beaucoup inspiré votre musique, c'est Fats Domino.
1: Ah oui, tout à fait, oui.
0: Et alors là, on est dans le rhythm and blues quand même, on est moins dans le côté jazz crooner, quoi.
1: Oui, oui, mais bon, c'est quand même quelqu'un qui a commencé par passer beaucoup de vieux thèmes de jazz en rhythm and blues, parce que c'était justement à l'époque, c'était la musique des jeunes, c'était le rhythm and blues, le rock'n'roll. Mais lui, il venait d'une culture où il y avait encore les standards des années 30, et donc il en a passé beaucoup en rhythm and blues de standards de jazz, et c'est comme ça d'ailleurs que j'ai découvert le standard de jazz, et après je suis remonté dans le temps et je me suis intéressé aux versions originales.
0: Votre compagnon de route, c'est le piano, hein, Mathieu?
1: Ouais, c'est vrai.
0: Voilà, c'est quoi? Ça fait un prolongement de votre corps? C'est ce que disent souvent les instrumentistes.
1: Oui, alors cette phrase est surtout vraie pour le live. C'est-à-dire que pour le concert, c'est vrai que c'est avec le piano que je fais le. C'est vrai qu'on est deux à faire le concert. Dans la vie privée, le piano, c'est plus quelqu'un qui m'aide à composer et à comprendre la musique. Donc il a différents rôles. C'est vrai.
0: Alors, vous avez enregistré de nombreux albums. Le tout dernier vient de sortir. Il s'appelle We Gotta Live in This World. Je crois que j'ai bien prononcé, je me suis entraîné toute la journée.
1: Toute la journée, oui.
0: Ouais, alors là, il y a plein d'influences dans ce disque. Il n'y a pas uniquement du jazz, hein. C'est très métissé finalement au niveau de la musique.
1: Eh bien oui, parce que je pense que de toute façon, si on ne métisse pas dans l'art, je trouve que ça n'a pas vraiment de... C'est pas que ça n'a pas d'intérêt, mais je veux dire, c'est un peu la richesse, elle est justement dans le mélange. Surtout, on va dire, surtout, voilà, en 2026, il y a tellement de choses qui ont déjà été faites, que des styles tellement forts qui ont existé, qu'aujourd'hui, je pense que le mélange, c'est bien. Donc, je veux dire, que ce soit des mélanges de musique, des mélanges de... avec des musiciens qui arrivent d'horizons différents, enfin, de toute façon, à l'arrivée, ça revient au même. Mais je pense que c'est de ça que peut naître, on va dire, quelque chose d'un peu original, quoi.
0: En tout cas, on va vous découvrir avec une belle énergie sur scène, parce que c'est ce qui ressort de vos concerts. Voilà, vous êtes énergique, il y a de la gaieté, il y a des moments peut-être un peu plus calmes où on se laisse aller à la rêverie, et des moments où on a presque envie de se lever de son siège et danser. On peut, on a le droit, Mathieu?
1: Alors, c'est pas à moi qu'il faut poser la question. C'est plutôt l'organisateur. Mais sur le principe, bien sûr.
0: Et ben voilà, votre concert Mathieu Boré, c'est donc vendredi soir, c'est à 20h30 et c'est au Carré du Perche de Mortagne. Merci beaucoup d'avoir été avec nous et bon concert dans la région. Merci.
1: Merci beaucoup.
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0: C'est Normandie, le baguette de l'Ambiway, c'est Alain Souchon. Et dans un instant, Axel Red qui sort demain un nouveau titre.
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0: Voici Normandie, vos chansons préférées toute la journée. Charlotte Cardin, The Way We Touch. Place à l'actu musicale du jour. Salut Émilie Mazoyer.
1: Salut tout le monde. Émilie, au rapport pour votre dose quotidienne d'actualité musicale. L'homme qui a rendu le piano aussi rock'n'roll que la guitare était né un 29 septembre en 1935. You broke my wheel, what a thrill. Jerry Lee Lewis, légende du rock et du piano, mais surtout type abominable, qui à l'âge de 22 ans avait épousé sa cousine, la malheureuse, elle en avait 13, et qui fut aussi un mari violent et fortement soupçonné des meurtres de sa quatrième et de sa cinquième épouse. Jerry Lee Lewis est mort en 2022 et depuis c'est beaucoup plus facile de séparer l'homme de l'artiste. Ça y est, le Pierre de Mar nouveau est arrivé

Je pense à vous. Cette chanson pour déclarer sa flamme au public. Une autre sur le coming out. Dans cet album, Pierre Demar parle d'amour. De quel compromis, voire compromission, on est capable, juste pour plaire. Dans un duo très réussi avec son amie Clara Luciani. Pierre Demar sera ce soir l'invité de Décibel. Rendez-vous sur votre radio ici à 19h. En ce moment, à Londres, le Parlement enquête sur les candidats anglais nuls de l'Eurovision.

0: La présidente de la commission parlementaire déclare « Nous voulons déterminer si nos piètres résultats à l'Eurovision sont dus à un mauvais choix de chanson, à une prestation médiocre ou à autre chose. » Bon, c'est un peu risible hein, quand il n'y aura plus que le classement Eurovision comme problème. Le monde ira drôlement bien, on est d'accord. Mais notons que les petits Anglais s'affolent alors qu'ils ont gagné l'Eurovision la dernière fois, il y a 30 ans. Nous, ça va faire 50 ans et on ne bouge pas une oreille. Cocorico. Double dose de Belgique aujourd'hui, après Pierre Demar. Parlons d'Axel Red, qui nous régale de sa voix merveilleusement soul depuis ses premiers tubes des années 90. Axel Red sortira demain un tout nouveau titre, Chanté pour elle, dédié aux femmes afghanes, et prélude à un album qui sortira en 2027. En attendant, on revoit nos fondamentaux.
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2: Et vous allez découvrir cette nouvelle chanson d'Axel Red demain dans Ici Matin entre 6h et 9h sur votre radio locale ici Normandie. À tout à l'heure donc, 19h-20h, Émilie Malzoyer, vous l'avez dit il y a quelques secondes de cela, votre invité c'est le Belge que tout le monde adore, Pierre Demar, pour la sortie de son nouvel album qui s'appelle Ave Demar. Allez musique, on chante tous ensemble, voici Déjeuner en paix, c'est Stéphane Echer, très belle soirée.

0: Il sera en concert en début d'année prochaine dans le Calvados, le 13 janvier à Bayeux et le lendemain le 14 à Falaise. Déjeuner en paix, c'était Stéphane Echer. Dans quelques minutes, en voiture Simone, on va découvrir le président d'une association de vieux bolides de Douvres-la-Délivrante qui s'appelle Michel Marie dans les Normandies. Ici, c'est à 17h40.
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0: Dans le Calvados, un escape game éphémère qui propose un scénario inédit. Enfermé dans l'une des tours du château de Caen, vous aurez 40 minutes devant vous pour trouver le moyen de vous évader avant que la justice royale anglaise ne vous rattrape pour vous conduire à l'échafaud. À vous de résoudre les énigmes et les pièges qui vont se présenter sur votre parcours. Prochaine séance, jeudi, à 18h, 19h, 20h, 21h et 22h. Toutes les infos et les inscriptions sur museedenormandie.caen.fr. 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

0: Et bientôt en concert chez nous dans le Calvados au Zénith de Caen, les 27 et 28 octobre. Florent Pagny avec le braquage des sentiments.
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0: Et cette semaine, nous rencontrons les Normandes ici de Douvres-la-Délivrande avec vous, Julia. Bonjour.
3: Bonjour, Rodolphe.
0: Alors, nous sommes dans le Calvados, entre Caen et la mer, au milieu d'un beau rassemblement de voitures anciennes.
3: Le tissu associatif de Douvres-la-Délivrande compte plus d'une cinquantaine d'associations dans les domaines du sport, de la culture, des loisirs, de la solidarité et aussi de la belle voiture.
4: Alors, je m'appelle Michel Marie, je suis le président de En Voiture Simone.
3: En Voiture Simone, un club de passionnés qui se retrouve régulièrement sur la place des Marronniers de Douvres-la-Délivrande dans une ambiance familiale pour partager un peu de convivialité.
4: En Voiture Simone, ça part d'une personne qui était une femme, bien entendu, et qui a commencé à passer le permis de conduire et qui a été une des premières femmes à avoir le permis de conduire.
3: Voilà, qui s'appelait Simone.
4: Alors, dans l'association, au niveau des personnes, c'est beaucoup de femmes viennent parce qu'elles sont contentes d'être avec leur mari et elles trouvent un état d'esprit qui est très convivial. On partage tout. C'est d'abord la convivialité qui compte et non pas les voitures.
3: Ils sont entre 50 et 70 de tous âges à se réunir chaque premier dimanche du mois autour des belles carrosseries.
4: Alors, dans cette association, vous avez tout type de voitures, des voitures de collection et bien évidemment des voitures américaines, des voitures de prestige, des voitures des années 60. Renault, Citroën, Mustang. Qu'est-ce qu'on peut avoir? On a des DeLorean, on a des voitures italiennes, des voitures étrangères. Voilà. On a beaucoup de Mustang et ce n'est pas réellement des voitures de collection, c'est des voitures de prestige.
3: Ah, vous m'expliquez la différence?
4: Alors, la voiture de prestige, c'est une voiture en général qui n'a même pas 20 ans ou 25 ans, mais qui est d'actualité. Quand vous voyez arriver une Ferrari, vous n'allez pas lui dire « non, on ne vous prend pas ». Donc voilà, ça c'est des voitures qu'on a chez nous et qui sont des voitures qu'on accepte parce que ce sont des voitures de prestige.
3: Voitures anciennes, de prestige ou de collection, peu importe, ce qui compte c'est la convivialité.
4: Je ne suis pas un passionné de voitures, je suis juste passionné par le contact des gens et non pas par les voitures. Il y a beaucoup de gens qui sont avec nous sont comme ça. C'est d'abord, c'est un esprit familial, c'est une famille. On nous a dit déjà qu'on était leur seconde famille et donc par conséquent, pour nous c'est suffisant. Les gens ont besoin peut-être de quelque chose pour se retrouver ensemble et la voiture est un motif pour se retrouver. C'est pour échanger, pour se rendre des services. Il n'y a jamais de dimanches qui sont ratés.
3: Michel Marie, passionné de véhicules anciens, président de l'association En Voiture Simone à Douvres-la-Délivrande.
0: Et c'était notre Normande ici qu'on retrouve dès maintenant sur ici.fr, l'application ICI.
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0: chanteuse allemande qui a marqué les années 80, notamment avec ce tube Maria Magdalena. C'était Sandra. Allez, on joue ensemble. Des cadeaux. Vous en voulez? Allez, le premier, votre édition 2027 du Petit Futé, le City Book Camp Escapade Calvados avec ici Normandie, toutes les bonnes adresses, les meilleurs rapports qualité-prix, et puis les coups de cœur, et puis deux invitations pour le show Génération Céline, 4 voix pour une légende. 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Un spectacle qui célèbre tous les tubes de notre Québécoise préférée, et notamment celui-ci. Ne partez pas sans moi, laissez-moi vous suivre. Et pour aller voir le spectacle Génération Céline, 4 voix pour une légende au Zénith de Caen le 17 octobre à 20h30. Petite question sur cette chanson que vous entendez en ce moment. Ne partez pas sans moi. En 1988, Céline Dion, elle remporte le concours de l'Eurovision avec cette chanson. Mais pour quel pays? La France ou la Suisse? Bonne chance.
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0: Live, TF1000 Maniacs, Because Night, 17h53. Allez, on joue ensemble dans le Calvados aux portes de Corbeil-Essonnes. Bonsoir Florence.
1: Bonsoir Rodolphe.
0: Oh, mais quel bonsoir, tout ensoleillé, enjoué.
1: Ah, qu'est-ce, bah oui.
0: Qu'est-ce qui vous met en joie comme ça, Florence?
1: Bah, d'avoir gagné déjà.
0: Bah, attendez, vous n'avez pas donné la bonne réponse, ça se trouve, vous allez vous planter là à l'antenne dans quelques secondes.
1: Je ne pense pas.
0: D'accord, bon. Eh bien, on vous offre vos deux invitations pour le show Génération Céline, 4 voix pour une légende au Zénith de Caen le 17 octobre à 20h30. On n'a pas Céline Dion, mais on a quand même un peu de Céline Dion en Normandie. C'est ça qui est pas mal.
1: Oui.
0: Alors, pour remporter les places, on joue avec cette chanson.
2: Ne partez pas sans moi, laissez-moi vous suivre.
0: En 1988, notre Céline, elle remporte le concours Eurovision, mais pour quel pays avec cette chanson?
1: Pour la Suisse.
0: Eh oui, c'était pas la France, puisque la dernière fois qu'on a gagné, c'était Marie-Myriam et l'oiseau et l'enfant, bien sûr.
1: C'est ça.
0: Et bah voilà, Florence, il n'y a plus qu'à réviser les classiques de Céline, hein ?
1: Oui, tout à fait.
0: Pour que tu m'aimes encore, tout ça, me live, le Titanic, et puis voilà, pour chanter en chœur, ok ?
1: Oui.
0: Eh ben,
1: merci beaucoup.
0: On vous souhaite un bon concert, et quelle est votre radio locale en Normandie ?
1: Ici Normandie, bien sûr.
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0: sur la route de Palmas.
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0: Et très belle soirée de mardi sur votre radio locale, ici Normandie, les 18h. L'info locale, Leïla Mechaouri, et le ras-le-bol des fonctionnaires qui s'exprimaient dans la rue aujourd'hui.
2: Des soignants aux enseignants, en passant par les cheminots ou les agents du secteur de l'énergie. À Caen, 5000 personnes ont défilé ce matin. Philippe Thomas, vous étiez dans le cortège.
3: Elle manifeste sous une banderole où il est écrit « Rostand en colère, Rostand solidaire ». Monique Galland est enseignante depuis 37 ans dans ce lycée de Caen, venue défendre un service public parfois mis à mal.
4: Je pense que la vision du service public par les Français, elle n'est pas très bonne. On tape beaucoup sur les fonctionnaires et en même temps, on veut être soigné, on veut être éduqué. Et je pense que l'éducation doit rester un service public, la santé doit rester un service public, et c'est pour ça que je suis dans la rue.
3: Les syndicats parlent d'un premier rendez-vous en cette rentrée, alors la colère va-t-elle retomber ou monter à l'approche de la présidentielle? Jean-Jacques, 72 ans, sapeur-pompier à la retraite, a son idée.
5: Je pense qu'elle va ne faire que monter, en fait. Je pense qu'à un moment donné, les gens, je le souhaite, sans pour autant casser, je suis anti-casse, juste faire voir que les gens commencent à en avoir marre. Il est peut-être temps de nous écouter. Méfiance. Je pense que oui, ça risque de monter un peu plus haut. Parce que tout va mal, en fait. Tout va à volo.
3: De nombreux manifestants envisagent d'ailleurs de rejoindre le mouvement du 17 octobre contre la vie chère et les prix des carburants. Contestation présentée sur les réseaux sociaux comme le retour des gilets jaunes 8 ans après.
2: Le reportage de Philippe Thomas dans les rues de Caen. Seule manifestation dans le Calvados aujourd'hui. Il y en avait plusieurs dans l'Orne, à Alençon, Argentan, La Ferté-Massé et à L'Aigle. Dans l'Orne, justement, à Alençon, deux membres des forces de l'ordre ont été légèrement blessés en marge d'une manifestation d'élèves devant le lycée Leclerc-Navarre, un établissement à cheval entre l'Orne et la Sarthe. Le rassemblement a dégénéré avec des tirs de mortier et un tir de cocktail Molotov lancé par certains manifestants. 5 jeunes ont été interpellés, un gendarme sartois et un policier ornais ont reçu des coups au visage. Le policier a également été mordu. Voilà ce qui s'appelle un danger public sur la route. Et il a été arrêté la semaine dernière par les gendarmes de l'Orne. Un conducteur de poids lourd irlandais a été verbalisé au niveau de la barrière de péage de C sur la 88. Il a fait un grand chelem, selon les mots de la gendarmerie. 43 infractions relevées au total. Vitesse excessive, surcharge de son semi-remorque, dépassement du temps de conduite autorisé, repos insuffisant, entre autres. Le transporteur irlandais devra payer 26 000 euros avant de pouvoir remettre son véhicule en circulation. Cette grosse fuite de gaz ce matin à Lisieux, dans le quartier de Hauteville, près de 400 foyers ont été privés de gaz et une vingtaine étaient sans courant toute la matinée. Un engin de chantier a percé une canalisation et du gaz s'est répandu dans le sous-sol d'un immeuble vide. Une quarantaine d'habitants ont été confinés le temps de l'intervention des pompiers.
0: Et puis la collecte de déchets verts est suspendue dans une bonne partie de l'agglo de Caen.
2: C'est la conséquence d'une série de vols dans la nuit de samedi à dimanche sur le site de collecte des déchets de Colombelle, qui est en charge des communes de Caen-la-Mer. Des catalyseurs ont été dérobés sur les pots d'échappement d'une vingtaine de camions bennes. Ils sont donc à l'arrêt. La société de Richebourg a dû revoir toute l'organisation de ses services pour assurer la continuité du ramassage. Ghanem Bengoua nous explique qu'il est directeur de l'agence de Richebourg de Colombelle.
6: On a 23 catalyseurs, ce sont des parties de pots d'échappement en fait qui ont été dérobées sur les véhicules, ce qui immobilise 23 véhicules de collecte. Sur un parc tel que le nôtre, c'est plus des trois quarts en fait de notre parc qui est à l'arrêt. Pour cette semaine, la semaine qui nous concerne, notre organisation nous a permis en fait de maintenir l'intégralité des collectes d'ordures ménagères et de collectes sélectives. Seules les collectes de déchets verts ne pourront pas être assurées sur notre périmètre. Donc ça concerne qu'une partie du périmètre de Caen-la-Mer, hein, puisqu'il y a une autre partie qui lui est assurée par la régie. Donc celui-là n'est pas du tout impacté. Donc en fait, tous les habitants vont pouvoir voir leurs poubelles grises et jaunes collectées. C'est simplement les horaires de collecte qui vont être adaptés en fonction des moyens qui sont disponibles.
2: Un cambriolage qui représente un lourd tribut financier pour la société.

0: appliquées dans le Calvados et puis pour l'Orne à Bagnoles-de-l'Orne ou dans la commune de Train.
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0: On s'attend à quelques averses la nuit prochaine.
3: Et oui, principalement sur le sud de la région. En seconde partie nuit, le ciel sera sinon bien nuageux et le vent va se lever sur la côte fleurie avant l'aube.
0: Et pour demain, Météo France annonce quelques averses également dans l'après-midi.
3: Oui, puisque la matinée va se passer sous un ciel variable avec un temps sec. En cours d'après-midi, vous l'avez dit, un passage d'averses dans le Pays d'Auge, la plaine de Canfalaise et le bord de mer. Et le temps va s'améliorer en fin de journée avec un vent faible.
0: Et pour les températures, ça baisse, mais il fait toujours bon.
3: Ouais, 18 à 19 degrés au lever du jour, 23 à 27 degrés pour les maxis. Alors dans le Calvados, 25 degrés sur la côte à Ouistreham, 24 à Caen demain, 23 à Lisieux, dans l'Orne, 23 degrés à Argentan et 22 à Lançon. Et puis dans la Manche, encore 27 degrés à Beauvoir, encore Marcilly. La suite, un jeudi sous le soleil et même type de temps très ensoleillé pour vendredi, samedi, dimanche et même le début de la semaine prochaine. Ça, c'est une bonne nouvelle. Voilà Leïla, très belle soirée.
0: Bonne soirée à vous tous.
3: La route, attention dans le Calvados sur le périphérique nord de Caen puisque la circulation est dense encore au niveau de la porte d'Angleterre à l'heure qu'il est dans les deux sens de circulation et puis une circulation en accordéon sur la chaussée extérieure du périphérique ouest depuis la porte du Bessin jusqu'à la porte de Bretagne à Bretteville-sur-Odon. Et si vous êtes témoin d'une difficulté sur votre parcours, le bon réflexe nous en informer au 02 31 44 48 44. Et avant de faire le plein, le bon réflexe également, c'est de consulter notre carte interactive sur ici.fr pour connaître la station la moins chère à côté de chez vous. 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Alors pour les trains en circulation, je vous rappelle qu'il y a une grève aujourd'hui. Il n'y a pas de souci particulier. Dans le Calvados en gare de Caen ou dans l'Orne en gare d'Alençon, les prochains trains en départ ou l'arrivée sont pour l'instant tous à l'heure et bon voyage.
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0: Il changeait la vie, Jean-Jacques Goldman.
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0: Et dans un instant, on vous emmène au cinéma dans l'Orne, à la Ferté-Massé, au cinéma Ciné Ferté, la salle Gérard Philippe, qui se prépare à sa grande soirée de présentation de saison. C'est vendredi à partir de 19h, avec un film proposé en sortie nationale, et puis l'ensemble des rendez-vous incontournables des mois qui arrivent côté cinéma à la Ferté-Massé. On découvre tout ça dans un instant, juste après Estelle, te rencontrer encore.

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2: Elle a beaucoup de talent, hein, cette Belge. Estelle, te rencontrer encore, 18h14.
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2: Film grand public, film d'auteur, séance thématique, une programmation riche et variée vous attend dans les mois et les semaines qui viennent dans l'Orne au cinéma Gérard Philippe de la Ferté-Massé, géré par l'association Ciné Ferté, et son vice-président est avec nous, Sébastien Gauthier. Bonsoir Sébastien.
5: Bonsoir, bonsoir Rodolphe.
2: Bon alors, qui dit association dit bénévole, hein, voilà, qui font tourner la machine, j'ai envie de dire, Sébastien. Hein.
5: Tout à fait, tout à fait. Donc on est quand même plusieurs bénévoles, à peu près 35 bénévoles sur l'association, plus 3 salariés, donc avec différentes fonctions, quoi, pour faire tourner le cinéma tout le long de l'année, quoi. Et tous les jours et à tous les horaires, enfin après-midi et soirée, quoi. Donc il nous faut un peu tout ce personnel-là pour pouvoir faire tourner l'association de façon convenable.
2: Donc, voilà, et tous des passionnés du 7e art, bien entendu. Hein, voilà,
5: on tout à fait, oui, c'est une première chose pour pouvoir s'engager comme bénévole dans une association du cinéma, tout à fait.
2: Et quand il y a des petites réunions, chacun essaie de défendre son film préféré, quoi. Hein?
5: Tout à fait, il y a une commission programmation, donc on fait des listes de choix, et après il y a des réunions pour définir que ce qu'on peut retenir, et après discuter ce qu'on peut avoir aussi, parce que c'est pas toujours évident avec les distributeurs d'avoir les films qu'on choisit, quoi. Donc ça dépend des distributeurs, quoi. Après, donc c'est pas toujours évident, quoi.
2: En tout cas, il y a beaucoup d'animations, de projets à venir au cinéma Gérard Philippe de la Ferté-Massé, ce sera l'occasion de découvrir tout ce riche programme, vendredi à partir de 19h dans la salle de cinéma. Comment ça va se passer cette soirée? Dites-nous tout, Sébastien.
5: Alors en fait, c'est une soirée qui va se passer en 3 parties. Donc la première partie, ça va être un peu la présentation, quoi, en fait, quoi. Donc on va présenter un peu l'association, on va présenter un peu ce qui s'est passé sur les derniers mois, quoi. Mais le gros de la présentation, ça va être toutes les animations et les événements qui sont prévus sur la saison cinématographique, en gros, jusqu'à pendant un an, quoi, en fait, quoi, de ce qui va se passer dans les prochains mois et dans les prochains mois, quoi.
2: En fait, voilà, quoi. Donc en fait, il y a le festival Street Art qui arrive le 5 octobre, il y a Halloween, voilà, il y a tous ces rendez-vous un peu incontournables.
5: Tout à fait, oui, oui.
2: Et puis, en petit bonus, alors là, on va voir un film dont on parle beaucoup en ce moment, qui a obtenu le prix du scénario au Festival de Cannes en 2026.
5: C'est ça, oui. Donc, juste entre-temps, on aura un cocktail dînatoire pour pouvoir avoir un moment convivial avec le public qui sera là ce vendredi, quoi. Et effectivement, donc après, on va projeter donc le film Notre Salut. Donc c'est un film qui se passe en septembre 1940, donc juste après la défaite de la France contre l'Allemagne pendant la Deuxième Guerre mondiale. Et c'est en fait, c'est le début de l'administration de Vichy qui se met en place. Et c'est l'histoire d'une personne qui essaie d'intégrer en fait cette administration, quoi. Donc c'est un film quand même sur la collaboration, quoi. Mais bon, a priori, effectivement, c'est un film qui a une bonne critique et donc qui a été, comme vous disiez, récompensé au Festival de Cannes en mai dernier, je crois, en fait, quoi.
2: Avec en tête d'affiche quand même Swan Arlo, qui a obtenu beaucoup de récompenses, hein, beaucoup de César, hein, notamment.
5: Tout à fait.
2: Et félicitations à toute cette équipe. Oui.
5: Oui, juste comme pour préciser, donc la soirée est quand même gratuite, quoi. Donc pour tous ceux qui veulent venir, ne venez pas trop tard, parce que dans la limite des places disponibles, forcément, quoi. Donc,
2: premier arrivé, premier assis.
5: Voilà, tout à fait, c'est exactement ça. Oui.
2: On va dire ça comme ça. Et félicitations à tous ces bénévoles, hein, qui vous accompagnent pour faire vivre le cinéma Gérard Philippe à la Ferté-Massé. Cette soirée, c'est donc vendredi à partir de 19h, cette soirée de présentation de saison et la projection du film Notre Salut. Vous l'avez dit, c'est gratuit et on va sur les réseaux sociaux du cinéma ou encore sur cinéferté.fr. Là, on retrouve l'ensemble de votre programmation. Merci beaucoup Sébastien Gauthier, vice-président de Ciné Ferté. À bientôt.
5: Merci, à bientôt.
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0: Au départ, une chanson de Cat Stevens, repris par les Mr. Big, c'était Wild World, 18h22.
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0: Les talents d'ici, ils sont une bonne vingtaine de musiciens qui se produisent lors de carnaval, sur les marchés, même pour des mariages, suite de notre découverte d'une fanfare haute en couleurs.
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5: Extraordinaire.
3: Bonjour, c'est Thibaut.
6: Bonjour, c'est Tristan.
5: Bonjour, c'est Emma.
3: Et nous sommes la fanfare des étudiants en médecine, la Café Calva Connection.
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0: Une fanfare à la fac de médecine de Caen. Née en 2018, des étudiants consciencieux le jour, qui se transforment en musiciens la nuit, sort de super-héros de la musique. D'ailleurs, on doit dire fanfare ou banda?
5: Oula, alors je pense qu'on peut plutôt nous appeler une fanfare. Parce que les bandas, c'est plutôt en fait la formation fanfare, mais version sud-ouest, quoi. Sud tout court. Et nous, on est plutôt dans le nord.
0: Alors le côté fanfare, ça peut avoir un côté un peu désuet quand même, ce nom.
5: Ouais, mais ça revient un peu à la mode quand même. Il y a eu le film En fanfare qui a un peu aussi redonné goût et... à ce genre de formation, même si notre fanfare ressemble pas trop à celle du film, c'est quand même hyper à la mode, surtout dans toutes les écoles, les écoles d'art, les écoles d'ingé et la médecine.
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0: Alors les uns et les autres, vous jouez de quel instrument, Emma?
5: De la flûte traversière et du trombone.
0: Tristan?
6: Saxophone alto.
0: Et Thibaut?
3: Moi, je joue de l'euphonium, c'est un petit tuba.
0: Donc ça veut dire que vous aviez déjà des notions de musique avant d'arriver à la fac de Caen?
5: Eh bien, pas tout, justement. Voilà. Moi, j'ai commencé quand j'étais vraiment toute petite, mais par exemple, Tristan?
6: Moi, j'ai commencé, du coup, à mon arrivée à la fanfare, donc il y a un an, ça fait un an, il y a deux semaines. Et moi, j'ai toujours voulu jouer du saxophone, mais j'ai jamais eu les moyens, ni le temps, ni l'énergie. J'ai toujours cru que c'était pas facile, passer un certain âge, d'apprendre un instrument. Et c'est en rejoignant la fanfare qu'on m'a fait comprendre que si, en fait, c'est largement faisable. Et puis j'ai d'autres instruments qui arrivent dans ma liste, petit à petit, qui se rajoutent.
0: Et Thibaut?
3: Alors moi, j'ai fait un parcours conservatoire initialement pour apprendre l'euphonium. J'ai arrêté pendant plusieurs années et c'est la fanfare qui m'a permis de reprendre.
0: Alors genre, moi j'ai envie de rejoindre la fanfare, j'ai jamais joué d'un instrument, c'est lequel le plus facile? Je commence par quoi?
6: Saxophone.
5: Non, le trombone.
0: Ah
5: oui? Ouais, le trombone, c'est quand même avec l'embouchure la plus facile, quoi.
0: Bon, allez, demain, promis, j'essaye le trombone. Mais tout le monde d'ailleurs peut rejoindre la fanfare Café Calva Connection, comme Tristan, qui lui n'est plus étudiant, mais travaille quand même dans le milieu médical. Et demain aussi, on va s'intéresser au répertoire de cette fanfare lors de leur prestation, avec notamment du Claude François. C'est pour ambiancer toutes les générations. Les talents d'ici à retrouver sur ici.fr. Et dans un instant, un mystérieux colis au cœur d'un spectacle ce week-end à Caen.
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0: Dans le Calvados, c'est un spectacle d'humour qui va vous permettre de faire la connaissance de Julien et Sophie qui vivent en colocation depuis plusieurs années. Tout va à merveille jusqu'au jour où elles reçoivent un colis qu'ils n'auraient pas destiné. Plutôt que de le renvoyer par la poste, ils décident de l'ouvrir. C'est à ce moment-là que leur vie va être bouleversée. Mais que contient ce colis égaré? La suite en allant voir ce spectacle qui s'appelle tout simplement Le Colis. C'est samedi à 19h et dimanche à 17h au théâtre à l'ouest de Caen. Le dernier grand concours de saut d'obstacles de la saison. Durant 3 jours, 22 épreuves amateurs, pro, préparatoires, club et poney vont se succéder sur les carrières du pôle international de sport équestre. Plusieurs épreuves élites en amateurs, pro, poney et club viendront notamment ponctuer ce week-end de compétition. Rendez-vous du 16 au 18 octobre au Haras National du Pin et toutes les infos pratiques sur harasnationaldupin.com.
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0: Il arrive très vite maintenant le 13e album de Mylène Farmer. Égrégore, c'est son nom, il sortira le 30 octobre. Et sur cet album, il y aura C'est à qui le tour.
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0: 18h37, on retrouve Patrice Gascon à ses coulisses TV. Aujourd'hui, Patrice, vous recevez un invité exceptionnel, Tony Parker, parce que ce soir, il part en rendez-vous en terre inconnue.
3: Vous le savez maintenant, c'est Laurie Tillman qui emmène des personnalités en terre inconnue. Et elle commence toujours en accueillant cette personnalité à l'aéroport. Et bien justement, voilà le voyageur de ce soir, Tony Parker.
4: Comment tu te sens ?
5: Trop bien.
4: Ça
5: j'ai
4: va ?
5: Hâte de partir.
4: C'est vrai ?
5: C'est la première fois de ma vie que je fais un truc comme ça. Et je pense que c'est le bon timing. Parce que d'habitude, j'aime bien tout décider. Et là,
4: c'est toi. Tu te laisses porter ?
5: Exactement. Je me suis dit que ce serait une bonne expérience. C'est qu'une fois dans une vie. Et que tu vois, tu vas voir la vie différemment après.
4: Est-ce que tu te rends compte que là, au moment où on se parle, il y a une communauté tout entière qui t'attend quelque part sur la planète?
3: Et voilà Tony Parker qui s'apprête à décoller les yeux bandés direction le sud-ouest de l'Angola sur le continent africain aux portes du plus vieux désert du monde. Lui et Laurie Tillman vont rencontrer les Ovaku Valley, un peuple d'éleveurs semi-nomades. La présence de Tony Parker tient beaucoup à celle de Laurie Tillman. Les deux se connaissent depuis de longues années. Il ne tarit pas d'éloges sur elle, Tony Parker.
5: J'aurais jamais fait ce voyage si c'était pas Laurie Tillman, ça c'est sûr. Quand elle m'a parlé du voyage, j'étais chaud pour le faire. Mais j'avais un calendrier très chargé. Et donc, j'ai dit à Laurie, franchement, je suis trop partant, j'aimerais trop le faire avec toi. Mais est-ce que vous pouvez vous adapter sur les dates? Et donc, j'aimerais remercier, voilà, j'en profite, hein, toutes les équipes, France Télé, enfin, tout le monde qui a organisé ce voyage. Et je me sens trop, trop chanceux et trop, trop reconnaissant d'avoir pu faire un voyage comme ça, surtout au moment de ma vie où je venais de perdre mon père. Je me suis dit que c'était le voyage parfait pour voilà, reconnecter avec plein de choses, prendre du recul et avoir une certaine perspective par rapport au reste de ma vie et par rapport où j'en suis. Et j'ai pu vivre voilà des moments très très forts avec Laurie. C'est vrai que c'est la première fois que j'ai pris autant de temps pour voilà réfléchir sur moi-même et je suis vraiment vraiment content d'avoir pu partager ce voyage avec quelqu'un comme Laurie, qui est quelqu'un d'extraordinaire, qui a un grand grand cœur. Elle est rayonnante, elle a une super énergie.
3: Tony Parker qui dresse des louanges à Laurie Tillman et vous comprendrez pourquoi en regardant ce soir sur France 2, rendez-vous en terre inconnue.
0: Merci beaucoup Patrice Gascon. Alors vous avez manqué l'exposition Pompéi à la Foire Internationale de Caen. Séance de rattrapage avec l'œil de notre humoriste normand Adrien Beltoise dans un instant, juste après. Hier soir Fierce. Belle soirée.

0: La petite trompette des Tears for Fears, Sowing the Seeds of Love, 18h43.
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3: Avec Adrien Beltoise qui a visité l'exposition de la foire de Caen consacrée au mystère de Pompéi. Bonjour Adrien.
4: Bonjour, bonjour Nathalie.
5: Bonjour
4: François. Pardon, Jason. Richard. Oh merde, au bout d'un moment, ça suffit. Hein, le service public avec vos grands emplacements, on s'y retrouve plus là. Tenez, c'est comme sur France Inter, on embauche Charles Sapin. Deux éditos, polémique, grève et ciao. Mais vous avez pensé au petit Carlito, rejeté comme ça par ses camarades de classe à la rentrée, hein. C'est pas très Charlie de couper comme ça la liberté d'expression. Hein. Surtout à des gens qui n'ont jamais la parole, je le rappelle. Hein. Comment il va faire ce pauvre éditorialiste maintenant, hein. Lui qui n'a plus que Valeurs Actuelles, Le Point, Le JDD, Le Figaro, CNews, BFM ou Europe 1 pour s'exprimer, hein. Moi j'ai de la compassion pour Chacha. 7h40 le matin pour 2 minutes 30 d'intervention, je sais ce que c'est. Sauf que moi, après 180 chroniques à dire des conneries, je suis toujours là, j'ai envie de dire loser, loser.
5: Adrien, on va peut-être revenir sur Pompéi. Hein.
4: Oui, pardon, Pompéi. C'est vous dire comme l'actu locale est riche et intéressante pour que j'en vienne à faire un billet sur la tragédie de Pompéi, survenue quand même en 79 après JC. Alors JC pour Jésus-Christ, hein, pas pour Jacques Chirac, sinon ça nous aurait ramené en 2011 et la tragédie c'était pas Pompéi, c'était le premier album d'Ed Sheeran. Voilà, tragédie de Pompéi qui vit l'éruption du Vésuve et qui tua près de 2000 personnes par asphyxie ou choc thermique. Voilà. Moi j'aurais bien voulu être là à la réunion pour le choix du thème cette année, hein. Non, parce que c'est vrai qu'une catastrophe naturelle c'est tout de suite festif, on n'y pense jamais pour la Nive des Mômes. Vivement, boum, les secrets de Fukushima, olé, tout sur la grippe espagnole, ou Sazuka Haïti, attention les secousses. C'est que des idées pour les prochaines éditions, hein. Ah, je vois que les grands patrons me font des signes. Comment ? On est partenaire de la foire de Caen, faut que j'y aille mollo. Ah oui, l'expo, elle est bien, elle est intéressante. Et elle a beaucoup de succès, hein. Tellement que d'autres lieux de la région veulent surfer sur cet engouement pour la Rome antique. Mais c'est raté. Vous êtes pas d'accord, Richard ? J'y vais. Samedi dernier, ça avait quand même moins de gueule, la soirée romaine au Beluga. Soirée orgie romaine, je précise, hein. Animée par Caius Prépus, l'empereur des Romains baladeuses. Quoi ? Une soirée nulle, hein. Le seul truc sympa, c'était le titre, Les Mystères de Pompéi. Non. Et puis, je reconnais que Pompéi, vu l'été qu'on vient de se taper, c'est plutôt bien trouvé. Le passé éclaire le présent. Des gens qui vivent sur une bombe à retardement, comme nous avec la planète en surchauffe en soi. Et pof, un jour, qui aurait pu prédire, la nature décide de les transformer en merguez. Ou plutôt en chipolata, vu que c'était des Italiens. Pas sûr que ça les aurait sauvés, mais les gens de Pompéi, ils étaient à la ramasse niveau écologie. Hein. À la foire de Pompéi, quand tu leur parlais rénovation énergétique, mettre des latrines sèches, changer le chauffage au sol pour une Pompéi à chaleur, ils étaient réticents les mecs. Pas un seul panneau photovoltaïque, que des cadrans solaires. Et même avec ça, ils ont pas vu arriver leur dernière heure. Alors que nous, on n'a aucune excuse. Ça fait 50 ans qu'on sait que la situation est explosive. Comme quoi, s'ils étaient fous ces Romains, ils sont vraiment cons ces Gaulois.
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0: Ah, comme on aurait aimé avoir un prof d'histoire comme lui. À demain matin, Adrien Beltoise. Et un petit peu de romantisme maintenant, ça fait du bien. Voici la fille qui m'accompagne, c'est Francis Cabrel. Belle soirée.

0: encore un tube pour Teddy Swims, Mr. Norilaul. Très belle soirée sur votre radio locale ici Normandie dans quelques minutes, 19h, le journal. Et puis juste après, Décive Belle avec Émilie Mazoyer qui reçoit le Belge dont tout le monde parle en ce moment, Pierre Demar, pour la sortie de son nouvel album Ave Demar. Et puis 20h, 21h, il n'y a pas que Paris dans la vie avec l'animateur télé Olivier Delacroix.
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0: De Catherine Ringer qui nous a quittés il y a quelques jours avec son groupe Lerita Mitsuko. C'est comme ça sur un album. Alors mythique, s'il y a vraiment un album d'Erita à voir chez vous, c'est The No Comprendo, où il y a que des tubes. Il y a C'est comme ça. Il y a Les Histoires d'A ou encore Andy et d'autres pépites. Voilà, hein, si vous avez un petit cadeau à mettre sur la liste du Père Noël, The No Comprendo, Lerita Mitsuko.
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0: Et très bonne soirée sur votre radio locale Ici Normandie, il est 19h. Le journal est présenté par Marine Logénie.
2: 300 000 manifestants partout en France selon la CGT, 200 000 selon le ministère de l'Intérieur. C'est la fin d'une journée de grève au sein de la fonction publique. Enseignants, personnels soignants ou encore pompiers demandent plus de moyens. Une revalorisation du point d'indice pour augmenter les salaires. À Paris, la manifestation s'est lancée à 14h de la place de la République. Thomas Vinclair, vous étiez au milieu des 70 000 manifestants.
3: Ras-le-bol général, c'est ce qu'il y a écrit sur le t-shirt de Vincent.
4: On n'arrive plus à boucler les fins de mois parce que tout augmente sauf nos salaires.
3: Ce jardinier travaille à la mairie de Poitiers et il en veut au gouvernement car pour 2027, Sébastien Lecornu a annoncé un nouveau jet du point d'indice, ce qui sert de base au calcul de la rémunération des agents publics.
4: On nous traite toujours de privilégiés et moi clairement le 15 du mois j'ai plus de quoi bouffer quoi. Donc j'ai deux enfants à élever et on en a vraiment ras-le-bol.
3: Et en plus d'une revalorisation des salaires, les fonctionnaires demandent aussi plus de moyens. François est aussi aide-soignant à Rennes. Il est venu avec une pancarte dessus où il y a une couverture de survie.
5: Ça remet en exergue le manque de moyens qu'on a eu où on n'avait pas de climatisation dans un certain nombre d'établissements hospitaliers ou d'EHPAD où on recourait à des solutions de bricolage pour la santé des Français aujourd'hui.
3: Dans le cortège, on retrouve aussi Julien. Sur sa pancarte, on peut lire « Taxer les milliardaires ». Pour cet enseignant, il faut que le gouvernement arrête de prendre constamment dans la poche des agents publics. Il aimerait voir les plus riches contribuer davantage.
6: Le fait que les patrons s'enrichissent, et encore une fois, j'ai personnellement rien contre les patrons. Par contre, à un moment, le patron tout seul, il est rien. À un moment, il faut qu'on arrive à changer tout ça.
3: Côté syndicat, on annonce déjà la couleur pour les prochaines semaines. Si d'ici jeudi, le gouvernement ne revoit pas sa copie sur ses 54 milliards d'euros d'économies, d'autres appels à la grève seront lancés, cette fois pour l'ensemble des salariés français.
2: Reportage dans le cortège parisien pour Ici, signé Thomas Vinclair. Si l'on englobe le primaire et le secondaire, le ministère de l'Éducation comptabilise 14% d'enseignants grévistes, 40% côté syndicat. La Lozère, le Gard, l'Hérault et l'Ardèche basculent ce soir à minuit en vigilance orange. Pluie, inondation, Météo France prévoit un épisode méditerranéen très marqué. On y revient à la fin de ce journal. Dans la météo, du changement à la direction de la SET, c'est la société d'exploitation de la Tour Eiffel. Dans un communiqué, le directeur général annonce son départ après une polémique déclenchée au début du mois par la visite d'un groupe religieux hindou au cours de laquelle le personnel féminin avait été écarté. Coralie Moreau.
7: Visite VIP qui avait eu lieu début septembre à l'occasion de l'inauguration du temple de ce mouvement religieux à Bussy-Saint-Georges. Les femmes salariées de la Tour Eiffel avaient été invitées à rester dans un local pour ne pas croiser le regard des moines, demande formulée par les organisateurs et acceptée par la SET. Cette décision avait provoqué la colère du personnel et une grève spontanée. Depuis, la société d'exploitation a mené une enquête interne qui conclut aujourd'hui à une série de dysfonctionnements et de défaillances dans l'organisation des visites protocolaires. Prenant acte, le directeur général de la société annonce son départ dans un communiqué. Patrick Brancourt-Ruiveau quitte donc l'entreprise à la fin de l'année après 8 ans à son poste. Le président du conseil d'administration de la SET et maire de Paris-Centre, Ariel Veil, souligne la qualité de son travail pendant le Covid et les JO de Paris notamment. Il annonce une série de mesures en faveur de l'égalité femmes-hommes et la mise en place rapide d'un nouveau service du protocole.
2: Et contacté par ici, les représentants du personnel de la SET n'ont pas souhaité réagir. Clap de fin pour une marque emblématique, le chausseur André est placé en liquidation judiciaire. La marque a connu plusieurs rachats, plusieurs vagues de licenciements depuis 2020. Il ne restait plus que le site internet, 7 magasins et une trentaine de salariés. Cette fois, c'est vraiment la fin, Anivia Tolinki, d'une marque fondée il y a 130 ans.
8: André, c'est d'abord une histoire alsacienne. 1896, Albert Lévy, le créateur, a 23 ans. Il veut vendre des chaussures robustes avec du choix et des paires abordables surtout. La recette plaît, très vite les boutiques se multiplient comme des petits pains.
9: Une chaussure élégante et de qualité s'achète toujours chez André, 160 magasins. André, le chausseur, sachant chausser.
8: Le succès dure, dans les années 80, André inaugure sa 500e boutique et change de slogan pour l'occasion. André, tout va bien. Et tout est allé bien pendant 30 ans encore, raconte une salariée de la marque. Et puis patatras. On a eu le Covid, on a eu moins d'argent, moins de stock. Le style a disparu. Elle dit, ce n'était plus le André qu'on avait connu. La marque est placée en redressement judiciaire 3 fois en 5 ans et donc désormais en liquidation. Les 7 magasins restants ont dû baisser leurs rideaux et les 30 derniers salariés vont être licenciés.
2: Anne Lévia Tolinki, si vous connaissez déjà votre programme pour les fêtes de fin d'année, la SNCF ouvre demain la billetterie pour les trains TGV Inouï, Ouigo et Intercité. La compagnie va aussi renforcer son offre vers les stations de ski des Alpes en cette fin d'année et également pour se rendre au marché de Noël de Strasbourg et Colmar.
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2: Salut à toutes, salut à tous et bienvenue dans Décibel. On est ensemble en direct jusqu'à 20h. Merci de nous avoir choisis les amis, bravo pour votre bon goût. Au rayon anniversaire, il y aura Jerry Lee Lewis. Le Blind Test sera consacré à des chansons belges qui parlent de Belgique. Et c'est bien normal puisque ce soir, notre invité est un Belge illustre que vous aviez découvert en 2022 avec cette chanson délicieuse.
3: Docteur, un jour je marierai en ange.
2: Son premier album était celui des rêves. Le deuxième qui vient de sortir, Ave de Mar, bah c'est la réalité. C'est qu'est-ce qui se passe dans la vie de ce jeune artiste qui décolle, qui compose et qui découvre sa vie et aussi lui-même. Pierre de Mar est de retour, un retour gagnant. Ave de Mar, on en parle ce soir avec lui et on vous l'offre tout à l'heure au Blind Test. Alors n'hésitez pas à nous appeler dès maintenant au standard, le numéro 055 056. Ça doit être écrit sur un post-it, mais j'ai perdu le post-it. Bref, appelez le standard pour jouer avec nous. Non, ben non, j'ai pas de post-it, je suis désolée. Alors, il faut me retrouver mon post-it, s'il vous plaît. Au moins pour avoir le numéro du standard. On va démarrer avec l'actu du jour. C'est Étienne Dao qui s'apprête à célébrer un double anniversaire. Les 40 ans de Pop Satori, son troisième album, et les 30 ans d'Eden, son sixième album. Alors, pour faire ça comme il faut, parce qu'on sait qu'Étienne Dao ne fait jamais deux fois la même chose, il a décidé de réinterpréter ses deux albums lors de 5 grands concerts anniversaires. Ça va se passer en janvier prochain à Lyon, Antibes, Bruxelles, Liège et Paris. C'est un peu la guerre pour avoir des places. On espère que le succès immédiat de la mise en vente de ces concerts va motiver Étienne Dao pour peut-être nous proposer une petite tournée. On aimerait bien. En attendant, on écoute un des grands moments de Pop Satori. C'est Duel au soleil. C'est tombé pour la France.

0: Tombé pour la France, c'était le premier single issu de Pop Satori, ce troisième album d'Étienne Dao, qui sera donc célébré par Étienne. Une belle série de concerts. Il a mis toutes les infos, comme d'habitude, parce qu'il aime communiquer directement avec son public sur ses réseaux sociaux.
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0: Le grand public a découvert Chloé Mons au moment où elle s'est mariée avec Alain Bashung. Elle avait joué aussi dans un de ses clips. Donc on avait découvert cette fille au physique absolument incroyable, renversant, hollywoodien. Et puis Bashung, qui était tellement amoureux d'elle, ils faisaient de la musique aussi ensemble. Ils avaient sorti notamment un album magnifique qui s'appelait Le Cantique des Cantiques. Alors, Alain Bashung est mort. Chloé Mons est la gardienne du temple. Hein. C'est elle qui a les droits de toutes les chansons d'Alain Bashung, qui accepte ou pas des reprises, des participations, etc. Et elle s'occupe aussi de sa carrière musicale perso. Et là, elle va sortir le 16 octobre prochain un album que je trouve super réussi, qui s'appelle A Drink with Burt. Donc, boire un verre avec Burt. Le Burt en question, c'est Burt Bacharach. Elle est toujours accompagnée par Yann Péchin, qui était le guitariste fétiche de Bashung. Donc, sur ce disque. Et il y a un premier extrait que j'avais envie de partager avec vous. Vous allez me dire ce que vous en pensez, mais je trouve que c'est très, très réussi. C'est la chanson Rain Drops Keep Falling on My Head, qui avait été adapté en français par Sacha Distel en 70, Toute la pluie tombe sur moi. La version de Chloé Mons reste en anglais et elle est super réussie. Chloé Mons, Drink with Burt, ça sortira le 16 octobre et c'est notre coup de cœur.

0: ça qui est génial avec les chansons de Burt Bacharach, il n'y a pas besoin d'en faire des tonnes, hein, juste une belle voix, une belle guitare. Et la belle voix, c'était celle de Chloé Mons. Cette première version est déjà disponible et l'album, lui, arrive mi-octobre.
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0: Pierre Demar arrive dans Décibel, son deuxième album Ave Demar est disponible et on va le décortiquer ensemble.
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3: Ave de Mar.
4: Ave Émilie, comment ça va?
3: Qu'est-ce que je suis contente, Pierre de Mar est de retour. L'album, il est incroyable.
4: Merci.
3: Franchement, il est aussi incroyable que son titre. Ceci dit, avec un titre comme ça, t'avais intérêt quand même à faire un très bon album.
4: Bien.
3: Bah oui, Ave César, c'est quand même comme ça qu'on saluait l'empereur de Rome et de la moitié de la planète. Donc oui, effectivement, derrière, tu peux pas faire petit machin.
4: Mais rassure-toi, Émilie, je n'incarne pas un empereur. J'incarne un ado sur le tard, tout à fait maladroit, qui part à la conquête, mais pas du tout de nouveaux territoires. Il part à la conquête de lui-même surtout,
3: oui.
4: De nouvelles sensations, et j'incarne cet ado, mais cet ado c'est moi, hein. C'est-à-dire que je m'incarne moi-même, enfin, c'est ma vie qui a commencé un peu tardivement, je dirais que ma vie a recommencé à 18 ans, et donc c'est à ce moment-là que je vis les premières amours, les premières ivresses, enfin, tout ça, et c'est ce que je compte du premier au dernier titre de l'album.
3: De cet album, ouais. Alors c'est vrai que le premier album, Regarde-moi, immense succès, hein, disque de platine, et puis victoire de la musique de la révélation masculine de l'année en 2023, et puis plein de concerts. Enfin voilà, il a eu une belle histoire, ce premier album. Mais tu y racontais beaucoup tes rêves. D'ailleurs, un jour je marierai un ange, etc. Voilà,
4: un jour
3: beaucoup
4: je serai
3: dans le fantasme. Superstar.
4: C'était, ouais,
3: voilà.
4: C'était que de l'ordre de la projection. C'est comme si j'avais fait une, je sais pas, une wish list pour l'avenir. Tu
3: c'est
4: vois.
3: Ça. Les trucs à faire avant 30 ans.
4: Exactement. Et ils sont plus ou moins faits. Enfin non, j'ai pas épousé un ange. Enfin, ceci dit,
3: t'en as croisé quelques-uns.
4: J'en ai croisé. J'ai des super histoires et tout ça. Et puis je sais pas à quel point je suis devenu célèbre, mais je fais ce que je veux de ma vie, enfin je fais ce que j'aime surtout de ma vie. Et donc, ici il s'agit d'histoire vraie.
3: Réalité.
4: Plus de projection, mais d'histoire vraie. Je vous raconte sans trop de pudeur du tout. Il n'y a pas de filtre, tu vois, quelquefois. Ouais. Je sais pas, j'incarne une espèce de souillon en amour qui fait tous les mauvais choix, mais c'est pas très grave, faut pas s'inquiéter, parce que ça finit bien, le disque finit bien.
3: Il y a un happy
4: sur une note tout à fait pleine d'espoir, et puis sur une histoire d'amour heureuse et réciproque.
3: Alors, je me suis souvenu que tu m'avais dit que ta chanson préférée du premier album, c'était celle-là. Pour le coup, celle-là, c'était la plus proche de la réalité. Donc en fait, même dans premier album,
4: déjà les prémices, t'as raison.
3: J'avais déjà envie.
4: Je dressais un portrait de famille tout à fait caricatural, mais pas du non tout à fait non, c'était proche de bon, mon père n'est pas un énorme sauvage, tu vois, il n'est pas toréador et ma mère n'est pas aussi sainte que la divine Sainte Marie, mais carrément t'as raison, et Enfant 2, je trouve qu'on retrouve un peu d'Enfant 2 dans ce disque, ouais. Même dans la musicalité, dans la contagion, il y a un truc, tu sais, je pense à vous, c'est quand même une hymne joyeuse, quoi, il y a une espèce d'ode à la joie, je trouve, et qui est très contagieuse, et c'est pas facile de faire un morceau pop joyeux qui tombe pas dans les facilités qu'on connaît. Et donc j'en suis fier. Et c'est drôle parce que peut-être que dans 5 ans, je te dirais, je pense à vous, c'était mon morceau préféré, j'en sais rien.
3: Ah bah alors on garde ça pour les archives.

0: la chanson du retour, la chanson où tu t'adresses au public.
1: Absolument.
0: Hyper bien reçue. Maintenant, l'album est sorti.
1: Ouais.
0: Tu peux me dire à quel point ça a été difficile ou pas de l'aborder, ce deuxième album? Surtout quand le premier a cartonné, mais parfois on se dit « Merde, j'ai eu de la chance !» Comment je vais faire pour le deuxième?
1: En fait, quand j'ai rendu mon premier disque, j'étais tellement persuadé le jour où je l'ai rendu au label, que je pouvais faire 100 fois mieux. C'est bizarre de dire ça, et je le renie pas du tout. Moi, je l'aime beaucoup, le premier disque, mais c'est un disque qui a été fait en 6 mois parce qu'il fallait rebondir sur un succès. Donc, un jour, je marie un ange. Il fallait rapidement sortir un truc, quoi, derrière. Ouais. Et donc, j'ai eu 6 mois. Ça veut dire que j'ai fait 15 maquettes. J'en ai gardé 12. Très peu de marge pour l'erreur. Et donc, en le rendant, je savais déjà que j'étais capable de mieux si il m'était donné plus de temps. Et donc j'ai pas abordé le deuxième avec beaucoup de crainte, tu vois. Même s'il y avait un succès autour du premier disque, c'est plutôt en le faisant, j'y ai pas pensé une seule seconde. J'ai juste pris mon temps. Là, j'ai eu 3 ans, ça n'a rien à voir. J'ai eu beaucoup de nuits de sommeil, de recul.
0: Ça, c'est un cadeau du succès du premier, c'est d'avoir
1: luxe.
0: Le temps.
1: Non, mais carrément, c'est un luxe, c'est de se dire que je vis suffisamment bien que pour prendre 3 ans pour faire un deuxième disque, et d'avoir la chance aussi d'avoir une équipe qui comprend ça, qui sait que j'ai la nécessité d'avoir du temps. J'avais ce besoin d'avoir du temps, et je l'ai eu. Et donc ça fait un disque que j'aime beaucoup beaucoup plus, et là en le sortant, je me dis pas que je saurais faire beaucoup, j'en sais rien, tu vois. Moi, je pense que je ferais mieux si je reste curieux et si j'écoute plein de choses encore, parce que c'est en découvrant des références et en étant inspiré qu'on fait des choses encore meilleures, tu vois. Entre les deux albums là, j'ai redécouvert tellement de choses, tellement de musique. Il y a des influences, je te parlais dans Je pense à vous, dans un peu de Christine, mais il y a aussi du R, je sais pas, il y a plein de choses que j'aime. Sébastien Tellier sur la dernière, je m'en souviendrai.
0: Ouais.
1: Et tout ça, je connaissais pas il y a 2 ans, en fait. Et donc plus tu découvres de choses, et plus ta musique a des chances d'être bonne.
0: Et là, elle est très bonne. Ave de Mar, deuxième album de Pierre de Mar. On va écouter J'aurais fini par te plaire, justement, si vous avez envie de savoir comment se sont passées les premières amours de Pierre.
1: Tout à fait.
0: Eh bien, parfois, elles ne se sont pas passées, mais c'est pas grave.
1: C'est comme ça chez beaucoup de monde. C'est rassurant de le savoir, non?
0: C'est vrai.

0: J'aurais fini par te plaire, Pierre de Mar. Plaire aux autres, plaire aux hommes, plaire au public, plaire à la presse. C'est quelque chose qui t'envahit parfois.
1: Ah ouais, ça peut être tout à fait.
0: Tu fais pas le métier nocif. Le plus planqué, hein.
1: Mais c'est un métier de gens qui veulent plaire. De toute façon, c'est un métier de gens qui ont besoin d'impressionner pour séduire, qui ont besoin d'impressionner pour se faire des copains.
0: Mais parfois, ça dévore. C'était quoi.
1: Ouais, mais ça peut dévorer. Enfin, je sais que par exemple, c'est horrible, mais je suis très mauvaise humeur si je sors un disque et qu'il marche pas. Enfin, tu vois. Et donc, pour l'instant, tout va bien. Je suis très heureux.
0: Mais là, c'est un exemple. Mais imagine, je sais pas, tu te fais très beau, tu t'attends à des compliments, on te fait pas de compliments. Là, ça va, ça
1: je m'en fous. Le physique et tout ça, je m'en fous complètement, mais c'est
0: sur
1: plus
0: chansons,
1: des trucs de les chansons. Et encore, je remarque, c'est drôle parce que je reçois plein de très très gentils mots. Alors quand c'est des gens vraiment qui prennent le temps, qui font ça me fait énormément plaisir. Mais autour de moi, les copains, les amis, ça me fait plaisir, mais ça me fait peut-être moins d'effet que sur le premier. Soit c'est l'habitude, ou soit c'est plutôt la bonne nouvelle que j'ai fait ce disque pour moi, tu vois.
0: Oui. Et je pas me dis pour en plaire, fait
1: un peu moins pour plaire, donc c'est plutôt une bonne nouvelle. Mais j'ai très envie qu'il marche quand même, tu vois. C'est un peu paradoxal.
0: Parfois, pour plaire, on doit se métamorphoser. Et c'est pas toujours une bonne idée. C'est ce que tu chantes avec Lara Luciani dans la chanson Exactement. Quasiment parfait.

0: Tu avais chanté au concert de Clara Luciani à Bercy. On sent que vous êtes copains. On a même vu des photos de bord de piscine cet
1: oui.
0: été. C'est ton amie, c'était important qu'elle vienne sur ton disque.
1: Oui, après, j'invite pas tous mes amis sur le disque parce que sinon ils seraient très mauvais. Mais c'était important, oui, parce que. Alors, déjà, comment est-ce que je connais Clara? Avec Clara, on partage notre meilleure amie. On a une chose en commun, c'est notre meilleure amie qui s'appelle Eddie Blanchard, qui a réalisé pour moi plusieurs clips, notamment Je pense à vous.
0: Ah, mais c'est la fille de Philippe Catherine.
1: Absolument.
0: Mais entre oui, autres, elle est très talentueuse.
1: Hyper talentueuse. Elle a écrit un livre, elle sort des clips, enfin, elle réalise des clips, elle chante aussi très bien. Elle était venue chanter à Mont Zénith. Et donc, bref, c'est Eddie qui m'a présenté. Et Clara.
0: Okay.
1: Et Clara est une femme hilarante, hein,
0: oui,
1: faut le savoir.
0: Elle est très drôle.
1: Et donc on s'est très bien entendu assez vite et on est devenus copains comme ça. Et j'ai composé un jour quasiment parfait et très vite, je pense au bout de quelques heures que j'étais en studio et je me suis dit, mais c'est pour Clara quoi, ça sonne vraiment pour Clara.
0: Oui.
1: Le refrain, le tout est beau, tout est quasiment parfait, ça sonnait tellement Clara. Et donc je l'ai envoyé à Clara un peu plus tard. C'est un jour où tous les deux on avait tout perdu aux Victoires de la musique.
0: Ah, 2023.
1: Soirée de la Loose, soirée de la Loose.
0: Je m'en souviens très bien. 2023, c'était pas pour elle, c'était pas pour toi.
1: Bah, non, je pense que c'est un an plus tard, parce que 23, j'ai gagné ma première victoire.
0: Ah, 24, 24.
1: C'est de l'après.
0: C'est 24. Où t'étais nommée, elle était nommée.
1: Exactement, exactement. Et puis, c'est drôle. Enfin, bref, on rigolait beaucoup. Et je lui dis, bah, tu sais quoi, j'ai un lot de consolation. Il y a ce morceau qui existe. Est-ce que tu aimerais poser ta voix dessus? Et plus que ça, elle a écrit ses paroles. Et j'adore ce qu'il raconte, le morceau. C'est un dialogue. En gros, moi, je lui dis, comme tu disais tout à l'heure, j'ai tout changé chez moi pour te plaire. J'ai repeint mon visage, j'ai dessiné mon abdomen à l'encre indélébile. Voilà, je suis digne de vous, de votre drôle de goût. Et puis, elle me dit, mais c'est pas du tout comme ça que je vais t'aimer, en fait.
0: Ah,
1: genre, c'est quand tu transpires que je te trouve digne d'être aimée. Et j'aime bien quand elle me dit ça.
0: La sagesse de Pierre Demar et Clara Luciani. La chanson est superbe, quasiment parfaite. Ça fait partie des grands moments de Ave Demar, nouvel album de Pierre, dont on parle ce soir dans Décibel, qu'on vous recommande et qu'on vous fait gagner tout à l'heure au Blind Test. Vous pouvez appeler Alexandra au standard. Ça y est, j'ai retrouvé mon post-it. J'ai le numéro 0810 055 056. À tout de suite.
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4: Dans le Calvados, partait à la découverte d'un site naturel qui s'étend sur environ 4 500 km le long de la côte fleurie entre les communes de Villers-sur-Mer et d'Oulgade, des falaises hautes de plus de 100 mètres qui sont un véritable trésor géologique et paléontologique. Une visite guidée des falaises des Vaches Noires samedi à 10h au départ de Villers Tourisme à Villers-sur-Mer, c'est place Jean Mermoz. Une sortie d'une heure et demie où vous allez parcourir 2 à 3 km et toutes les infos pratiques sur cette escapade nature sur le site calvados.fr. Dans l'Orne, assistez au spectacle haletant des courses hippiques qui mêlent des épreuves de galop et d'obstacles. Et pendant que les parents assistent à ce spectacle, les enfants profitent des structures gonflables installées sur place. Des moments inoubliables de compétition et d'émotion à vivre sur l'hippodrome de la bergerie du Haras National du Pin. Prochaine réunion, le 11 octobre à partir de 13h et le 25 octobre à partir de 13h également. Encore plus d'infos sur le site officiel de la Société des courses du Pin.
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0: Décibel en direct jusqu'à 20h. Notre invité de ce soir, Pierre Demar, était fait pour la grande vie.

0: C'est la voix de Eva qu'on entend avec toi en duo sur cette chanson La Grande Vie, deuxième invitée de l'album.
1: Je suis trop content de l'avoir.
0: C'est vrai?
1: Ouais, je suis hyper content parce que je trouve qu'il est sublime le morceau. Enfin, on l'entend chanter là, c'est quand même assez angélique.
0: Et puis c'est un morceau très étonnant pour celles et ceux qui nous connaissaient, et on était tous dans ce cas-là, que ton premier album.
1: Ouais, c'est vrai, t'as raison.
0: Là, c'est l'aventure sonore et sonique.
1: Oui, c'est vrai. Et pourtant, c'est une prod que j'ai fait tout seul, quoi, pour le coup, que moi sur cette production. Et je l'aime beaucoup. Enfin, je trouve qu'elle est langoureuse, elle est sensuelle. Il y a un truc très qui rebondit bien. Et
0: non, t'avais jamais entendu là-dessus.
1: Non, t'as raison. Non, il y a un truc presque R&B. Moi, je fais des trucs genre.
0: Tu fais des vibes comme Amel.
1: Je vibe
0: Bent.
1: Un peu, presque autant qu'Amel. Et ouais, la prod traînait sur un disque dur depuis longtemps. Je l'adorais, mais je savais pas quoi en faire. J'avais ce début de texte, mais qui disait pas grand-chose, si ce n'est que je suis venu pour la grande vie, le soleil et la maille. Mais c'est un peu vain.
0: On aime bien.
1: Et on aime bien, mais c'est léger. Et puis je sais pas. On écoutait avec ma petite sœur Eva. Il y a pas si longtemps. Il y a 6 mois, quoi. Et on se dit, mais attends, mais c'est trop bien. Il faut que ça soit Eva sur le disque, sur La Grande Vie. Et donc, je lui ai écrit. Elle m'a répondu tout de suite. On s'est vu, je pense, dans la semaine. Et elle a écrit son texte qui, je trouve, donne beaucoup de profondeur au texte et qui dit, mais en fait, La Grande Vie, c'est pas si génial. Peut-être qu'on peut en avoir peur aussi. Et elle le chante hyper bien avec cette voix tellement cristalline, quoi. Enfin, je suis très heureux de l'avoir, vraiment.
0: Il y a de ça. Et puis, du coup, aussi, voilà, les deux personnages féminins, que ce soit Clara Luciani, qu'on a entendu tout à l'heure, ou Eva, qui, en fait, viennent mettre un peu de raison parfois dans tes délires en chanson.
1: Ouais, complètement. La sagesse féminine, hein, c'est souvent comme ça. Les femmes sont plus matures à cet âge-là.
0: C'est mieux que des chansons sur l'hystérie des féminazis. Ah, ça fait plaisir. Voilà. Merci Pierre. Merci beaucoup.
1: Ouais, quand même.
0: Allez, c'est l'heure du questionnaire des choix cornéliens.
1: Ah, j'adore, dis-moi.
0: Mais oui. Paris ou Bruxelles?
1: Ah, c'est le pire que tu peux me faire.
0: Je sais, c'est dégueulasse.
1: C'est le pire. J'habite Paris parce que tout s'y passe, et essentiellement quand on travaille dans la culture. Mais ma famille est à Bruxelles, mon chat est à Bruxelles, le studio est à Bruxelles. Oh. Donc je pense que mon cœur est à Bruxelles, mais la vie est à Paris.
0: Fashion Week ou festival?
1: Festival à 100%. Il y a 3 ans, j'aurais pas dit ça.
0: Ouais.
1: Mais là maintenant, festival à 100% parce que j'ai appris à aimer me produire sur scène, et j'ai appris à un peu désaimer les défilés. Donc voilà.
0: Je comprends. Reconversion professionnelle, Pierre Demar, tu deviens DJ ou animateur radio?
1: Animateur radio, 100 fois. Quoique DJ, tu fais plus de thunes. Mais animateur radio, ça me plaît davantage. Je chante mieux que je mixe. Je parle mieux que je mixe, pardon.
0: Les paparazzi te piègent, Pierre. Tu préfères que sorte une photo de toi très mal habillée ou tout nu?
1: Très mal habillée. J'ai un peu de pudeur quand même.
0: Plutôt famille nombreuse ou adulte only?
1: Ah, c'est dur. En fait, famille nombreuse, mais qui commencerait à 40 ans, ce qui est un peu tard, parce qu'à 40 ans, c'est pour moi, je sais pas si j'aurais la forme. Non, mais parce que c'est marrant.
0: T'as pas prévu de mourir.
1: J'ai plusieurs
0: à
1: amis qui ont eu des enfants à 39, 40 ans et qui me disent juste, ah putain, c'est exténuant quand même, tu vois. Et donc, je capte. Moi, j'ai aucune pression. Enfin, je veux dire, je peux le faire à n'importe quel âge, mais il y a ce truc de, c'est fatigant, quoi. Donc, je sais pas. Aujourd'hui, je me projette pas du tout d'avoir des enfants. Peut-être que dans 10 ans, je saurais. Mais si j'en ai, par contre, c'est pas un ou deux, c'est une tribu, tu vois. Ah, j'en veux 10. Ah ouais.
0: Oh wow.
1: Faire un truc énorme, genre un hôtel,
0: on
1: s'éclate.
0: Foot.
1: Ah ouais, équipe de foot.
0: J'adore. Rencontre amoureuse.
1: Mm-hmm.
0: En soirée, au travail, sur une appli.
1: En soirée, ce serait l'idéal. Moi, j'en peux plus des applis. Enfin, j'en peux plus de rencontrer des gens qui sont pas dans la vraie vie, quoi. C'est quand même trop. Toutes mes histoires d'amour sont nées sur Inge. Mais c'est drôle. Donc, j'ai vécu des belles histoires d'amour depuis. Enfin, grâce à Inge. Mais j'aimerais tellement te dire que j'ai rencontré telle ou telle personne. Je sais pas, moi, en club
0: ou en sport.
1: Exactement, dans un parc. Oh, le rêve, quoi.
0: À la maison de la radio.
1: J'adorerais. Et travail, pourquoi pas. Mais travailler en couple, je l'ai fait. C'est pas facile non plus. Enfin, tu vois, c'est un challenge quand même.
0: Tu préfères te teindre les cheveux en blond ou faire une crise d'acné?
1: Teindre les cheveux en blond 100 fois. J'ai fait les deux en même temps quand j'avais 15 ans. Et j'étais plutôt fier de mes cheveux que de mes boutons.
0: Vivre sans amour ou vivre sans wifi?
1: Ah bah sans wifi, on s'en branle l'internet. On n'en peut plus.
0: On coupe. Et enfin, tu préfères un amoureux pas joli mais gentil ou très beau mais très cruel?
1: Je pense que plutôt gentil. Après, moi, ce que je veux par-dessus tout, c'est d'être drôle. C'était cruel, mais hilarant, ça me va. C'était hilarant et très moche, ça me va aussi. Mais alors, pas drôle, et il peut être aussi charmant, gentil, beau, qu'il veut, ça m'intéresse pas trop.
0: Ok. Et s'il a un petit couteau pour te percer le cœur, comme dans Opinel?
1: Bah, alors ça, ne pas refaire chez vous. Dans Opinel, c'est la chanson qui sort le matin, qui est le single actuel que j'adore. Je dis, voici mon cœur et un Opinel, ne me le rends pas sans l'abîmer, ou bien ne me le rends pas du tout. Et en gros, ça veut dire, si tu romps avec moi, tu t'en vas. Sois un salaud plutôt qu'un saint, parce que si t'es trop gentil, j'aurais beaucoup de mal à t'oublier et à sortir de ma période d'amour, quoi.
0: Voilà. L'amour selon Pierre de Mars, ça se passe avec

0: Mais oui, il est parfaitement bilingue. Pierre Demeure.
1: Presque bilingue.
0: Et l'invité de Décibel, son deuxième album, Ave Demeure, est disponible. Et il est vrai que les amours contrariés, compliqués, difficiles, ça fait des meilleures chansons que quand tout va bien.
2: Ça fait des très bonnes chansons. C'est des chansons qui respirent, je pense, une vérité, qui transpirent un truc, une nécessité d'être écrite. Ouais. Ceci dit, tu vois, je m'en souviendrai qu'est la dernière.
0: Oui.
2: Je trouve que c'est presque l'une des plus belles du disque. Enfin, pour moi, c'est peut-être ma préférée. Je te disais, je pense à vous tout à l'heure, mais c'est parce qu'il vient de sortir, j'aime toutes. Mais,
0: non, je m'en souviendrai, elle est très belle.
2: Elle est assez belle, elle a été écrite dans un moment de plénitude. Vraiment très, très.
0: Je m'en souviendrai. Je l'ai, je sais que je l'ai. Voilà.
2: Yes, merci.

0: de fin.
1: Ouais, de
0: ouf, l'album.
1: C'est vraiment ça. Si, si, t'as raison, puis on dirait un peu un chant de moine aussi, mais.
0: Alors, j'avais pas senti le.
1: Pas de moine, mais un truc religieux. Je très.
0: Ah, non,
1: mais
0: un truc un peu habité.
1: Hyper aérien, quoi.
0: Cosmique.
1: Hyper aérien, un peu cosmique, je sais pas, je vois de ça, moi, un peu décoriste, un peu tellier, un peu de farmer, je sais pas, enfin, toutes plein de choses que j'aime. Et justement, à ce moment-là, bah, c'était, voilà, c'est une histoire d'amour qui était très heureuse tout du long. Et la chanson me plaît. Donc, je me suis aussi rassuré en me disant, tiens, Pierre, tu peux être heureux et écrire une chanson qui reste et qui te plaît.
0: Mais oui, elle s'appelle
1: Faut le savoir.
0: Elle est très belle. Après, quand tu fais des conneries, ça fait des bonnes chansons aussi. Je pense à Mon amour fuck, par exemple.

0: Merci, Mimi.
1: C'est une chanson de chanteuse, je trouve.
0: Ah, tu trouves, c'est vrai?
1: Oui.
0: C'est-à-dire que moi, je trouve qu'elle est très agréable à chanter. Il y a un truc où plutôt elle donne envie de chanter.
1: Alors, il y a de ça, mais ce que je veux dire, c'est qu'elle montre aussi une vulnérabilité qu'on entend rarement chez un homme.
0: Ah oui, ah, d'accord, ok, intéressant.
1: C'est pour ça que je te dis une chanson de chanteuse.
0: Okay,
1: et à la fois une chanson de chanteuse qui serait assez courageuse pour raconter ça.
0: Ouais,
1: parce qu'on aurait tendance à la juger.
0: C'est vrai. Bah là, oui, je raconte vraiment le fait d'être un peu trop l'esclave de mon désir, quelquefois, et de faire des mauvais choix à cause de ça. Ça m'est arrivé, hein, d'entretenir des relations juste parce que sex was good, tu vois, et après tu te fais marcher dessus, alors c'est idiot, parce que l'intimité est belle, mais en fait l'intimité ça veut rien dire, enfin c'est très important, mais ça veut aussi rien dire. Et mais oui, mais je te dis, moi dans ce disque il y a pas vraiment de pudeur, parce que moi je suis pas un homme très pudique, enfin physiquement oui, mais dans mes émotions, déjà sur le premier je disais je suis un exhibitionniste, les sentiments, et il y a ce truc qui est vrai où quand il m'arrive quelque chose un peu moche, un peu traumatisant, moi la première chose que je fais c'est de le raconter partout autour
1: mais
0: de moi.
1: Mais c'est génial, ça,
0: c'est comme ça
1: t'évite
0: que je
1: d'avoir
0: digère.
1: Honte.
0: Ouais, j'ai, ah non, j'ai aucune honte de rien.
1: Et c'est super, parce que la honte
0: agréable.
1: C'est un poison. Donc
0: la
1: c'est formidable.
0: Honte, ça vous mange de l'intérieur, donc il faut surtout pas avoir honte.
1: Et puis, alors, est-ce qu'on peut remettre, s'il vous plaît, cet extrait de Mon amour fuck, parce que maintenant qu'on a bien fait le sens, le fond, la forme est très intéressante, et ce petit piano sautillant, qui a dû rendre plein de gens jaloux. Ça me fait penser, tu sais, à certains titres, même Elton John.
0: Oui, t'as raison. Je suis KO, mon amour, je repars. C'est vrai, un peu de Mika, d'Elton. Je suis
1: plaisé pour. Alors, il faut quand même qu'on parle de ça, les musiques de ce disque. T'es allé beaucoup plus loin sur le premier album.
0: Déjà, on a enregistré les musiciens, première chose. Je suis allé plus loin, Émilie. Moi, j'adore produire. C'est ce que je préfère faire sur un disque. Enfin, j'aime bien écrire les textes, mais vraiment la partie musicale, c'est moi qui programme toutes les batteries, les musiciens, on les a en studio. Je suis hyper impliqué tout du long. Et là, il était. C'est marrant. J'ai appris un truc déjà, c'est que le moins, le mieux en production, souvent, tu vois, d'avoir une production lisible, c'est en écoutant en réécoutant le premier disque de Christine and the Queens, ou bien R, l'album Talkie Walkie qui est génial avec Cherry Blossom Girl, tout ça, c'est les belles guitares, c'est hyper beau.
1: Ah, oui.
0: Et en fait, il y a pas grand-chose. Il y a une guitare, il y a la très très belle voix du chanteur, et puis il y a des petites boîtes à rythme. Mais en fait, c'est lisible. Vous écoutez la chanson, puis vous savez ce qui se passe, vous comprenez ce qui se passe, et c'est assez agréable. Kanye West, c'est souvent la même chose, et donc ça m'a vachement inspiré pour le disque. Et je me suis aussi permis des moments des respirations musicales où je ne chante pas. Le premier morceau, tu vois, il termine 45 secondes de guitare, batterie, congas, mais je ne chante pas. Et je pense que c'est une belle évolution de ma part, parce qu'avant ça, j'avais peur d'ennuyer les gens. Et là, c'est pas que l'album est chiant, tout du contraire.
1: Non,
0: c'est que je me permets de ne pas chanter partout, de laisser la musique respirer, et puis ça rend le tout plus digeste. Je pense que l'album est beaucoup plus digeste que le premier, j'ai l'impression.
1: En tout cas, il respire, on peut le dire. Ave de Mar, qui va commencer sa vie sur scène tout bientôt, au mois de novembre. Des concerts donc pour le mois de novembre à Reims, Strasbourg, Grenoble, Lyon, Arc-en-Senant, Metz, Nîmes, Bordeaux et Angoulême. Puis en décembre à Bruxelles, Lille, Liège et Paris. L'Olympia les 8 et 9 décembre. Et puis ensuite en 27, c'est reparti pour un tour à Dijon, Genève, Brest, Rennes, Rouen, La Roche-sur-Yon, Toulouse et Nantes. Et puis on t'espère en festival.
0: Bien sûr, on sera là. Festival, c'est promis, dès mai prochain, on fera, je pense, une trentaine de festivals. J'ai envie d'en faire beaucoup. Ma seule crainte, ce sont les canicules, mais pour le reste, ça va être très cool.
1: Eh bien, après avoir écouté et aimé ce Ave de Mar, je te dis bravo de Mar.
0: Merci, Émilie, merci beaucoup.
1: Et à la prochaine.
0: Merci infiniment, à la prochaine, c'était une joie. À très vite.
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Autrice, compositrice, interprète, Domi a 28 ans. Elle est originaire d'Aime-la-Plagne et partage sa vie entre Montréal et la Savoie. Elle vient de sortir son premier single, Tout oublié, une chanson pop très solaire, et prépare un album pour 2026.

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2: Et c'est l'heure du blind test, on reste en Belgique, Pierre Demar est parti, mais voici venir Paul et Eric, bonsoir à tous les deux.
3: Bonsoir Émilie.
4: Bonsoir.
2: Bonsoir Paul. Pour gagner l'album de Pierre Demar et pour jouer avec des chansons belges qui parlent de Belgique. Comme ça, le clou est définitivement et parfaitement enfoncé. Paul, comment ça va? Comment s'est passée la journée?
4: Oh, mais très bien, comment retraiter, vous voyez.
2: Oh, mais on aime beaucoup les petites journées de retraité. Est-ce que, à la retraite, l'envie de grasse mat revient?
4: Oh non, moi je me lève toujours...
2: Ah,
4: toujours vers les 8h, il n'y a pas de souci.
2: C'est fou ça. Mais non, mais je comprends, hein, parce que moi, même en vacances, quand je me souviens, quand j'étais ado, je dormais jusqu'à 11h30, midi. Et là, ça n'est plus possible. Même quand je peux pas faire de grasse mat. C'est fou.
4: Pour l'anecdote, Émilie.
2: Oui.
4: Vous savez que vous parlez un ancien belge.
2: Ah bon, Paul?
4: Oui, tout à fait.
2: Dans quelle ville?
4: J'étais à Liège.
2: Ah, Liège, formidable. Je connais bien Liège, il y a un super, super festival là-bas qui s'appelle Les Ardentes.
4: Mon épouse m'a fait venir sur Tarbes.
2: Ah ben je comprends, par amour on peut quitter Liège, je comprends.
4: Voilà.
2: Eric est avec nous aussi, comment ça va Eric?
5: Ben ça va bien, merci.
2: Ça va.
5: Je ne suis pas vraiment à la retraite par contre.
2: Non, pas encore, donc pas de grasse mat non plus?
5: Non, la grasse mat, non.
2: Non.
5: Le réveil avec ici Poitou le matin, mais voilà,
2: ça, pour
5: démarrer une journée.
2: C'est la meilleure façon de démarrer la journée, c'est avec votre radio ici, on est bien d'accord. Eric et Paul, je vais vous passer trois chansons belges qui parlent de Belgique. Il faut retrouver le plus rapidement possible le nom de l'interprète de la chanson. Et à la fin, tout le monde gagne l'album de Pierre Demar, parce qu'il n'y a pas de raison. Vous êtes là, vous jouez, donc forcément, vous gagnez, d'accord?
5: D'accord.
4: Pas de souci.
2: Petit point de règlement, je vous demande s'il vous plaît, Paul et Eric, de bien donner votre prénom avant de proposer la réponse, pour que je sache lequel de vous deux a été le plus rapide. On y va avec première chanson, interprète belge, thème belge, qui chante ça?
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5: Eric.
2: Eric.
5: Angèle.
2: Oui, bravo.

0: Angèle. Premier point pour Eric. On reste en Belgique et on cherche l'interprète de cette chanson.
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0: Paul.
2: Eric.
3: Je suis pas sûr.
0: Mais c'est complètement lui, bravo.
3: Ah, bon, bon.

0: culottes et sans maillot chantait Stromae. Bravo, Paul a un point, Eric aussi. On écoute un troisième Belge, mais quoi qu'il arrive, messieurs, vous avez gagné.
1: Avec Eric, la mer Eric. Du Nord.
2: Eh bien, Jacques Brel. Hein.
0: Eh bien, oui.
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3: Je l'avais aussi bien sûr.
0: Ah bah,
2: je n'en doute pas.
0: Jacques Brel.
1: Frida la blonde.

0: un pays chanté par Jacques Brel. Paul l'avait, Eric a juste été un poil plus rapide. De toute façon, vous avez tous les deux gagné l'album de Pierre Demar. Je suis ravie de vous l'envoyer. Et merci d'avoir joué avec nous.
1: Ben merci à vous surtout. Merci Émilie. Merci Paul.
0: Merci.
1: Ici Poitou. Ici pas Poitou, ici tout.
0: Ouais, vous revenez quand vous voulez pour jouer avec nous. Le blind test, c'est tous les soirs de la semaine, du lundi au vendredi. Et le numéro du standard, vous pouvez le mettre en appel rapide sur votre téléphone, hein, ça marche. 0810 055 056. Alors, il y a un chanteur belge que j'adorais, qui nous a quittés il y a quelques années. Il s'appelait Arnaud. Il avait sorti un album en 2010 qui s'appelait Brussels, qui était la prononciation néerlandophone du nom de la ville de Bruxelles. Et il y a une chanson qui s'appelle Brussels, parce que là, c'est la prononciation anglaise du nom de la ville de Bruxelles. C'est une chanson dans plein de langues différentes, où il déclare son amour pour Bruxelles et ses habitants. Une vraie merveille, cette chanson. Rock, mais pas que, il y a un sacré synthé. Brussels, donc, chanté par Arnaud pour célébrer ce beau pays voisin et ami.

0: des moules crues. Il était comme ça, Arnaud. Il nous a quittés en 2022, mais de temps en temps, faites-vous du bien, replongez-vous dans un de ses albums. Franchement, c'est du grand rock et c'est de la grande et belle belgitude.
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0: Alors, l'anniversaire du jour. Bon, c'est l'anniversaire de la naissance de Jerry Lee Lewis. Et là, où est-ce que je me trouve? J'adore la musique de Jerry Lee Lewis. Je n'aime pas trop lire les biographies de Jerry Lee Lewis, où je me rends compte que c'était un type absolument atroce, abominable. Il a tout fait. Quand il avait 22 ans, il a épousé sa cousine, la malheureuse, elle avait 13 ans. Mari violent, drogué, alcoolique, soupçonné des meurtres de sa quatrième et de sa cinquième épouse. On est vraiment sur une catastrophe. Mais d'un autre côté, je me dis, une fois qu'il est mort, c'est beaucoup plus facile de séparer l'homme de l'artiste. La nature s'en est chargée, voyez-vous. Donc, j'ai pas tellement de problèmes à partager avec vous une chanson de Jerry Lee Lewis qui était née donc un 29 septembre en 1935 parce que finalement on a beau lui faire de la pub, ça changera pas l'état dans lequel il est maintenant. Et cette chanson, elle est incroyable, elle s'appelle Great Balls of Fire et elle a vraiment changé beaucoup de choses parce qu'elle a rendu le piano aussi rock'n'roll que la guitare. 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
1: Une chanson qui aura 70 ans l'année prochaine. Elle est sortie en novembre 1957. C'est dingue, hein, parce qu'on n'a pas du tout l'impression d'écouter une vieillerie. Great Balls of Fire, c'était Jerry Lee Lewis. Et c'est terminé pour ce soir, Décibel. Merci à l'équipe de l'émission. Il y avait Julien Demoulet, Antoine Greffin à la technique, Alexandra Sackberg au standard, Iris Guitoni à la réalisation, Thierry Boffa et Thomas Demol à la délégation musique et à la programmation des invités et au web, Mélodie Chaïb. Ne ratez pas Décibel. Demain soir, on sera avec une Belge. Ouais, double dose cette semaine, Axel Red.
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4: Bonsoir à tous, très bon début de soirée, bienvenue sur ICI, sur votre radio. Il est 20h, c'est l'heure de notre petit rendez-vous depuis la rentrée avec cette promesse évidente, s'évader durant une heure partout en France pour découvrir la beauté de notre pays, puis s'intéresser à ceux qui font battre le cœur de l'Hexagone. Vos initiatives, vos bons plans, vos entreprises chaque soir sont mises à l'honneur grâce à la complicité du réseau ICI. On vous écoutera, on vous donnera la parole, on parlera de nature, d'environnement, parce que n'oubliez pas, on va s'évader, il n'y a pas que Paris dans la vie. Chaque soir, je reçois des personnalités différentes, médiatiques ou bien issues d'ailleurs de la société civile. C'est un parcours qui est lié intimement à nos villes, nos régions, et cet amour, on le découvre chaque soir. Ce soir, je reçois un homme qui a passé sa vie à écouter les autres. Il est documentariste, il est journaliste, il est animateur à la radio, à la télévision, il est auteur également. Le syndrome de l'imposteur est son dernier livre, on en parlera, il est sorti chez Fayard. Je n'oublie pas non plus qu'il est musicien. 4 albums avec son groupe de rock Black Maria et 2 disques solo. Ouvrez vos oreilles, ce soir. Ce soir, j'ai en face de moi les yeux d'Olivier Delacroix. Bonsoir Olivier Delacroix.
5: Bonsoir.
4: Je suis ravi de vous accueillir sur ICI.
5: Merci beaucoup.
4: Comment ça va? Le soir à 20h, généralement, vous faites quoi? Vous préparez votre émission de 21h? Parce que vous faites de la radio en ce moment, tous les soirs.
5: Oui, exactement. J'ai le plaisir, depuis la rentrée, d'avoir retrouvé la radio sur RCF Notre-Dame. Et de 21h à 22h30, ouais, tous les soirs de la semaine, je fais une libre antenne.
4: Alors, vous sillonnez la France depuis des années. Donc, vous êtes vraiment la personnalité presque idéale pour évoquer justement cette France qui est à l'honneur chaque soir sur ICI. Vous qui connaissez bien la France, qu'est-ce que vous retenez de nos régions, de nos villes? Qu'est-ce que vous avez appris des Français ces dernières années? La question est très vague, je vous l'accorde, mais...
5: Ce que j'ai appris des Français, c'est que, en fait, même si Paris est plein de provinciaux, ce que je retiens de la province, de nos régions, c'est bien évidemment, même si chaque région a une âme particulière, moi je me sens beaucoup mieux en province qu'à Paris. Je trouve qu'il y a beaucoup plus de naturel, il y a beaucoup plus de respect entre les gens, beaucoup moins de stress, et ce qui donne tout de même à chaque fois une ambiance beaucoup plus détendue. Et voilà ce qui me vient en premier lorsque je pense à nos régions.
4: Aujourd'hui, c'est votre France qui nous intéresse. En tous les cas, votre parcours comprend peut-être votre cheminement, votre réussite, vos repères, vos ancrages. Sur la carte de France, évidemment, je pointe Évreux, parce que Évreux, c'est le début de tout, c'est là où vous êtes né, hein, tout simplement.
5: Oui.
4: Évreux, si je vous demande, Olivier Delacroix, de m'envoyer une carte postale, vous savez, sur la carte postale, il y a 2-3 images. Quelles sont les 2-3 images comme ça qui vous viennent d'Évreux tout de suite?
5: La cathédrale d'Évreux, qui est très belle. Les promenades de l'île Thon, qui est une petite rivière qui passe, où il y a encore les vestiges gallo-romains, donc ce qui en fait le charme. Et puis après, mon QG, qui est un petit bar qui est resté à l'ancienne, qui a...
4: Comment il s'appelle?
5: C'est chez Chris et GG.
4: C'est bien de les citer.
5: Et en fait, j'adore cet endroit parce qu'il baigne dans son jus. C'est un bar qui, depuis 60 ans n'a pas dû changer. Donc,
4: mais c'est le bar de votre adolescence, c'est le bar des premiers
5: non,
4: cafés.
5: Non, c'est le bar d'un de mes amis, ouais. Chris déjà, okay. Et Gégé qui est devenu une amie aussi. Et c'était un endroit où je me sens tranquille parce que personne ne vient me parler de la télévision, de la musique et tout ça. Donc c'est un peu notre QG avec mes 3-4 amis d'Evreux fidèles.
4: Ça c'est intéressant parce que je sais que vos amis d'aujourd'hui, c'est les amis d'Evreux, c'est les amis de l'époque, hein, vous les avez conservés aujourd'hui.
5: Oui, complètement. Ben oui, parce que en fait, ce sont des gens qui savent me dire les choses. Et vous le savez, quand on parle dans un micro ou qu'on a notre tête à la télévision, on n'attire pas toujours les bonnes personnes et elles ne sont pas toujours là pour les bonnes raisons.
4: Et elles sont là pour vous dire les choses avec authenticité parce qu'elles vous connaissent depuis longtemps. Je connais. Vos parents n'étaient pas normands. Vous aviez un papa, il était corse. Hein.
5: Oui.
4: La Corse fait aussi partie d'ailleurs de votre enfance, des endroits où vous avez grandi. Puis vous avez une maman flamande. Elle était où? Elle était d'où d'ailleurs votre...
5: Oh là là. Elle était de la campagne, je crois, près d'Anvers, mais son nom, c'est Van de Kamp de la R.
4: Oui, alors là, on est dans les Flandres.
5: Donc on est voilà complètement. Et mon père, en fait, est né à Marseille. Mais voilà, sa maman s'appelait Françoise Raffaelli. Et voilà, ça.
4: Ils se sont rencontrés où, vos parents?
5: Ils se sont rencontrés en Normandie. Vous dire pourquoi mes grands-parents respectifs sont arrivés en Normandie. Je pense que la guerre a joué un grand rôle pour du côté de ma mère et pour mon père. Je ne sais absolument pas pourquoi mon grand-père à un moment est venu de Marseille à Évreux. Parce que je pense qu'on y perd un peu au change.
4: Effectivement, c'est comme on dit aujourd'hui deux salles, deux ambiances. En tous les cas, voilà, il y a une maison familiale, il y a les grands-parents.

0: Dans laquelle vous allez travailler.
1: Oui, exactement. Donc, j'ai une enfance baignée de vélo de cross, de cabane dans la forêt.
0: C'est les liens refuge, ça, quand on est gamin,
1: oui,
0: la cabane.
1: Et puis, voilà, j'avais déjà un peu un ego plus surdimensionné que les autres. Donc, j'ai monté une équipe de foot à 10 ans, 11 ans, et on affrontait les petits camarades.
0: Alors c'était un peu la guerre des boutons, d'ailleurs,
1: votre histoire. Exactement, exactement.
0: Vous jouez au foot entre villages, quoi.
1: Exactement. Et je peux vous dire que c'était du sérieux.
0: Oui, mais pareil, c'est pas toujours vous qui gagnez. Hein. Vous avez des souvenirs, vous ne voyez pas tout le temps perdre.
1: On a beaucoup gagné.
0: Ouais. Ah d'accord.
1: Oui. On a beaucoup. Dans mon souvenir, on était très bons.
0: Ouais.
1: Mais on a dû perdre une fois. Une fois contre Guichainville, justement.
0: Ouais,
1: le gros bled.
0: Et vous le vivez mal. Parce que vous m'en parlez encore aujourd'hui. C'est un souvenir particulier.
1: C'est marrant parce que je suis tombé sur. Je faisais un journal. Et je suis retombé il y a quelques années sur le journal que j'avais fait avec les photos de l'équipe et tout. C'était marrant.
0: On va continuer de se balader avec vous, Olivier Delacroix. On ne fait que commencer ce voyage qui, pour l'instant, est en Normandie et dans l'Eure. On se balade aussi dans toute la France jusqu'à 21h. Il est temps d'ouvrir la revue des merveilles. Vous qui venez de parler un petit peu de nature et d'environnement. Benoît Prospero nous rejoint. Aujourd'hui, Benoît, vous nous présentez une herboriste.
2: Et est-ce que vous vous rendez compte de toutes les merveilles qui existent dans ce monde vivant dont nous faisons partie? Et pour le démontrer, on va simplement déguster ensemble une infusion. On vous présente avec ici Occitanie Dorian Herrera qui vit à côté de Toulouse à Brex et qui est herboriste. Enfin, pas vraiment.
3: Alors, j'aurais pas vraiment le droit de dire herboriste. Je suis cueilleuse de plantes sauvages qualifiée herboriste par l'École des plantes de Paris.
2: Eh ben oui, parce que herboriste, en fait, ça n'existe plus. Mais ceci est une autre histoire. Et donc, Dorian, elle a une passion dans la vie.
3: Moi, ce qui m'intéresse le plus, c'est d'aller chercher les plantes dans la nature. Donc, tels que le frêne, le noisetier, l'ortie, la fleur de sureau, etc.
2: Ce qui est quand même une passion très sympa. D'autant que Dorian ne fait pas que cueillir les plantes.
3: Une fois que j'ai récolté ces plantes, quand elles sont sous leurs plus belles apparats, je les fais sécher dans mon séchoir, suspendu, donc zéro énergie, qui se trouve dans mon atelier. Puis ensuite, je les assemble entre elles pour proposer toute une gamme de tisanes pour soigner les petits maux du quotidien.
2: Et vous savez quoi, j'ai envie d'aller chercher un plaid et un chat qui ronronne. Mais quand même, avant ça, quand même, de rappeler qu'il faut bien connaître les plantes. Pourquoi ?
3: La majorité des plantes sont des plantes médicinales. Médicinales peut vouloir dire aussi qu'il peut faire du mal. Je rappelle que tous les médicaments proviennent de nos plantes. On va se méfier de certaines familles, comme la famille des apiacées, qui est la grande famille que vous connaissez sans doute, qui comprend les carottes sauvages, le fenouil, le céleri, etc. Et parmi cette grande famille, on va trouver la ciguë, petite et grande ciguë, qui sont, comme on le connaît tous, des plantes mortelles. Donc oui, il faudra quand même s'en méfier, il faut s'y connaître.
2: Ceci étant, et si on dégustait enfin une petite infusion ?
3: Tout le monde a du romarin à proximité, dans son jardin, sur son balcon, peu importe. Le romarin, il est stimulant musculaire, il est stimulant intellectuel, et il va nous aider à passer le cap aussi de toutes ces agents pathogènes que l'on va croiser, parce qu'on refait la bise à plein de monde, on recroise du monde, et donc notre système immunitaire est soumis à de rudes épreuves.
2: Et à ce sujet, petit proverbe de précaution que Dorian a appris à l'École des plantes de Paris.
3: La première fois que tu rencontres une plante, tu dois la saluer. La deuxième fois, la reconnaître, et seulement la troisième fois, la récolter.
2: Merci Dorian Herrera et ici Occitanie de nous rappeler que les plantes sauvages sont une merveille. Plus d'infos sur l'atelierherboriste.com.
0: Benoît Prospero, vous saluez les plantes, Olivier Delacroix ?
1: Alors, non, mais c'est une très belle idée.
0: Vous avez la connaissance des plantes sauvages, justement ?
1: Non, pas du tout. C'est marrant parce que je pensais, en écoutant ce reportage, aux fougères, parce que j'ai toujours dans ce souvenir dans la forêt de Fumeson, qui était une grande forêt, on avait cette chance, parce que Guichainville est en plaine, alors que Fumeson est vraiment baigné dans la forêt, et j'adorais, avec mes copains, j'adorais que nous nous perdions dans les fougères.
0: On s'arrêtera à l'école Victor Hugo dans un instant. On va parler un petit peu de votre scolarité et puis voilà, de votre enfance, votre adolescence jusqu'à ce parcours que l'on connaît. Olivier Delacroix est votre invité jusqu'à 21h dans Il n'y a pas que Paris dans la vie. On salue les Normands parce qu'en ce moment, on parle un peu de la Normandie avec Olivier. À tout de suite.
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0: Bon, restez bien avec nous, on retrouve Olivier Delacroix dans un instant, le temps d'écouter Blondie et Heart of Glass sur Ici.

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2: Et mon invité Olivier Delacroix rejoint le réseau RCF à la rentrée pour animer La Voix d'Olivier le soir à la radio tout à l'heure, à 21h. Il fait le métier d'être sur ICI. Ce soir, il continue de faire vivre des témoignages à travers ses interviews sur sa propre chaîne YouTube. La saison 15, on en parlera dans les yeux d'Olivier, va arriver là en 2027 sur France 2. Et son roman, Le syndrome de l'imposteur, a été publié en janvier dernier. Il est avec vous ce soir jusqu'à 21h. Je vous ai laissé dans l'heure, là où vous êtes né, à Évreux, là où vous vivez finalement aujourd'hui encore, en Normandie, là où vous avez grandi. Vous avez évoqué cet environnement lié à la nature, vos grands-parents aussi, qui avaient cette maison là-bas, et vous avez même dit qu'ils étaient agriculteurs. C'est toujours une chance de connaître ses grands-parents. Il y a des gens qui n'ont pas cette chance-là, qui n'en connaissent que deux ou trois, vous voyez, sur les quatre. Qu'est-ce qu'ils vous ont transmis?
3: J'ai même connu mon arrière-grand-père et mon arrière-grand-mère.
2: Ça, c'est génial.
3: Lorsqu'on a des grands-parents et arrière-grands-parents agriculteurs, ils vous transmettent les valeurs de la terre et des animaux, voilà, et le fruit aussi de son travail. Là, c'est plus la cidrerie dont je parle, parce que voilà, on allait ramasser les pommes, puis ensuite, voilà, ces pommes étaient broyées, mélangées, et au bout du compte, il y avait du cidre bouché qui sortait de ces pommes, puisque c'était du cidre brut et non pas doux, parce que je sais que la mode est revenue beaucoup aujourd'hui au cidre, mais à l'époque, en fait, voilà, mes grands-parents étaient producteurs de cidre brut, et voilà, moi j'étais embauché pour embouchonner, c'est ça, comme ça qu'on dit,
2: bouchonner. Alors là, je voudrais pas m'avancer,
3: voilà, mais en tout cas pour mettre les bouchons, et mettre, vous savez, le fil de fer autour. Voilà, je garde les valeurs de travail.
2: Ça, c'est aussi, vous le devez aussi à votre papa. Il était peintre en bâtiment. J'imagine que vous l'avez observé. C'est quand même un travail manuel, difficile, qui demande d'un physique.
3: Alors, mon père était, je rectifie, était à la tête d'une entreprise de peinture.
2: D'accord. Il a mis la main à la pâte, j'imagine.
3: Oui, au début. Ça a été le plus jeune patron de France à l'époque, puisqu'il a, voilà, il a perdu son père, il devait avoir 16 ans. Il s'est retrouvé soutien de famille et a repris l'entreprise à l'âge de 16 ans et demi, 17 ans.
2: Ah, c'est très jeune.
3: Très jeune. Il était à la tête de cette entreprise.
2: Très vite. Vous avez quand même l'exemple d'un papa pugnace qui
3: travailleur. D'une gentillesse extrême. Il m'a beaucoup inspiré. Je pense que je lui ressemble beaucoup.
2: C'est la plus belle chose que vous puissiez lui donner, de toute façon. L'école Victor Hugo, c'est une de vos écoles, c'est école primaire.
3: La toute petite école,
2: Quel souvenir vous gardez de l'école? Vous savez, des odeurs comme ça qui remontent parfois. Vous y repassez peut-être aussi? Elle existe toujours?
3: Je repasse souvent devant, parce que Évreux est une petite ville quand même. Et puis deux de mes très proches habitent tout près, donc je repasse devant. Le souvenir que j'en ai... c'est la découverte de l'école, des autres. Voilà, je trouve que c'est l'endroit où on réalise qu'on n'est pas tout seul sur cette terre. Et c'est là que je crois que j'ai en tout cas réalisé qu'on apprenait de l'autre et que c'était une des valeurs fondamentales de la vie. J'ai toujours été attiré, moi, par les autres. J'ai toujours été un peu une pipette. Donc, voilà, ce que je garde de l'école Victor Hugo, c'est aussi la cantine que je détestais.
2: Oui, on a tous des menus comme ça.
3: Voilà. Et là, vous savez, le truc là en entrée où il y a plein de mayonnaise et des petits pois.
2: La macédoine.
3: Je détestais ça. Ouais. Et on en avait très souvent.
2: Ouais. Vous savez qu'à 21h, on va dîner après cette émission. La macédoine est au menu. Je plaisante évidemment, mais c'est vrai que ça va parler à plein de gens. On l'évoquait tout à l'heure, voilà, cette île de beauté. Ce sont aussi vos origines. Vous alliez là-bas à la plage, vous baigniez dans les rivières, vous grappahutiez dans les montagnes. Ce sont aussi des cartes postales qui vous ont construit.
3: Oui, ma grand-mère, Françoise Raffaelli, était née à Zilea. Donc qui est un petit village au-dessus dans les hauteurs qui surplombe Calvi. D'ailleurs, il y a une eau depuis, j'ai vu ça l'autre jour, une eau de commercialisée qui s'appelle l'eau de Tilvia, je crois. Et je garde un souvenir assez extraordinaire de ces moments passés dans ce petit village, parce que là on est vraiment dans les années où il n'y a pas Internet, où il y a trois chaînes à la télévision.
2: Elle est encore plus préservée qu'elle ne l'est aujourd'hui, quoi, Lille, à ce moment-là.
3: Oui, là, et puis mes cousins qui tiennent la petite brasserie tabac. Voilà, je garde un souvenir de la montagne, des rivières dans lesquelles on se baignait. Et je me souviens, surtout, c'est marrant, j'y pense souvent, à des petites grenouilles toutes vertes qui étaient dans la rivière. Non, je garde un très bon souvenir. Et puis, je crois que j'ai hérité de la Corse cette fierté d'appartenir à une région. Et puis de respecter la nature, un peu ce que je faisais en Normandie.
2: Alors vous avez un triangle quand même qui est l'Eure, qui est la Corse et qui est aussi le bassin d'Arcachon et le Cap Ferret.
3: Oui.
2: Je change de région. Oui. Ça aussi c'est des années intéressantes pour vous, on va dire 13 ans, 14 ans,
3: oui.
2: Découvrez le surf.
3: Oui.
2: Vous avez encore un peu le style d'ailleurs du surfeur là aujourd'hui. Vous faites un peu éternel adolescent, on se le disait avant l'émission.
3: Je surfe toujours surtout.
2: Ben oui, vous surfez, alors c'est toujours sur Osgore, sur la Cano.
3: Ça a changé un peu parce que le niveau s'est élevé. Il y a beaucoup de monde à l'eau, entre Osgore, partout, sur de la Cano à en bas, à Saint-Sébastien, et le niveau s'est beaucoup trop élevé pour moi, et donc j'ai la chance de pouvoir aller surfer souvent en Indonésie ou au Costa Rica, où il y a moins de monde, et où il y a des vagues partout aussi.
2: Donc, mais ça, c'est votre adolescence surtout, avant tout, ces endroits-là.
3: Alors, mon adolescence, c'est l'océan,
2: oui.
3: Du Cap Ferret.
2: Bien sûr.
3: J'avais la chance d'avoir un oncle et une tante qui avaient une maison à l'herbe, qui était à côté du canon. Et donc, à partir de 14 ans, je sais qu'on va plutôt là-bas, en vacances, et je découvre le surf. Et là, c'est une vraie révélation. Et j'y ai passé toute mon adolescence. Alors, au moment des vacances, j'y allais aussi à Pâques.
2: C'est les premiers amours.
3: Pardon ?
2: C'est les premiers amours.
3: J'ai toujours été un romantique, donc je me rappelle avoir vécu mon premier amour à l'école Victor Hugo, justement.
2: Ah, vous étiez plus jeune alors.
3: Et je me souviens même du nom et du prénom.
2: C'est la petite fille de CE2.
3: Exactement. Elle s'appelait Claire.
2: Claire. Vous avez
3: elle s'appelait Claire Bonamy. Et ça a été mon premier amour. J'étais très amoureux.
2: Mais vous la voyez encore ou
3: non.
2: Aucune nouvelle.
3: Je sais qu'elle est toujours à Évreux, mais elle est amie avec des amis à moi. Mais non, je l'ai jamais trop revue. Mais j'ai eu beaucoup de coups de foudre dans ma vie, moi, vous savez.
2: En voici un autre, le parfum. Vous savez, le parfum, ça rappelle aussi souvent des souvenirs à une personne. Ouais, dès qu'on sent un parfum, ça nous rappelle quelqu'un, une odeur. Si on met du parfum, que ce soit une grande marque ou pas, et si pour une fois on choisissait un parfum créé pour nous personnellement, ça existe dans le Gard. Catherine Quicandon, et je vous emmène dans le Gard avec elle, vous nous faites découvrir ce fameux métier de nez aujourd'hui.
4: À Lézan, à 15 km au sud d'Alès, une gardoise joue avec ses tubes à essai.
5: Mais mes chimistes me disent tous que c'est sans danger.
4: Je vous le confirme, car Laurine Herbeau est née parfumeuse. Elle a monté sa propre entreprise, Lopal Productions, pour créer des eaux de toilette femmes et hommes, mais aussi des produits cosmétiques à base de ses parfums. Ses formules sont éthiques et courtes, ses ingrédients minutieusement choisis.
6: Soit on utilise des matières premières grassoises principalement, ou alors des matières premières françaises ou locales. Et après on utilise un alcool qui est 100% d'origine naturelle et biologique.
4: Laurine utilise des poudres, des cires, des résines, ça peut être aussi liquide. Bref, tout ce dont elle a besoin pour créer une fragrance avec une formule saine et végane. D'ailleurs, combien de temps ça prend pour créer un parfum ?
6: Alors c'est très long, on est sur des années de travail. L'étape principale, c'est la création. En fait, on va créer une formule type et ensuite on va supprimer des matières premières, en ajouter d'autres, en diminuer certaines, en augmenter d'autres. Enfin voilà, c'est l'étape la plus longue, ça peut durer des années à un an.
4: Tout ce temps explique en partie le prix des parfums. Oui, parce que je ne sais pas si vous avez remarqué, mais ça aussi, c'est de plus en plus cher. Mais pas seulement.
6: Alors, dans la fabrication d'un parfum, on va avoir des matières premières qui sont assez onéreuses. Tout ce qui est le jasmin, la rose, c'est des absolus de plantes, de fleurs qui sont très chers. Mais le plus cher dans un parfum, c'est le packaging, c'est le flacon, la boîte.
4: Oui, on s'en doutait un peu. Son format principal est le 100 ml à 39 €. Mais comment Laurine est devenue née ?
6: Alors moi, du coup, j'ai fait 6 ans d'études. pour devenir née parfumeuse. Donc j'ai d'abord commencé par des études de cosmétologie. Ensuite j'ai fait des études de chimie spécialisées dans la cosmétologie et la parfumerie. Et après c'est vraiment de l'entraînement au niveau de l'odorat.
4: Laurine s'est lancée dans l'entrepreneuriat pour avoir la liberté de laisser libre cours à sa créativité et avoir la possibilité de prendre des décisions. Les débuts n'ont pas été simples car elle devait tout gérer, mais maintenant ça tourne. Vous pouvez acheter ses parfums sur son site lopalproduction.fr et dans quelques boutiques revendeuses. Merci à Ici Garlozère pour cette idée parfumée. Ici, ça entreprend dans le Gard avec l'Opale Production et des parfums qui sentent bon.
2: Merci beaucoup Catherine Quicandon et Olivier Delacroix qui écoutent justement ce reportage. Je dis que vous avez eu un parfum qui venait de Toulouse, fut un temps.
3: Oui.
2: C'est-à-dire que vous l'aviez fait faire là-bas ou avec
3: non,
2: une marque?
3: Non, pas du tout. En fait, moi j'aime les parfums boisés, comme j'ai été beaucoup en Inde,
2: ouais.
3: Le patchouli, mais je dirais subtilement, parfumé. Et donc j'avais trouvé un parfum comme ça, parce qu'on avait, voilà, la maison qui faisait mon premier parfum avait arrêté. Et puis ils ont arrêté l'année dernière ce parfum.
2: Mais là, vous
3: dont
2: en avez
3: tout
2: un
3: le
2: autre.
3: Monde me demandait,
2: ouais. Ah, mince.
3: Et je disais jamais. Et le nouveau, ça y est, je l'ai trouvé. Et on me demande, mais c'est quoi ce parfum que tu as? Et il faut pas le dire.
2: Ne dites rien, je vais venir vous sentir si vous me promettez. Le temps d'une petite pause. On se retrouve sur Ici avec notre invité Olivier Delacroix dans Il n'y a pas que Paris dans la vie. Le voyage continue jusqu'à 21h.
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2: Il y a quelques jours, on recevait Lucie Bernardoni, répétitrice et coach à la Star Academy. Elle est aussi auteure, compositeur, interprète, auteur pour Charles Doré. Elle nous en avait parlé, ça tombe bien, le voici sur Ici.

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18: Il est animateur, il est producteur, il est réalisateur. La nouvelle saison dans les yeux d'Olivier débute d'ici quelques semaines sur France 2. C'est Olivier Delacroix qui est notre invité, qui nous présente eh bien, aussi aujourd'hui son livre. Il est sorti au mois de janvier, on en parlera, le syndrome de l'imposteur. On pourra parler aussi de la version de Vie ma vie sur Novo 19. Ça fait aussi partie de son actualité, sans oublier la radio sur RCF tous les soirs à 21h. Je pense qu'on a retracé une partie de votre enfance, de votre adolescence, votre école, l'Eure, la Normandie, Osgore, le Cap Ferré, Arcachon. Bon, à 18 ans, vous montez à Paris.
19: Oui.
18: Bac en poche pour vos études. Connaissez des gens à Paris à ce moment-là?
19: Non.
18: Ou c'est vraiment l'inconnu total?
19: Non, je connais vraiment pas grand monde.
18: Ouais.
19: Au début, je me sens très seul à Paris et je fais l'aller-retour tous les jours.
18: Oui.
19: Gare Saint-Lazare. Il y en a pour 55 minutes,
18: ça va.
19: Mais je préfère rentrer chez moi. Plus tard, je vais rencontrer celle qui deviendra ma fiancée, l'un des amours de ma vie. Et donc, je vais commencer à habiter à Paris, me sentir mieux, parce que je trouve un chez-moi. Première année, en fait, mon père va me chercher par la peau des fesses au Cap Ferré où je surfe, parce que je viens d'avoir mon bac et je suis parti comme une flèche sans trouver d'école pour la rentrée. Bon, je sais qu'il y a une école de commerce qui prend comme ça vite fait. J'y vais et j'y passerai un mois parce que le commerce, c'est pas du tout mon truc. Et puis voilà, je peux dire que là, cette année-là, j'ai pris une année sabbatique. Et ensuite, j'ai eu la chance de réussir le concours de l'Institut pratique de journalisme dont je suis ressorti diplômé à 23 ans.
18: Alors après, bah voilà, qu'est-ce qu'on fait d'un tel diplôme? On essaye de surfer comme on peut, de trouver des petits boulots. Ça va être votre cas, vous allez être régisseur pour Le Juste Prix.
19: Oui.
18: Voilà, une émission il y a quelques années. Et puis il y a deux personnes qui jouent un rôle déterminant à ce moment-là. Cette copine qui travaillait pour l'émission Ciel Montmardi.
19: Oui.
18: Donc déjà, elle a un rôle conséquent parce que elle vous raconte qu'on cherche quelqu'un pour aller dans des lieux border, vous allez nous en parler.
19: Oui.
18: Puis la deuxième personne, bah, c'est le présentateur de Ciel Montmardi que vous allez rencontrer, puis qui va vous embaucher, c'est Christophe de Chavannes.
19: Oui. Bah là encore, ça parle d'une histoire d'amour, vous voyez, parce que...
18: cette jeune fille, c'était une histoire d'amour.
19: Oui, elle s'appelait Soso, Sophie, et elle était assistante de Christophe, et je vais faire 12 ans aux côtés de Christophe.
18: Non mais voilà. Au début, vous acceptez les lieux border, j'y reviens quand même.
19: Oui,
18: vous
19: oui.
18: allez dans des prisons, vous allez dans des milieux un peu underground.
19: Un peu interlope, ouais.
18: Voilà, milieu de la nuit, milieu de la prostitution, pas évident.
19: Pas évident, mais je pense que lorsque Christophe a cherché ce profil, Sophie lui a dit, bah, écoute, moi je connais quelqu'un qui a le contact facile, qui n'a pas peur, qui est plutôt aventurier, voilà, et qui surtout a une facilité dans le contact avec les gens.
18: Mais donc, vous qui avez été, pardon Olivier, protégé un petit peu dans un milieu, on l'a entendu, sympa, souriant, vous arrivez à Paris, vous m'avez dit, c'était déjà un espèce de choc pour vous, même si vous y faites grâce à vos amours, entre autres.
19: Mm-hmm.
18: Mais là, vous découvrez des milieux, on est loin de votre enfance dans l'Eure.
19: Oui, mais il faut que vous sachiez une chose, c'est que j'ai grandi à Évreux, et Évreux est une ville extrêmement compliqué. J'y étais souvent confronté à, comme j'étais un fils d'un patron d'une entreprise, j'étais un bourgeois. Et je me suis confronté dès l'âge de 13 ans jusqu'à mon départ pour Paris, hein, vers 19 ans, finalement à une espèce de ségrégation, alors que je faisais de la musique, que je me fondais, en tout cas que j'essayais de me fondre dans la jeunesse hébraïcienne. Il y a toujours eu une séparation, ouais. et j'en ai souffert d'ailleurs, mais ça m'a aussi blindé, et ça a fait de moi une personnalité plutôt solide.
18: Vous devenez proche de Christophe de Chavannes, vous avez beaucoup voyagé avec lui, proche. Notamment à Saint-Rémy de Provence. Voilà, en tous les cas, vous voyagez beaucoup dans le sud de la France. Ce sont des souvenirs marquants, j'imagine aussi, de cette rencontre. Et puis, il y a une autre rencontre qui compte, c'est Bruno Gaston. À l'époque, je l'ai connu à la radio, sur Europe 1. Vous avez travaillé d'ailleurs, mais il était patron de France 4. Il est séduit par votre travail, notamment des docs que vous aviez fait sur des supermarchés de Manille. Encore une fois, on était sur des documents particuliers. Ouais. C'est aussi tout doucement comme ça que votre aventure commence et que le public va vous découvrir sur France 4 et sur France 2.
19: Mais il me découvre avant sur Canal+.
18: Oui, absolument.
19: Voilà, dans lundi Investigation, où je réalise les supermarchés de la Défense et où je réalise les Daniers de Manille. Non, c'était en Belgique et en Hollande, les supermarchés de la Défense et les Daniers de Manille à Manille. Et en fait, il y a beaucoup de caméras cachées parce que ce sont des documentaires où c'est dangereux. Et donc, on me voit beaucoup à l'écran, puisque ce sont des caméras cachées. Et là, Bruno. Mais Bruno, qui était fan des Black Maria, puisqu'il m'avait vu deux fois au Rex Club. Donc, du coup, il me connaissait aussi par la musique.
18: Alors, je vous arrête un instant, parce que j'avais l'intention d'en parler. D'ailleurs, je l'ai évoqué tout à l'heure. Effectivement, la musique fait partie de votre vie. Parler des Black Maria, je suis désolé.
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18: Je laisse un instant le parcours à télé. C'est les potes d'Evreux, ça, hein, Black Maria.
19: Ouais, c'est mon groupe à Evreux qui a gagné d'abord les sélections pour aller à Bourges.
18: Au printemps de Bourges.
19: Voilà, au printemps de Bourges. Et puis, à partir du printemps de Bourges, on a été signé par un premier label belge, grâce à Dominique Sonic, notre regretté Dominique Sonic. Et puis après, tout s'est emballé. On a été signé par Dansetaria en France.
18: Quatre albums. Hein.
19: Et puis ensuite, Sony.
18: 500 concerts. Ouais. Même pensé, il y a des dates comme ça, des lieux. Vous avez parlé de Bourges qui vous reviennent, des endroits, des festoches un peu qui vous ont marqué.
19: Ah oui, bien évidemment. Il y a les Oroquennes de Belfort, où on a joué devant 12 000 personnes.
18: De la place Corbis.
19: Oui, il y avait un festival tout près de Bordeaux aussi. J'ai tellement vécu en Bretagne, dans le nord de la France, des moments extraordinaires, en Savoie, un peu partout, avec des publics. J'ai eu cette chance de monter sur scène. Je crois qu'avec le surf, il n'y a pas de plaisir, je vais presque parler d'orgasme, en fait, parce que monter sur scène, c'est vraiment, et quand vous emmenez les gens, c'est quelque chose comme une vague qui vous pousse, en fait.
18: En quelques minutes, on va retourner un peu partout en France, non pas lié à la musique, mais comme on a évoqué votre rencontre avec Christophe de Chavannes, avec Bruno Gaston, Canal+, France 4 et France 2, on en arrivera à votre émission Dans les yeux d'Olivier, 15e saison, une émission qui vraiment va vous conduire partout en France. Coup de projecteur, on en parle avec vous, Olivier Delacroix, d'ici quelques minutes. Je vous emmène encore ailleurs, là. Zoom sur les sapeurs-pompiers aujourd'hui, vous en avez sans doute rencontré, c'est certain. Une nouvelle fois, sapeurs-pompiers en première ligne face aux incendies qui ont marqué le pays cet été, ne relâchent pas leurs efforts en cette rentrée, bien au contraire, pour être toujours plus performant et surtout répondre aux besoins des prochaines années, des formations sont actuellement dispensées et celles que nous allons vous faire découvrir risquent de vous étonner. C'est un reportage de Robin Bernot et Théo Baucher dans le Grand Est.
14: En Moselle, les sapeurs-pompiers s'entraînent à conduire des camions de 14 tonnes sur des pentes à 50%.
15: Peut-être qu'ils sont moins sollicités dans leur région et du coup ça permet à ce qu'ils aident les autres, qu'ils s'entraînent entre eux, quoi, en fait.
14: Parce que oui, combattre le feu ça s'apprend, mais conduire un camion de pompiers dans un milieu périlleux aussi. Et c'est ce à quoi se sont attelés 190 pompiers du SDIS de la Moselle depuis le début du mois de septembre. Le lieutenant Michael Stefano, référent départemental conduite au SDIS de la Moselle, ainsi insiste auprès de notre reporter Théo Bauchet sur l'importance de cette formation.
17: La spécialité de conduite, elle est présente sur toutes les interventions. J'aime à dire que c'est la seule spécialité qui est présente sur 100% des interventions. On dit que des fois, les pompiers roulent vite. Le but n'est pas de rouler vite, le but est d'anticiper de façon à arriver dans le meilleur état pour nos équipes sur les lieux d'intervention pour la meilleure prise en charge de la victime.
14: Ces formations sont utiles aux sapeurs-pompiers mosellans, notamment lorsqu'ils sont envoyés en renfort sur des interventions dans toute la France, comme cet été par exemple, lorsqu'ils sont partis en renfort dans le Var ou en Gironde. Être formé à la conduite tout terrain pour pouvoir intervenir sur un feu de forêt ou dans des milieux périlleux, ici en Moselle, ça marche. Mais vous, qu'en pensez-vous? On va en discuter avec Karina.
20: Mais je pense que les pompiers, un peu comme toute la fonction publique, manquent de moyens certainement. Donc les formations, c'est super, mais il faudrait aussi peut-être rajouter des effectifs et embaucher peut-être plus de monde et plus de pompiers. Parce qu'il y a des pompiers volontaires, c'est très bien, mais peut-être aussi plus de pompiers professionnels.
14: Puis je me suis aussi demandé si cet été, avec la multiplication des incendies, il n'y avait pas eu une prise de conscience collective sur l'importance d'avoir suffisamment de pompiers et surtout des pompiers suffisamment formés.
20: Non, mais je pense que déjà les gens, je pense qu'ils savent qu'on a besoin des pompiers. Enfin voilà, on sait tous qu'on a besoin des pompiers. Tout n'est pas perdu, on voit que la solidarité est là, donc je pense que oui, en effet, je pense que les gens ils veulent s'investir quoi, pour la collectivité, pour le collectif.
14: Chaque année en Moselle, une trentaine de sapeurs-pompiers sont formés à la conduite en milieu périlleux pour être prêts à intervenir dans les situations les plus difficiles.
18: Pour vivre cette formation en immersion à l'intérieur des camions de pompiers, rendez-vous sur les réseaux sociaux d'ICI, où nous avons partagé d'ailleurs le reportage vidéo de Théo Bauchet. Vous inspire les sapeurs-pompiers, vous en avez forcément rencontrer Olivier Delacroix.
19: Oui. Et j'ai tourné un Dans les yeux d'Olivier qui sera diffusé d'ailleurs dans la saison 15, où j'ai rencontré un colonel. C'est un Dans les yeux d'Olivier sur la reconstruction des visages. Et il a été brûlé partout. Et en fait, j'y ai appris que ce ne sont pas que les flammes qui sont dangereuses. Les plantes, justement, dont on parlait tout à l'heure, produisent un gaz inflammable qui peut d'un seul coup, si ça se passe à 300 mètres, vous arrivez en 2 secondes sur vous, quoi. Donc ce métier est extrêmement héroïque et dangereux, bien évidemment. Et moi, j'ai une grande admiration pour les soldats du feu.
18: Et on salue tous les sapeurs-pompiers et tous ceux et celles qui ont agi aussi pour ce qui s'est passé en Gironde. Et je fais un clin d'œil amical à ICI Gironde, qui s'est vraiment mobilisé cet été pour vous rendre service au quotidien. Olivier Delacroix, vous parlez dans les yeux d'Olivier. Justement, on va en être question d'ici quelques minutes avec tous les tournages aussi qui vous ont marqué. Puis on parlera de votre livre, de l'avenir et de la nouvelle saison. Et puis de votre voyage qui continue. On a encore des lieux à découvrir avec vous, Olivier Delacroix, et votre invité jusqu'à 21h.
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18: Et la douceur de Julien Clerc avec Ma préférence, sur ICI.
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2: Journaliste pour le vrai journal de Carl Zéro, début des années 2000 sur Canal+. Il deviendra réalisateur, documentariste pour Canal, pour France 4, pour France 2. Il réalisera plus tard une collection de documentaires pour France 5 aussi, Le Parcours des combattantes ou encore Femmes du Nord. Il fait bouger les lignes, c'est très clair. Il est notre invité, un homme de radio, un homme de scène. Il s'apprête à reprendre la 15e saison de l'émission Dans les yeux d'Olivier. Début 2027, c'est Olivier Delacroix qui est avec vous jusqu'à 21h. Dans les yeux d'Olivier, ça a débuté en 2011, cette émission qui vous conduit un peu partout en France. C'est une rencontre avec les Français. On y croise tout le monde. Une jeune infirmière à Bordeaux, Céline, une maman de 4 enfants qui quitte Paris pour la Bretagne. Florence, une ancienne championne de ski qui a ouvert un hôtel en haute montagne. Bon, je pourrais y consacrer des heures et des heures. Ce sont des blessures. Vous parlez aussi d'héritage, d'amitié toxique, de maltraitance, d'adoption, de crime. C'est une émission qui est lourde pour celui qui la produit, qui la présente. Ça laisse des traces.
3: Ça laisse évidemment des traces, car tous les soirs, c'est ce que je dis en début d'émission sur RCF Notre-Dame, nous ressortirons plus riches de l'heure et demie que nous passons ensemble. Nous ressortirons tous les deux plus riches de ce que nous avons échangé. Bien évidemment, cette émission m'a apporté beaucoup, mais surtout, en fait, elle m'a révélé combien nous avions une énergie en nous, chacun d'entre nous, qui, au moment de l'épreuve, au moment où on peut être percuté par des l'épreuve qui peut s'avérer être très grave, eh bien, vous permet de mettre en place un plan, en tout cas, quelque chose qui peut vous sortir, vous réélever et vous sortir de l'ornière. Et souvent, les gens me disent que, voilà, ils mettent leur boîte de Kleenex à côté avant de regarder dans les yeux d'Olivier. Mais au final, il y a toujours à la fin la lumière, à la fin de ces histoires, parce que nous ne racontons que des histoires où les gens ont finalement réussi à s'en sortir. Et c'est une, bien évidemment, une émission purement service public et qui m'a permis d'aller partout.
2: Et justement, à la 15e saison, vous l'avez un tout petit peu évoqué, vous avez des souvenirs de tournage, on va aller où? On va rencontrer qui? Dans quelle région?
3: On va rencontrer des gens sur le fil, c'est-à-dire des gens qui finissent le mois avec parfois 10 euros et qui calculent l'essence à l'euro près. Donc on va aller en Bretagne, on va aller en Auvergne, on va aller en Savoie. Il y a des agriculteurs aussi qui m'ont beaucoup marqué lors des derniers tournages. Mais vous savez, il y a tellement de gens qui me marquent à chaque fois que, vous voyez, vous m'avez, je me souviens de tous, mais
2: j'en évoquais quelques-uns qui pourtant, c'est alors, déjà quelques années.
3: Eh bien, je me souviens de tous, toutes celles et tous ceux que vous avez évoqués, mais si vous me demandiez de retracer, voilà, tous les gens que j'ai rencontrés, j'en serais incapable. Par contre, si vous m'en parlez, je me souviens d'eux et je me souviens de leur histoire.
2: Ce sont donc des rencontres que l'on retrouvera à partir de 2027. On sait quand ça démarre d'ailleurs.
3: Non, parce qu'en fait, pour la première fois, France Télévisions a décidé de ne plus faire de salve, mais de diffuser Dans les yeux d'Olivier après une fiction qui puisse en fait coller au thème. Ouais. Donc du coup, ce sera égrené durant l'année 2027. Et je crois que début novembre, il y a la projection la diffusion d'un nouvel inédit, parce qu'il reste 6 films à diffuser sur cette saison.
2: Vous parliez de la Bretagne. À titre personnel, je crois que c'est aussi une région qui vous a attiré, qui vous a plu, dans laquelle vous avez découvert des choses.
3: Oui, alors, bien évidemment, en fait, la Bretagne, c'est une terre très musicale.
2: Ça a un peu un physique de breton, en fait. Je trouve, alors, je sais pas si c'est les yeux bleus, mais des fois, je vois 2 Kersauzons en face de moi. Vous avez un côté. Non, mais c'est vrai.
3: On m'a toujours dit
2: ça. Oui, j'imagine, vous avez ce côté. Vous êtes carré, vous êtes comme lui. Vous avez les yeux bleus, des visages un peu marqués aussi par cette maturité, et par cette expérience de vie. Mm-hmm. Vous avez un côté breton.
3: On m'a souvent dit ça. C'est marrant. Mais bon, voilà. Je suis souvent allé en Bretagne jouer. Avec les Black Maria, on a fait les Transmusicales de Rennes. Il se trouve que Dominique Sonic, dont je parlais tout à l'heure, voilà, était le producteur de mon premier album. J'adore Étienne Dao, qui est de Rennes. J'ai aimé Marc Kitsad, Marc Seberg ensuite. La Bretagne est non seulement une terre de musique, mais elle est aussi une terre très habité. Vous voyez, quand je vais en Bretagne, je sens quelque chose qui, comme quand je vais en Inde ou au Maroc, il y a quelque chose qui remonte par les jambes et qui envahit tout mon corps. Et puis, j'ai aussi découvert une côte bretonne aux diverses couleurs, rochers, senteurs. Et la Bretagne est une région magnifique.
2: Il y a la Bourgogne.
3: Il y a la Bourgogne aussi.
2: Vous avez des amis qui font du vin là-bas.
3: Oui, j'ai des amis qui font du vin, ce qui, je pense, a un rapport direct avec les valeurs que m'ont transmis mes grands-parents. Et j'aime vraiment cette région et voir ces vignes à l'infini avec le soleil qui se lève ou lorsqu'il se couche ou lorsque la lune est pleine. C'est une région qui me marque par ses étendues-là. Le froid qu'il fait, parce que je suis un viking aussi un peu, et je préfère le froid au chaud. L'été me rend plutôt un peu dépressif, donc j'adore aussi la Bourgogne.
2: Mais je vais vous emmener à la montagne si vous avez froid, parce que autant vous aimez pas la Macédoine, vous nous l'avez dit tout à l'heure, Olivier Delacroix, autant vous aimez la raclette.
3: Oui, alors votre collaboratrice m'a demandé...
2: Non mais la France, c'est aussi la France gastronomique de notre invité.
3: Oui, bien sûr.
2: Qu'est-ce qu'on mange avec vous? Qu'est-ce que vous aimez? Quelles sont les régions qui vous parlent par rapport à l'assiette?
3: Alors, bon, je vais... Vraiment, moi, je dis la vérité, je suis pas très bouffe, en fait.
2: Okay.
3: Voilà, c'est pas quelque chose de très important pour moi de manger. Il y a même des jours où j'oublie de manger. Donc, bon, c'est mon corps qui me rappelle qu'il faut que je mange quelque chose. Mais voilà, si j'ai une bonne faim, eh bien, comme votre collaboratrice me l'a demandé l'autre jour, c'est vraiment une bonne raclette qui va me faire envie.
2: Donc, Katharina, on va la saluer.
3: Ouais, Katharina, qui est vraiment charmante en l'occurrence et qui est très professionnelle.
2: Elle nous fait des signes.
3: Et qui m'a en fait demandé ça parce que et en plus ça, j'ai un souvenir d'une raclette mémorable parce que j'ai été tourné en Haute-Savoie où j'ai eu la chance donc de manger une raclette avec des fromages qui avaient été fabriqués là-bas.
2: Ah, commencez pas à me parler de fromage, il est bientôt 21h là, donc
3: oui.
2: Commence un petit peu à avoir faim.
3: Attiraillé.
2: Olivier Delacroix est votre invité. Vous l'avez dit tout à l'heure, vous continuez d'aller à la Cano, à Osgore, ça fait partie de ces lieux où vous continuez d'aller, de cette France que vous avez connue, voilà, maintenant il y a longtemps. C'est-à-dire que ce sont des points d'ancrage importants, des points d'attache. Vous vivez toujours là où vous êtes né, vous retournez là où vous avez grandi. Est-ce que vous avez une explication à ça, ou est-ce que vous n'êtes pas du tout fermé, au contraire, à ouvrir sur d'autres régions et à découvrir d'autres pays, indépendamment de vos tournages, je parle?
3: Alors, je retourne là-bas parce que j'y ai des attaches. J'ai deux ou trois amis très précieux. Et c'est surtout pour ça que j'y retourne. Je vais à Soulac de temps en temps, voir Michel Morinière qui a travaillé avec moi et qui est comme mon âme sœur. Je retourne voir Doudoune qui habite tout près d'Osgore, marin pêcheur, ex-marin pêcheur et surfeur. J'ai beaucoup beaucoup voyagé. Je voyage encore beaucoup.
2: Et justement, vous n'êtes pas tombé amoureux à un moment donné d'une région pendant vos tournages?
3: S'il y a une région dont je suis tombé amoureux, c'est la Corse.
2: Oui, mais là, votre père est corse, donc si vous l'avez connu gamin...
3: La Corse est tellement magnifique.
2: Vous avez du sang corse.
3: Oui, j'ai du sang corse, mais la Corse est tellement magnifique. Elle propose l'air des hauteurs, la vision des bergers, une âme des hommes et des femmes corses particulières, et puis cette mer et cette côte aussi, aux diverses couleurs. Voilà, c'est... C'est une région que je chéris. Ça n'est pas parce que je suis à moitié corse que je dis ça. C'est que, mais la France est belle. C'est un beau pays. J'aime pas moi faire des classements. C'est toujours compliqué. On demande souvent. Et d'ailleurs, je pense que vous allez peut-être me le demander.
2: Oh bah non.
3: Quel est le marquage qui le
2: je demande souvent le lieu central. Ouais, qu'il fallait en retenir. Hein, c'est vrai. Je demande souvent ça.
3: Mais non, mais le film souvent on me demande. Vous voyez quel est le numéro dans les yeux d'Olivier qui vous a le plus marqué? Et c'est difficile parce que j'ai tellement brassé de destin, d'histoire, que c'est compliqué de faire un comment un classement. C'est comme si vous me demandiez quel est votre artiste préféré entre Nick Cave, le Gun Club, Sonic Youth. Je serais incapable en fait de vous dire. Il y a tellement de choses que j'aime.
2: Je vous le demanderai pas. Malheureusement, le temps sera pas assez pour parler de ce roman, Le Syndrome de l'Imposteur, qui est sorti en janvier chez Fayard. J'espère que tous les anonymes que vous rencontrez vous ont appris à relativiser de vos doutes en lien avec le titre aussi de ce récit.
3: Tant mieux. C'est quelque chose qui ne vous quitte jamais, mais on l'apprivoise. Et le syndrome de l'imposteur a la vertu aussi de justement, parce que vous pensez que vous n'allez pas bien faire, de faire mieux.
2: Nouveau 19 pour Vie ma vie, encore sociétal et encore les autres que vous mettez en avant dans les yeux d'Olivier à partir de 2027 sur France 2, le livre chez Fayard, toujours disponible. Il vous reste 5 minutes pour prendre un mototaxi et aller à RCF du côté de la Gaîté Montparnasse.
3: Ça va aller vite.
2: Pour aller retrouver vos auditeurs. Merci, j'étais heureux d'être dans vos yeux.
3: Moi aussi, merci.
2: Et vous
3: soyez très agréable.
2: Les oreilles, finalement, ce soir des auditeurs de ici, Olivier Delacroix. À très bientôt.
3: À très bientôt, merci.
2: Merci pour le voyage. Ici.fr pour écouter l'émission. On se donne rendez-vous demain. Avec grand plaisir, portez-vous bien. Salut.
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2: Et Back to Black, c'est Amy Winehouse. La musique de votre soirée, c'est sur ici.

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1: Excellente soirée, merci d'écouter ici. Il est 21h. Pour son année 87 avec Laurent Petit-Guillaume. Belle soirée.
2: Bonsoir à tous, bienvenue. Ce soir encore, on va réveiller des souvenirs liés à des chansons jusqu'à 22h, tout style confondu. On plonge dans les années 80 et ça commence comme ça.

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1: On a tous dansé sur ce tube de Eurythmics en pensant que ces Sweet Dreams étaient une évocation de rêves doux qui font du bien. Eh ben pas du tout. Ce titre a été écrit en pleine dépression à un moment donné où le couple vivait d'énormes problèmes avec leur maison de disques et suite à de nombreux échecs successifs. Idem pour le Forever Young de Alphaville. On danse, on chante, mais on oublie que le texte évoque la peur de l'avenir, des risques de guerre nucléaire. Et oui, c'était en 84. Eh ben c'était quand même numéro 1.

Carmel, J'oublierai ton nom. Sur l'album Gang, sorti en 86, paroles et musique Jean-Jacques Goldman. Gang, tout simplement parce que cet album a été enregistré au studio Gang, rue de la Chine à Paris, dans le 20e. Pour ce duo, J'oublierai ton nom, c'est Jean-Jacques qui a conseillé à Johnny la chanteuse Carmel, qui venait de rencontrer un beau succès avec le titre Sally. Et évidemment, il a accepté. Les années 80, c'était aussi la décennie de la high energy, tendance musicale venue des États-Unis. Et la plus digne représentante, c'était Evelyn Thomas avec High Energy. High.

0: Catherine Lara, Nuit Magique. C'était juste après la Roqueuse de Diamants, un succès qui avait permis à Catherine Lara de se produire au Zénith, où elle avait comme claviériste un Chilien exilé en Suisse, Sébastien Santamaria, qui a co-composé avec elle ce Nuit Magique, voilà, sur des paroles de Luc Plamondon. Dans un instant, c'est Renaud que l'on retrouve avec la Mère à Titi, extrait de l'album Putain de Camion, juste après ça.
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0: dans Cyndi Lauper avec Time After Time.
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0: C'est toujours étrange la naissance d'une chanson. Il paraît que Cyndi Lauper a trouvé ce titre en feuilletant un programme télé, en tombant sur le titre d'un film de 1979, Time After Time. Ça tombait bien, elle travaillait sur un texte sur le temps qui passe, la fidélité, la persévérance. Et récemment, Cyndi a interprété cette chanson lors de la commémoration du 11 septembre à Ground Zero. Retour à la chanson française, avec les Toulousains de Gold en 87. Il reste 20 semaines dans le top 50 avec Kali Koba.

Upside Down. Et si vous êtes vraiment fan de la grande Diana Ross, il va falloir casser la tirelire pour aller la voir sur scène. Elle sera en octobre au Encore Theater de Las Vegas pendant quelques jours. Après la disco de Diana, de l'italo-disco maintenant, de Andrea. Derrière ce pseudo se cache un duo suisse-allemand et un tube I'm a Lover, numéro 1 en 85. Voilà ce que ça donne.

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1: Fin de ce nouvel épisode de 100% années 80, mais on revient demain avec d'autres tubes, d'autres souvenirs, d'autres anecdotes. Je compte sur vous. La suite, c'est 100% chansons françaises. 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Il est 22h.
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3: Saviez-vous que La maladie d'amour, l'un des plus grands cartons de Michel Sardou, est né grâce à sa maman ?
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3: Tout part d'une simple phrase de sa mère, Jackie Sardou, qui lui lance un jour « L'amour, c'est une maladie qu'on attrape à deux. » Le déclic est immédiat. Michel appelle alors son compositeur fétiche, Jacques Revaux, et transforme cette boutade familiale en hymne national.

0: sorti en 1973, en pleine libération des mœurs, le titre reste 9 semaines en tête des ventes. Un virus musical que la France entière a adoré adopter.
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4: En 1969, le souffle de Jane Birkin scandalise la planète avec le titre « Je t'aime moi non plus ». Pourtant, cette chanson mythique a failli rester au placard.
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4: À l'origine, c'est avec Brigitte Bardot que Gainsbourg enregistre ce titre. Effrayé par le scandale et les foudres de son mari de l'époque, Bébé supplie Serge de détruire la bande. Gainsbourg s'exécute, mais recycle la mélodie pour sa nouvelle muse, Jane Birkin. Le résultat est un tube planétaire, censuré tout de même par le Vatican. Un titre qui a transformé un simple enregistrement de studio en un jeu de rôle le plus sulfureux de l'histoire de la chanson.
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2: Pour le nourrissage du requin, on fait ce qu'on appelle du target training. Le requin a une cible qui lui est attitrée. Donc là, ici, c'est une petite bouée jaune qu'on va venir plonger dans l'eau. Avec le temps, on a appris au requin à reconnaître cette cible et il sait que quand celle-ci est présente dans l'eau, c'est à son tour de manger.
3: C'est tous les jours à la même heure ?
2: Pour les plus grosses espèces, on va nourrir seulement une fois tous les deux jours parce que ces espèces ont un métabolisme plus lent et ont des réserves plus conséquentes dans leur corps. Pour les petites espèces, comme par exemple les petites demoiselles bleues et vertes qu'on voit à la surface là-bas, ce sont des poissons qui, eux, donc, du coup, ont moins de réserves dans leur corps et qui ont besoin de manger plusieurs fois dans la journée, 3 à 4 fois en général.
3: C'est quoi celui avec une corne là ?
2: Alors ça, c'est ce qu'on appelle un naso. On l'appelle aussi le poisson de licorne. Et chez les mâles, on peut voir cette protubérance sur le crâne, comme une corne en fait, qui va pousser tout au long de sa vie.
3: Elle est à combien de la température de l'eau là ?
2: On est à 26 degrés toute l'année, donc c'est de l'eau de mer qu'on pompe en mer et qu'on va venir chauffer et filtrer avant de la mettre dans nos aquariums. Pour les aquariums dits d'eau tempérée, on a une température de 15-16 degrés à l'année. C'est très agréable de plonger.
3: Vous plongez régulièrement ?
2: On plonge au moins une fois par semaine pour l'entretien de chaque aquarium.
3: Et vous faites quoi dans ce grand aquarium-là ?
2: Tout d'abord, tout ce qui va être l'entretien de la vitre. La vitre fait quand même 11 mètres de haut, donc il faut l'entretenir. On va venir aussi entretenir tout ce qui va être pompe de brassage. Et ces pompes, elles vont venir capter tout ce qui va être, par exemple, les algues qui vont se dégrocher du décor et autres, ou les, par exemple, des restes de nourriture qui n'auraient pas été consommés et qui vont venir se colmater sur la grille de la pompe. Donc on va venir l'entretenir afin qu'elle garde toute son efficacité. Et après, on va pouvoir aussi, par exemple, venir effectuer du bouturage de coraux, puisqu'on a quelques espèces qui poussent dans ce bassin pour augmenter la taille de nos élevages ou, par exemple, pour faire des échanges avec d'autres aquariums.
3: Ah oui, là, c'est les coraux qu'on voit jaunes et marrons là-bas ?
2: Oui, c'est ça.
3: Bah, c'est impressionnant quand même. On se rapproche et là, on voit effectivement la profondeur de l'eau là. Et c'est un peu attirant comme quand on est sur les hauteurs en montagne, on est toujours attiré comme ça par le vide. Là, c'est un peu le même principe.
2: Oui, c'est vrai qu'il y a cette sensation de grandeur d'être en haut du plus grand bassin, de regarder vers le bas et de se dire mais qu'est-ce qu'il y a au fond ? Peut-être qu'il y a un poisson qu'on ne voit pas, qui est là en bas et qui lui nous attend aussi peut-être.
3: Ouais, lui, il a le naso ?
2: Le naso, c'est ça.
3: Il commence à être impatient, là, il est en train de sortir de l'eau quasiment.
2: Ils attendent là.
3: Bon, je vous laisse faire, allez-y. Là, ils vont sauter dans tous les sens. À vous donner à manger au requin, là.
2: Le poisson destiné au requin.
3: Ah, ça saute dans tous les sens.
2: Ça saute dans tous les sens, ils sont très excités. Hop, ça y est, il l'a eu. On reviendra dans deux jours pour lui donner un autre poisson.
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4: Je vous emmène à la découverte d'une librairie mayennaise pas comme les autres, c'est le Mange-Livre, une librairie ambulante, on en compte seulement une dizaine de ce type en France. Librairie qui sillonne le département et s'installe notamment sur les marchés. J'ai rencontré Alice Tradi, la créatrice du Mange-Livre, c'était il y a quelques jours sur un marché dans l'agglomération de Laval. Et quand je suis arrivée sur place, elle était assise, Alice. Bah c'est bien, vous avez votre petit bureau, vous, Alice.
5: Oui, tout à fait. Je suis dans le Mange-Livre. J'ai mon bureau, mon ordinateur, ma souris, mes livres.
4: La caisse, si on achète un livre aussi.
5: Oui, aussi, ouais, le TPE, tout ça, le beeper, il y a un peu de tout.
4: Alors, il y a quelques livres, quelques ouvrages que vous mettez en avant à l'avant du camion, sur une petite table. Mais donc, on peut rentrer dans votre bureau, alors ?
5: Bah oui, on peut rentrer dans le bureau, dans le camion, dans la librairie, finalement.
4: Allez, moi, je rentre. Hein. Je fais le tour, du coup, et je rentre, évidemment. Alors, ça se passe à l'arrière du camion. Il y a un petit marchepied, une petite marche. Et comme ça, ça y est, je suis dans la boutique, c'est trop bien.
5: Bienvenue dans le Mange-Livre, du coup.
4: Les livres de poche, face à moi.
5: C'est ça, des livres de poche, des grands formats, des mangas, du policier, de la science-fiction, des BD jeunesse, des essais, de la littérature ado, de la littérature jeunesse, c'est des albums.
4: Il y a un petit peu de tout.
5: Oui, c'est ça. Puis il y a aussi des jeux, du café, du thé. Il y a aussi de la carterie. Il y a de tout, vraiment. Tout est... Et des puzzles aussi. Voilà, je crois que j'ai tout dit.
4: Et c'est vrai que ça doit être insolite, parfois, d'avoir les personnes qui rentrent à l'intérieur de votre camion avec le caddie de course.
5: Alors, en général, ils le laissent devant. Mais des fois, il y en a qui montent avec le caddie, en effet. Après, moi, j'ai l'habitude, au bout d'un moment...
4: Il y en a, ils veulent pas se faire voler leurs courses.
5: Ouais, oui, ça dépend. Ouais. Donc, sur les gros marchés, surtout... ils préfèrent avoir leur course à côté d'eux quand même, c'est normal.
4: Ça fait combien de temps maintenant que vous avez lancé ce Mange-Livre ?
5: Ça va faire 3 ans en décembre, donc 2 ans et demi, 3 ans.
4: Alors vous, comment vous est venue l'idée de créer le Mange-Livre ?
5: Alors moi, l'idée m'est venue de l'observation comme enfin les librairies souvent on les retrouve dans les grandes villes, mais en Mayenne aussi on les retrouve dans les grandes villes. Et dès qu'on sort de Laval, Château-Gontier, Mayenne et Évron, on n'a pas de librairie, on a des super-U, on a des commerces du coup qui vont vendre des livres, mais c'est pas des librairies. Et du coup avec le Mangif, je voulais proposer un petit choix de librairies dans les campagnes.
4: Est-ce que justement ça permet aussi ce Mange-Livre de faire découvrir la lecture? Peut-être des fois il y a des familles qui viennent, on ne s'attend pas à tomber sur un livre.
5: Oui, bah, souvent ce qui est assez rigolo c'est quand il y a des familles avec des enfants, les enfants sont attirés par le camion et les parents vont venir derrière et ils sont assez étonnés par le format et ça donne envie de découvrir les livres parfois peut-être plus que dans notre situation. Donc, moi je suis contente, c'est un peu le but le but du Mange-Livre aussi, de faire aimer la lecture et puis d'étonner les gens.
4: Alors des fois, il y a quelqu'un qui fait toc-toc. Non, en fait, c'est parce qu'il y a du vent. C'est quoi? C'est votre parasol qui fait du bruit en tapant sur le camion?
5: C'est ça. C'est mon parasol Robert qui fait du bruit en tapant sur le camion.
4: Attendez, il s'appelle Robert, le parasol?
5: Ouais. Ah oui, il s'appelle Robert, le parasol.
4: Et le camion, il a un nom?
5: Oui, il s'appelle Georges.
4: Georges?
5: Oui, il s'appelle Georges.
4: Donc, il faut saluer tout le monde quand on part. Donc, merci Alice.
5: Merci.
4: Merci Robert.
5: Bah, merci.
4: Et merci Georges, c'est ça?
5: C'est ça.
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6: Bonjour, c'est Thierry Sagardeuilto. Si vous êtes un fidèle d'Affaires classées, il y a sans doute un épisode que vous avez préféré, une histoire qui vous a particulièrement marqué. 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
6: Bonjour à toutes et tous, bienvenue dans Affaires classées, le podcast. Nous sommes au printemps 1824. Une vieille dame habitant Saint-Faust est jetée vivante sur un bûcher. Des villageois l'accusent en effet d'être une sorcière qui jetterait des sorts maléfiques sur la population. Que cache ce fait divers digne d'un autre temps? La suite dans un instant.
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6: Nous sommes en l'an 1824. Au matin du 29 avril, le préfet des Basses-Pyrénées est de fort mauvaise humeur. Il vient d'apprendre qu'à 8 km de son palais, dans le village de Saint-Faust, une vieille dame connue sous le nom de Marie Payon a bien failli périr brûlée sur un bûcher improvisé par un groupe d'individus au prétexte qu'elle serait une sorcière. Des villageois se sont emparés d'elle afin de la ligoter. Ils ont entassé du bois, attachant la malheureuse à un pieu avant d'allumer le feu. Mais tandis que les flammes faisaient leur œuvre, elles cramèrent aussi les cordes qui entravaient les mains de la pauvre Marie, laquelle,

0: centaine d'âmes, les langues finirent par se délier. Les auteurs du crime ne sont autres que les membres et proches d'une famille honorablement connue à Saint-Faust. Suspectant la vieille dame de leur vouloir du mal, ils ont tenté de la supprimer par le feu. L'affaire fut tâche. Elle rappelle ces pratiques d'un autre temps, en Béarn, au Pays Basque ou en Bigorre, où l'on brûlait ces femmes que l'on taxait de sorcellerie. Le maire s'interroge. Doit-il dénoncer l'affaire ou bien l'étouffer ?
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0: Selon les premiers témoignages, une fillette du village souffrant d'un mal implacable semblait vouée à une fin prochaine. Et comme souvent à l'époque, lorsque la médecine s'avérait incapable à soigner, les proches recouraient aux soins du guérisseur ou du sorcier du coin. Ça tombe bien. À Saint-Faust, les villageois racontent que Marie Payon, une vieille femme un peu marginale, aurait le pouvoir magique de guérir toutes sortes de maladies. Croyant en un miracle, les parents de la fillette implorent Marie de leur venir en aide. La vieille dame se déplace, elle examine l'enfant, et là, stupeur, elle refuse, se disant incapable de soigner ce mal sournois. L'incompréhension, la colère gagnent les parents de la fillette, prêts à payer tout ce qu'elle voudra, mais rien n'y fait. Marie refuse. Un refus qui pourrait bien lui coûter cher. Au village, la veuve Payon est surnommée la poussouère. Comprenez, celle qui connaît les poussous, autrement dit, les poisons. Aussi admirée que redoutée, elle offre, dit-on, ses potions miracles, ses breuvages mystérieux lorsque la médecine ne peut plus grand-chose. Les proches de l'enfant malade s'interrogent « Pourquoi Marie a-t-elle refusé ses soins ?» Sans doute se sentait-elle impuissante face à ce mal incurable, mais les parents meurtris ne l'entendent pas de cette oreille. À leurs yeux, son refus signifie qu'elle leur a jeté un sort. Ivre de chagrin, il s'imagine que la vieille veuve a pactisé avec le diable. Et comme on le croyait naguère par ici, il faut brûler la sorcière afin que ses cendres chassent le mal dont la fillette souffre. Une pratique pourtant interdite par le roi Louis XIV depuis l'an 1682. Circonstances, le maire du village aurait dû alerter les gendarmes et le procureur du roi afin qu'une enquête soit ouverte et que les suspects soient identifiés, jugés et châtiés. Or, en cette année 1824, marquée par l'avènement du roi Charles X, il en ira tout autrement dans cette commune béarnaise connue pour ses coteaux de vignes, de maïs et d'apiculture. Redoutant le scandale et voulant sans doute éviter la paille de la prison aux acteurs de cette affaire honorablement connue dans le canton, l'édile de Saint-Faust va tout faire pour l'étouffer, avec de l'argent, tout bonnement. Il convainc les parents de la fillette de mettre la main dans leurs économies et lui remettre des espèces sonnantes et trébuchantes qu'il se propose de porter au chevet de Marie Payon, accompagnée du notaire de Gand. Au mépris des lois du code pénal napoléonien en vigueur depuis 1810, monsieur le maire lui met le marché en main, moyennant une somme d'argent destinée à réparer le prix de ses souffrances. La vieille dame serait bien inspirée de signer un papier officiel par lequel elle s'engage à ne pas déposer plainte contre ceux qui ont allumé les flammes du bûcher. Une transaction qui éteindrait le feu, en somme. Lorsqu'il apprend la nouvelle, le préfet palois manque de s'étrangler. Qui est donc ce maire de campagne, ce petit notable qui fait fi des lois ? Aucun élu ne doit se prêter à un tel chantage, tonne le préfet palois. Furieux, il demande au procureur du roi l'ouverture d'une enquête qui sera confiée le 2 mai aux gendarmes de l'Escar. La malheureuse Marie Payon va enfin pouvoir livrer son récit des faits aux autorités.
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0: Âgée d'une soixantaine d'années, Marie était la benjamine d'une famille nombreuse des enfants.

0: Sa vie durant, elle avait exercé le métier officiel de fileuse. Ses connaissances en matière de plantes lui ont vite valu la réputation de guérisseuse. Les témoins entendus par les gendarmes confirment qu'en mars dernier, Marie s'est présentée dans l'état le plus affreux, pieds et mains brûlés. Marie accusa spontanément les nommés Sagette, Broc, Pondac et la sœur de ce dernier d'être les auteurs de son calvaire. L'un d'eux avait d'ailleurs fui le village, redoutant sans doute d'être envoyé en prison par les gendarmes. Il revint 3 semaines plus tard, proposant sans honte par l'entremise de Monsieur le maire ce qu'il appelait un accommodement, une sorte de transaction destinée à éteindre l'affaire. Interrogé à son tour, l'édile de Saint-Faust masque mal son embarras. Laurent Luc jure qu'il ne savait rien des raisons de ce bûcher improvisé. Marie lui aurait confié qu'elle avait été attachée à un piquet, le feu sous les pieds et sur la tête, se disant victime d'un mauvais tour. L'omerta frappe aussi un couple de vignerons qui, bien que présents près du bûcher, disent tout ignorer de l'histoire. Sur la foi des accusations de Marie Payon, les deux principaux acteurs de cet acte barbare sont identifiés et arrêtés. Le premier est un certain Jean Broc. Marié à la nièce de la victime, il est tailleur d'habits de métier. Lui nie envers et contre tout. Jamais, jure-t-il, il n'a brûlé les jambes de celle qu'il taxait naguère de sorcellerie, l'accusant d'avoir donné une maladie à une enfant par ses maléfices et ses sortilèges.
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0: Le second suspect se nomme Jean Pondac. Laboureur de profession, il est suspecté d'avoir planté le pieu, installé les sarments au pied de la malheureuse et d'avoir allumé le bûcher. Lui aussi nie de toutes ses forces, imaginant que nul ne croirait les dires de celle qui dit être une folle. L'enquête ira vite. 2 mois plus tard, le 28 juillet 1824, le juge d'instruction palois met Broc et Pondac en accusation du crime de tentative de meurtre sur la personne de Marie Payon. Dans son ordonnance, le magistrat écrit que la victime fut soupçonnée de sortilège par l'opinion publique parce qu'elle avait eu le tort de refuser ses soins dont chacun espérait de prompts résultats. Aux yeux des villageois, Marie fut accusée d'avoir, par ses maléfices, ses sortilèges, généré des maux qu'elle ne pouvait guérir. L'ignorance commune et les préjugés firent le reste. Les esprits s'irritèrent. Ainsi naquit l'idée de brûler une présumée sorcière. Le procès s'ouvre au Parlement de Navarre le 20 novembre 1824. L'instant est grave. L'affaire Marie Payon sera l'ultime procès palois de l'histoire où l'on parlera de sorcellerie dans un tribunal. 12 jurés venus du Pays Basque, du Béarn et 3 magistrats vêtus de leur robe rouge et noire sont réunis pour juger 2 accusés, 2 hommes honorablement connus. Très vite, l'audience vire au calvaire, non pas pour les accusés, mais pour la victime, Marie Payon. Certes, les 2 hommes ont bien commis les faits reprochés, mais selon les juges, c'est Marie, par ses maléfices, ses sortilèges, qui a fait naître ses blessures et les a envenimées. Incroyable, la victime passe pour une simulatrice, une victime si peu innocente que la cour acquitte les 2 accusés. Ils seront libérés sur le champ.
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0: Le malheureux destin de Marie Payon, c'était l'épisode Requiem pour une guérisseuse. Dans un prochain épisode, je vous raconterai une affaire survenue en juin 2014. Une fillette âgée de 30 mois décède d'une asphyxie soudaine dans son lit près de Saint-Jean-Pied-de-Port. Selon le médecin légiste, c'est une mort naturelle, mais les gendarmes nourrissent pourtant quelques doutes.
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1: Bonjour, je m'appelle Esteban Raymond, ma passion est d'organiser les fêtes votives.
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1: Ah, étrange, quand on vient du Sud, c'est pas étrange. C'est la tradition, c'est la beauté du Sud. Ça me représente du plaisir parce qu'on organise quelque chose qui donne de l'envie aux gens, qui donne le sourire aux gens. Ça permet de se retrouver, c'est ce qui est beau.
3: Vous avez toujours vécu avec ça dans votre village, dans les villages?
1: Ça fait 22 ans que je vis ici. Depuis le 15 octobre 2003 où je suis né, et je vis depuis avec les fêtes votives.
3: Donc Saint-Hilaire-d'Ozillon, les fêtes votives, elles sont incroyables ici?
1: Ah, ici, Monsieur Duport-Gronet est un très très bon président. Moi je suis président dans le village voisin, à Castillon-du-Gard. Bon, ben, ça fait depuis mon plus jeune âge où je fais la fête. Donc maintenant, faire monter la fête, monter les projets de la fête votive toute l'année, moi, c'est un honneur. On organise toujours des surprises. Chaque année, on change. Chaque année, on peut rajouter une manade. On peut changer les DJ. On peut changer les animations qu'il y a dans la fête. On peut changer même ce qu'on fait au cours de l'année parce qu'il n'y a pas que les taureaux. Il y a les lotos, il y a les soirées. C'est le loto, je crois que c'est même plus compliqué à organiser que la fête votive.
3: Pourquoi ça vous passionne tant d'organiser tout ça?
1: Donner autant de sourires aux gens. Faire vivre nos traditions, c'est magnifique. Moi, j'aimerais que plus tard j'ai des enfants, ils puissent vivre la même enfance que j'ai eue avec les fêtes votives. C'est magnifique. Avec tous ces problèmes d'assurance, de maladie actuellement, c'est très compliqué, mais on va arriver à se relever.
3: La fête votive démarre. Vous en profitez quand même un peu ou...
1: On en profite, mais on travaille beaucoup. Mais grâce à tous les membres qu'on a, on peut arriver à tourner un peu. Des fois, il y en a un qui va faire la fête pendant que les autres servent et on essaie de tourner. Puis à des moments, on a les parents qui passent derrière le comptoir et nous, les enfants, on retourne faire la fête.
3: Votre fête votive, elle est parfaite. Elle serait composée de quoi?
1: De bonheur, de joie et de beaux taureaux. Le plaisir de voir les gens heureux, le plaisir que nous, on soit heureux. Même en servant, en s'occupant de la fête, il faut qu'on soit heureux. Il faut qu'on fasse la plus belle fête pour que les gens soient les plus heureux.
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0: et notamment à Saint-Porchaire. Au numéro 96 de la rue nationale se trouve une vieille demeure discrète, mais essentielle, véritablement, pour notre écrivain voyageur. C'est celle de sa sœur de 19 ans, son aînée, Marie Bon. Une femme libre, cultivée, talentueuse, qui a appris d'ailleurs la peinture à Paris. Hein. Une femme qui a énormément compté dans l'éducation artistique de son petit frère. Marie et son époux, Armand Bon, qui est percepteur, s'installent à Saint-Porchaire en 1865. Et ils vont rester dans le village pendant 13 ans environ. Pierre Loti, alors qui est encore Julien Viau hein, à cette époque, vient passer de nombreux séjours dans cette maison, qu'il a d'ailleurs affectueusement surnommée Fontbruant. Et ces années à Saint-Porchaire, eh bien, c'est un peu, comment dirais-je, son laboratoire intime. On y voit naître son goût pour l'aventure et pour les arts. Et puis c'est aussi là aussi qu'il croise son premier amour. Hein. Bref, tout un monde de sensibilité qui restera gravé en lui. D'ailleurs, il a évoqué hein, ses souvenirs Saint-Porcherois dans un roman, Prime Jeunesse, et il dira de cette maison qu'elle a été, je le cite, un des lieux de la terre auquel il s'est attaché le plus passionnément. À quelques pas de la maison, un sentier permet de s'engager dans le vallon du Bruant et de marcher véritablement là dans les pas de Pierre Loti. Ce sentier, il mène vers des grottes préhistoriques et puis au château, au fameux château de la Roche-Courbon. À la fin du 19e siècle, il faut imaginer que ce monument est abandonné. Et pour le jeune garçon, hein, pour le Pierre Loti de l'époque, eh bien c'est un terrain d'aventure incroyable. C'est un site qui va marquer son imagination à tel point qu'il y reviendra dès qu'il le pourra, comme un pèlerin, disait-il. Alors, vous l'avez compris, Saint-Porchaire n'est pas juste une parenthèse dans la vie de Pierre Loti. Le village Saint-Onger a façonné et inspiré le futur écrivain. Il y est d'ailleurs resté particulièrement et intimement attaché jusqu'à la fin de sa vie.
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1: Nicolas Dangle, gérant de l'entreprise Rêve en Van basée à Nexon.
2: Les Limousins sont formidables. Stéphane Pigato.
1: Ma première formation qui était un DUT génie civil à Aigleton, en fait, ça a été un peu le tremplin et ça m'a boosté et motivé pour continuer dans ce sens-là. C'était plutôt le BTP et notamment les travaux publics. L'envie d'aller sur le terrain, de faire du chantier, voilà, des projets de construction.
3: Les études se poursuivent, vous passez vos diplômes, ensuite les jobs arrivent, donc là dans le BTP toujours.
1: Dans le BTP tout de suite pendant 7 ans, 2 ans dans le Cantal et 5 ans sur la région bordelaise. Conducteur de travaux, donc c'est-à-dire que j'avais en gestion plusieurs équipes de travaux. Que ce soit de l'assainissement, du terrassement, des réseaux d'eau, des travaux routiers, gestion d'équipe on va dire. Entre 30 et 40 personnes, suivant le pic d'activité un peu de l'entreprise.
3: À cette époque-là, vous êtes plutôt heureux, bien dans votre boulot, bien dans votre vie, vous faites ce que vous aimez depuis tout petit.
1: Exactement, je fais ce que j'aime. Mais avec le temps, l'amplitude horaire devient importante, des chantiers de jour, des chantiers de nuit. Au bout d'un moment, il y a un semblant de ras-le-bol et l'envie de penser à autre chose et de prendre du temps peut-être pour soi.
3: Exactement. Vous prenez des sabbatiques et alors là, c'est voyage au bout du monde.
1: Tour du monde, ouais. L'envie, un billet aller pour le Pérou et puis on verra ce qui va se passer. Puis après, un passage en Asie et un grand stop en Océanie, notamment en Nouvelle-Zélande.
3: Et puis là, en Nouvelle-Zélande, vous trouvez du travail, vous restez un peu sur place pour visiter.
1: Pour visiter, du travail pour faire un peu d'argent, pour continuer le voyage et pour s'acheter un premier petit camion à aménager. Parce que voilà, la Nouvelle-Zélande, c'est un peu comme l'Australie, c'est deux pays qui sont connus un peu pour la van life.
3: Vous êtes avec votre compagne, c'est ça?
1: Exactement. Ouais,
3: et tous les deux, vous n'y connaissez rien en aménagement de van. Donc vous achetez ce petit camion en Nouvelle-Zélande pour faire le tour de l'île. Vous l'aménagez vous-même?
1: Ouais, on l'aménage nous-mêmes, c'est-à-dire que la journée, on bosse et le soir, dans l'exploitation, on garde quelques outils, quelques palettes. Et puis, on bricole un bout de meuble, un bout de plan de travail pour faire un semblant de cuisine. Et puis voilà, c'est très sommaire, mais ça fait notre premier van aménagé, on va dire.
3: Donc là, vous faites le tour de la Nouvelle-Zélande, vous visitez, vous profitez. Et puis quand même, dans votre tête, vous vous dites, revenir en France, repartir sur les chantiers, j'ai plus envie, quoi.
1: Moins d'envie, surtout l'envie de changer et de faire autre chose. 3 mois sur la route avec notre petit camion. Allez, on va rentrer en Limousin et pourquoi pas lancer cette activité.
3: Et là, directement en rentrant, c'est-à-dire que vous savez avec votre compagne que vous allez rentrer en France et que c'est ça que vous allez faire?
1: L'idée, ouais, elle est concrète. Quand on atterrit en France, à l'été 2019, je sais que objectif début 2020, c'est de lancer une boîte d'aménagement de camions. Et janvier 2020, donc 6 mois après, création de l'entreprise Rêve en Van.
3: 3 mois après, c'est le Covid, c'est le confinement. Qu'est-ce qui se passe dans votre tête à ce moment-là? Vous réagissez comment?
1: À l'instant T, il y a forcément un moment de doute. Hein. Et puis en fait, avec le temps, confiné, donc création du site internet, se lancer sur les réseaux sociaux, aménager l'atelier.
3: Et c'est quoi de ce dont vous êtes le plus fier dans tout ce parcours?
1: J'avais un bon train de vie, j'avais un salaire correct, une voiture de fonction, etc. Enfin voilà, tout allait bien. Il y a des personnes qui n'y ont pas cru, qui m'ont dit non mais tu vas te planter. Aujourd'hui, de leur dire 6 ans après que je suis toujours là, je suis toujours en vie et que je m'éclate dans ce que je fais, je pense que c'est une petite fierté, ouais.
3: Voilà, mais le van, ce sera jusqu'au bout de votre vie?
1: Ah ouais, bon, on va essayer. Ouais. Après, peut-être que si on se revoit dans 10 ans, je serai sur autre chose, mais en tout cas, pour l'instant, je vais y rester, ouais.
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5: Il était une fois une légende à Santenay. Nous sommes en territoire viticole, toujours en Bourgogne. Cette histoire s'appelle « Les teux blancs de Santenay ». Un conte de Sandra Amani de l'ouvrage « Légende du vignoble » édité chez l'Escargot Savant. Bonjour Sandra.
6: Bonjour Charlotte.
5: Les teux blancs de Santenay, c'est un rapport avec le vignoble?
6: Oui, vous allez le comprendre en écoutant cette histoire. Nous sommes le 16 juillet 1919. C'est un grand jour à Santenay. Des milliers de fleurs ont été accrochées aux portes et aux fenêtres du village. Les cloches de l'église carillonnent à toute volée et les dames portent de longues robes claires et de beaux chapeaux. Lucille, la fille d'un des plus riches fermiers du village, épouse Norbert. Un ancien soldat, issu d'une famille plus modeste, qui s'est joliment distingué durant la guerre. Mais à présent, il a décidé de déposer les armes et de renoncer à cette noble fonction pour demeurer près de sa belle. Le travail ne manque pas à la ferme. Le père de Lucille possède aussi de beaux hectares de vignobles. Norbert est certain de ne jamais s'ennuyer.
7: Oh, quelle chance d'être au bras de Lucille! Une fille aussi belle et aussi riche! Oh, mais qu'elle était longue cette messe! J'ai cru qu'elle n'en finirait jamais.
6: Norbert n'a qu'un seul défaut. Il ne croit pas en Dieu. Il faut dire que les horreurs de la Grande Guerre ne l'aident pas à retrouver la foi. Lucille, elle, par contre, est très pieuse.
7: Mon jeune époux accepte au moins d'aller à la messe le dimanche.
6: Les jours passent. Lucille est heureuse. Norbert est devenu un fermier travailleur. Mais certains matins, il revoit du sang jaillir de la terre. Cependant, bien vite, il oublie les bombes et fait repartir ses magnifiques bœufs tout blancs dans son champ. Le soir, il peste auprès de sa jeune épouse, toujours en train de prier pour un oui ou pour un non.
7: Si ton Seigneur existait, il n'aurait pas permis tous ces morts dans les tranchées. Il n'aurait pas toléré les larmes de toutes ces pauvres femmes qui pleurent aujourd'hui, un mari, un fils, un frère.
6: Lucille ne répond plus. Elle préfère garder son calme. S'énerver pourrait nuire au bébé qui va arriver prochainement. Nous sommes le 10 juin 1920. Il fait un soleil superbe à Santenay. C'est la fête Dieu. Sur les coteaux, les vignes se prélassent dans leurs jolies robes vertes. Les villageois se préparent à assister à la grande messe. Mais dans la ferme de Lucille, le climat est loin d'être aussi serein. Norbert ne veut rien entendre. Il n'ira pas à l'église. Au lieu de cela, il travaillera dans les champs.
7: Je t'interdis formellement d'atteler les bœufs ce matin. Au moins, si tu ne le fais pas pour moi, fais-le pour ton âme, mon chéri.
6: Norbert sort de la maison en claquant la porte. À midi, de retour de l'église, Lucille ne trouve pas son mari et décide de partir à sa recherche.
7: Oh, je vais aller voir au champ. Il doit y être avec les bœufs, pourvu qu'il ne soit rien arrivé. Tiens, quel est le plaisantin qui a amené ces trois rochers dans mon champ? Bon, ils ne gêneront pas le labour, c'est déjà ça.
6: Le soir tombe, Norbert ne revient pas.
7: Mais où peut bien être le jeune époux de Lucille? Pourquoi ne revient-il pas dans sa ferme à Santenay?
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7: Quelques mois après la fin de la Grande Guerre, un jeune couple s'est dit oui pour la vie à Santenay. C'est la légende des Teux Blancs de Santenay, de l'ouvrage « Légende du vignoble » édité chez l'Escargot Savant et écrit par Sandra Amani.
6: Norbert, ancien soldat traumatisé par la guerre et jeune marié, est toujours absent. Lucille, sa femme, est enceinte, mais garde espoir depuis ce fameux dimanche où Norbert a préféré aller labourer son champ plutôt que d'aller à l'église. Dans le village, la rumeur de sa disparition prend de l'ampleur.
7: « Ah, quel salaud ce Norbert! En plus, il est parti lâchement en emmenant les bœufs et la charrue !»
6: Un matin, un sentiment étrange pousse Lucille, sur le point d'accoucher, à se rendre dans le champ sous la roche fendue de son village, Santenay. Nous sommes en mars. Son gros ventre la gêne un peu pour marcher. Courageuse, elle lutte pour son enfant. Arrivée dans le champ, elle est saisie d'une violente douleur au ventre.
7: Appuie-toi contre moi.
6: Lucille a si mal qu'elle ne prête pas attention à cette voix lointaine d'homme. Machinalement, elle s'assied au pied du plus petit des rochers qui se trouve à côté d'elle. La douleur cesse et Lucille finit par s'endormir.
7: Repose-toi, tendre Lucille. Ton mari veille sur toi. Je ne t'ai jamais abandonnée. Je suis là, près de toi, avec nos bœufs et la charrue. Le Seigneur s'est vengé de mon impiété et m'a sévèrement puni. Ces trois rochers que tu vois là, c'est nous, les bœufs et moi. S'il te plaît, prie pour mon âme et tu me délivreras pour l'autre monde.
6: À son réveil, Lucille comprend pourquoi son mari n'est jamais revenu. Elle regarde un par un ces trois rochers.
7: Mon amour, bientôt tu ne souffriras plus. Je vais prier nuit et jour pour sauver ton âme.
6: Lucille se lève péniblement. Les contractions sont de plus en plus intenses. Le bébé sera là ce soir, elle en est certaine. Elle quitte le champ. Bientôt, elle reviendra près de ses rochers avec son fils ou sa fille. Et elle lui parlera de Norbert avec tendresse.
7: Aujourd'hui, on peut encore voir les trois blocs de pierre situés en dessous de la roche fendue. On les nomme les Teux Blancs de Santenay.
6: Eh oui, Charlotte. Le mot teux signifie roche dans les régions viticoles de Bourgogne. Il peut aussi désigner la falaise.
5: Heureusement, l'âme du pauvre laboureur n'est plus prisonnière de la pierre de Santenay depuis longtemps déjà. Malgré tout, si vous tendez bien l'oreille, vous pouvez encore entendre Norbert guider ses bœufs à travers champs et Lucille qui l'accompagne joyeusement en chantant.
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8: Chaque année, près de 800 000 personnes montent sur un bateau à Strasbourg, soit plus de la population entière de Marseille qui ferait la queue pour voir la petite France. Aujourd'hui, je teste pour vous les coulisses de Bateaurama. On est bien évidemment à Strasbourg, embarcadère du Palais Rohan. Et il est tôt, il est très tôt. Hein. La ville s'éveille tout doucement et je monte à bord d'une navette Bateaurama avec Dylan, il est capitaine. Autour de nous, l'île est particulièrement silencieuse et on entend juste les clapotis de l'eau contre la coque. Pendant que les premiers touristes dorment encore, eh bien, l'équipage, lui, prépare déjà la journée. J'ai comme l'impression que je vais prendre part au spectacle que je vois défiler tous les jours devant les fenêtres des studios d'ici Alsace. Et une fois à bord de la navette, direction le port du Rhin, dans les locaux techniques de Bateaurama. Avant même qu'un touriste monte à bord, ah bah les bateaux passent par une vérification technique complète. Et Dylan m'explique que chaque navette est contrôlée quotidiennement. Hein. Les niveaux, la sécurité, les systèmes électroniques. Normal, on peut transporter jusqu'à 135 passagers par bateau. En fait, Bateaurama appartient au port autonome de Strasbourg. C'est le deuxième port fluvial français. Et à l'origine, les visites servaient surtout à montrer la puissance industrielle du port aux investisseurs. C'était pas vraiment pour les touristes. Aujourd'hui, la visite dure environ 1h10. Et on traverse la petite France, la Neustadt et le quartier européen. Et selon le capitaine, la difficulté principale, c'est de réussir à anticiper d'une part le courant, mais aussi les écluses et les autres embarcations. Hein, dans un espace, il faut le dire, relativement petit. Et ça prend pas mal d'entraînement pour réussir à passer un aussi long bateau sous les ponts de Strasbourg. Et moi, eh ben je me fais trimballer et je dois avouer que depuis l'avant du bateau, la ville est encore plus belle. On voit les rues et les façades des bâtiments complètement autrement. Là, j'ai adoré ça. Aujourd'hui, la flotte compte une dizaine de bateaux. Parce que oui, hein, y a du monde. Et pour gérer l'afflux des visiteurs, eh bien j'ai rencontré Lucie. Lucie, elle est agent de quai. Et elle m'explique que ce sont plusieurs centaines de personnes par heure qui montent et descendent des navettes en haute saison. Et le timing est super précis, parce qu'un bateau part environ toutes les 30 minutes. Alors moi, pour montrer ma bonne volonté, eh bien j'ai tenté d'aider à amarrer le bateau. Ah ben c'était une mauvaise idée. J'ai tiré la corde, mais dans le mauvais sens. Bref, le bateau ne bougeait absolument pas, mais ça a eu le mérite quand même de lancer un fou rire général. Bon, le capitaine m'a même dit que ça arrivait aussi aux marins. Bon, je me dis qu'à travers ça, je viens d'être officiellement adopté par la marine alsacienne. Youhou ! En tout cas, je réalise que derrière l'image romantique des bateaux qui défilent tranquillement le long de l'île, eh bien se cache surtout une organisation quasi aéronautique. Car finalement, Strasbourg, vu d'en haut, c'est sûr, c'est beau, mais vu d'en bas, depuis l'eau, eh ben c'est encore plus beau.

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1: Isabelle, 51 ans, bar-restaurant La Fontaine à Artenay.
2: Il coûte combien le café ici ?
1: 1,50€. On n'est pas à Orléans.

0: ça y est, je peux y aller.
1: La fontaine, c'est le petit point de ralliement de toute la commune, des anciens, des jeunes.
2: C'est vous qui êtes en cuisine ?
1: Ah non, c'est mon mari. Bah, c'est une logique, parce que moi, en cuisine, faut le dire, hein, c'est pas top top.
2: Faut avoir un sacré caractère quand même pour être derrière le bar.
1: Ah oui, faut savoir dire non quand il faut dire non. Faut surtout être prêt à entendre tous les jours la même chose à la même heure.
2: C'est quoi les sujets redondants ?
1: Mais c'est les petits noms d'oiseaux. Coucou mon petit colibri.
2: C'est votre surnom ?
1: Ah, c'est Zaza, mon surnom en vrai.
2: Vous vivez au-dessus du bar ?
1: Ah oui, je suis ici moi. Ouais, ouais, ouais, à côté. Je me dis si un jour je vais prendre ma voiture pour aller travailler, ça me ferait bizarre. Il y aurait un temps d'adaptation qui serait énorme.
2: Le matin, ça commence à quelle heure ?
1: 6h30 et on termine à 19h le soir.
2: Ça fait des belles journées.
1: Ça fait des belles journées.
2: Vous êtes toujours toute seule ou il y a du monde avec vous des fois au bar ?
1: Alors j'ai ma collègue, ma petite Émilie qui arrive à midi et puis qui prend un peu le relais le soir. Puis on est 5 à travailler au total.
2: C'est quoi, c'est du 6 jours sur 7 ?
1: C'est du 7 jours sur 7.
2: Vous n'avez pas de jour de repos ?
1: Non. Non, les salariés ont leur jour de repos, mais nous, non.
2: Et c'est quasiment monacal, quoi, votre affaire.
1: Ouais, ouais, ouais. C'est la vie. C'est la vie du village. Je fais postière, dépositaire de colis, je prête une carotte quand il y en a besoin.
2: Enfin, ah bon, vous avez des carottes ?
1: Des carottes, des patates, des oignons, quand on n'a pas le temps d'aller au supermarché. Enfin, voilà, c'est la vie d'un village.
2: Vous avez grandi ici ?
1: Non, pas du tout. Mais petite, je venais ici parce que mon oncle était boulanger à Artenay.
2: Et qu'est-ce qui vous a amené, du coup, à Artenay ?
1: Eh bien, on cherchait avec mon mari une affaire sur le secteur, parce qu'on était originaire d'Orléans. Cette affaire-là était un petit peu en perdition, et il y a 23 ans, et on l'a repris, et on l'a remonté, et on en a fait notre lieu de vie, notre lieu de travail, et notre vie en général.
2: Vous vendez aussi des jeux à gratter, il y a eu des gros gains qui ont été gagnés ici à Artenay ? Alors,
1: mon plus gros gain, c'est 25 000 euros à l'Amigo.
2: Punaise !
1: Voilà.
2: Est-ce que la personne habite toujours à Artenay ?
1: Je la vois plus.
2: Quand il y a 25 000 euros, comment ça se passe ? C'est pas vous qui les sortez des caisses ?
1: Non, c'est pas moi. Non, non, non, je délègue à la FDJ.
2: Vous qui êtes justement d'Orléans, vous n'avez jamais repensé à prendre une affaire sur Orléans ?
1: Non, trop impersonnel pour moi.
2: Ah ouais.
1: Ouais, c'est pas la même clientèle. Nous, on a vraiment nos habitués, nos gens qu'on connaît, et le bruit de la ville. Là, on est à la campagne.
2: Proche de l'autoroute quand même.
1: Ouais, mais on l'entend pas.
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4: En arrivant dans le bourg de Gouzon, vous passez devant le centre de loisirs qui accueille des pitchounes quand il n'y a pas école. Mais c'était quoi avant l'accueil de loisirs ? Garderie municipale.
5: C'est Liliane.
6: Je m'appelle Martine.
5: Le centre d'accueil, ben c'est... normalement c'est là-bas.
6: Là-bas, où il y a les volets bleus.
4: Voilà. Et avant, c'était quoi où il y a les volets bleus ?
6: C'est la gendarmerie, mais il y a très très très longtemps. Quand j'étais gamine, je crois. Oh non, je ne l'ai pas connue, moi.
5: Si, il me semble, moi je l'ai connue. Enfin, mais je suis plus âgée que toi.
6: Bonne journée.
4: Je suis en voiture avec...
7: Michel.
4: Ça vous dit un truc, vous, l'accueil de loisirs dans Gouzon ?
7: Alors, pas du tout. Aucune idée. Bonne journée.
4: Bonne journée. Je rentre dans le supermarché pour rencontrer Magali. Bonjour.
8: Bonjour.
4: Alors, vous pouvez m'en parler, vous, dans l'ancienne gendarmerie qui est maintenant l'accueil de loisirs dans Gouzon ?
8: Ah non, je suis désolée, je suis trop jeune pour ça.
4: Bonjour Martine.
9: Bonjour Marina. Avant, c'était une gendarmerie. Donc, il y avait déjà du bleu, mais ce n'était pas le même bleu. C'était le bleu gendarme. Cette gendarmerie faisait partie de notre quotidien, puisque mes grands-parents paternels habitaient juste en face. Je voyais les gendarmes qui nous souriaient, qui nous... Et maintenant, la gendarmerie est partie rue des Poiriers. Alors là, c'est le petit jardin de l'ancien hôtel Bignet, mais on voit également le jardin de la gendarmerie qui fait partie maintenant du jardin du centre de loisirs.
4: Et c'est depuis quand que c'est un centre de loisirs ?
9: Je pense qu'en effet, il a fallu attendre que la communauté de communes soit créée, et ça c'est 1992, puisque le centre de loisirs est relié à la communauté de communes. Donc on est bien à la fin des années 90, on est dans les années 2000.
4: Pourquoi les gendarmes sont partis de là ?
9: Parce qu'on a construit, parce que c'était vraiment pas pratique. Si vous rentrez dedans, vous verrez, l'escalier est très très inconfortable, minuscule. Alors je sais pas, il
4: donc
9: fallait pas
4: être
9: bien gros.
4: C'est mieux d'y mettre des petits.
9: Oui, mais les petits ne montent pas vraiment en haut non plus. Hein. Les plus grands font des activités, par exemple, de musique, je sais, en haut. Mais là, il y avait vraiment besoin de construire une autre gendarmerie. Donc elle est partie là-bas, rue des Poiriers. Et maintenant, elle va encore redéménager et s'en aller du côté de l'Aiguillon. Il est arrivé un petit événement à ma grand-mère paternelle qui avait sa chambre au rez-de-chaussée dans la maison juste en face donc de la gendarmerie et qui en allant se coucher a trouvé, elle avait dû laisser la porte ouverte, a trouvé un SDF qui était couché dans son lit. Et donc ma grand-mère, complètement affolée, ça on peut le comprendre, ouvre la fenêtre de sa chambre et hurle « Au secours les gendarmes, au secours, venez vite !» Et du coup, en habitant en face, elle a été secourue tout de suite.
4: Merci Martine. Bon, maintenant, vous saurez que l'accueil de loisirs à Gouzon accueillait avant les gendarmes.
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2: Pour moi, c'est important, c'est d'aider les gens. Moi, j'aimerais bien faire dans les restaurants parce qu'on peut gagner beaucoup d'argent et ça aide les gens à manger.
3: Moi, je voudrais être maquilleuse et coiffeuse. Parce que j'aime bien maquiller et coiffer.
4: Moi, j'aimerais bien être militaire pour sauver mon pays quand il est en guerre.
5: Moi, je... Oh, je sais pas.
6: Bah, j'aimerais bien faire majorette, pompier.
7: Tu serais en tenue de majorette pour être pompier, c'est quoi l'idée?
6: Bah, il faut pas être majorette alors, parce que si on les garde quand on fait les majorettes, bah après, ça va être trop tard, je vais louper. Oh. Et aussi, c'est beaucoup de travail être pompier, parce que mon père est pompier, c'est-à-dire que c'est beaucoup de travail quand je le vois garder le travail.
7: Donc tu préfères être quoi? Plutôt majorette ou plutôt pompier alors?
6: Pompier.
8: La maison de retraite. C'est aider les personnes âgées à faire des activités, les aider à aller quelque part.
9: Moi, quand je serai grand, je voudrais faire des vidéos, un peu de tout.
10: Antoine. Ça tourne, le moteur. Enfin, pas le bruit. Ça tourne, oui.
11: Ça tourne.
10: Ça tourne ici, c'est ça. T'es jamais perdu. Bon.
11: Action.
12: Si moi, ce que j'aime. Parce que pour moi, c'est important, c'est d'aider les gens, à les nourrir, à les soigner, à faire tout ce qui est bien pour la santé.
13: Moi, j'ai deux choses que je pense que j'aimerais bien faire. C'est être joueur de foot à Paris ou France ou Caen ou autre chose et être maçon.
7: Ça n'a rien à voir.
13: Mon tonton, il fait maçon. Du coup, t'as des idées pour construire des cabanes à tes enfants après.
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14: Je rêvais d'avoir une maison à la campagne. Cette maison, c'est comme si j'y étais née. C'est ma maison de famille.
15: Ma maison s'appelle l'Ostau de la Mar.
16: C'est une maison un peu envoûtante.
17: Eh bien, vous voyez, des livres et trois fenêtres qui me donnent le paysage du pays, comme si c'était trois tableaux.
18: Ils ont vécu ici.
1: Thibaut Gaudry.
19: Alain Delon, vous l'aviez rencontré sur un tournage?
20: Non, je l'ai rencontré dans la rue. Mais on a fait un film ensemble qui était Jeff et qui était un film qu'Alain désirait faire avec moi. Donc ça a été aussi une rencontre.
18: En 1968, deux stars du cinéma français sont réunies pour la première fois à l'affiche de Jeff. Un film qui ne restera pas dans les mémoires, contrairement à la grande histoire d'amour qui est en train de naître depuis quelques semaines. Mireille Darc et Alain Delon ne se quittent plus.
21: Alain Delon enchaîne les films, dont Jeff et Madly, sur lesquels il a comme partenaire l'égérie de Georges Lautner, Mireille Darc. Ils tourneront 8 films ensemble. Nouveau coup de foudre qui scellera une histoire d'amour qui le marquera à jamais. Il dira de Mireille, près de 40 ans plus tard, lors de sa disparition, « Elle était la femme de ma vie, ma moitié ».
18: 2 ans plus tard, alors que Delon est à Marseille pour tourner Borsalino et que le couple cherche un coin de soleil et de tranquillité, l'ami et agent de l'acteur, Georges Baume, leur fait découvrir Aix-en-Provence où il habite. Ils sont sous le charme et ne tardent pas à s'installer dans un hôtel particulier du quartier Mazarin, le plus ancien de la ville.
22: Pourquoi tu t'en vas?
23: Parce qu'on est deux.
22: Je comprends pas.
23: Facile à comprendre. Un jour ou l'autre, il n'en restera plus qu'un de nous deux.
22: Combien que je m'en aille avant?
23: On finira par se tirer dessus.
18: Dans l'hôtel de Boisgelin, aux belles pierres ocre, construit en 1650 et classé monument historique, ils louent le vaste rez-de-chaussée qui leur permet de profiter de l'adorable jardin avec son imposante fontaine à vasque. Ils y font même percer une porte dans l'un des murs afin de pouvoir sortir discrètement et éviter les éventuels groupies ou paparazzi. Et flâner dans les rues ou aller déjeuner aux Deux Garçons, la plus célèbre brasserie de la ville.
0: Tu sais que tu m'aimes ?
23: Sûr.
0: Même après que tu m'auras fait l'amour.
23: Ça dépend de toi.
18: Ils y mènent une vie paisible, en famille, dans cette ville qui est encore une belle endormie, qu'une polémique va réveiller un peu. Alain et Mireille aimeraient bien pouvoir se baigner au saut du lit et faire construire une piscine. Une faute de goût majeure pour les habitants du quartier et les défenseurs du patrimoine. Une polémique qui en créera une autre. Mireille Darc aime bronzer au bord de sa nouvelle piscine en tenue d'Ève, conduisant un voisin, dont la vue donne sur le jardin, à déposer une main courante pour offense aux bonnes mœurs. Une protestation qui n'empêche pas l'actrice de continuer à lézarder nue sous le soleil aixois.
0: Je voudrais encore un peu de champagne.
23: Sommelier ?
0: Parce que vous avez besoin du sommelier pour me servir. Mais doucement, le champagne c'est fragile. C'est mon père qui m'a appris ça.
23: Ah oui ?
0: Tiens, vous n'avez pas besoin du sommelier pour me tenir la main ? Vous ne voulez pas coucher avec moi en plus, là, tout de suite sur la banquette ?
18: Ils passeront 5 ans dans ce lieu dont la beauté laisse interdit, comme le dit Mireille. Et aujourd'hui, il n'y a aucune plaque pour rappeler aux nombreux touristes qui se baladent sur la jolie place des Quatre Dauphins que cet hôtel particulier a abrité l'une des plus fameuses idylles.
2: C'est un mot qu'elle m'a écrit, il doit y avoir 40 ou 35 ans, ou 35 ou 40, peu importe, qui résume à lui seul tout ce qu'est Mireille. Et c'est un mot que j'ai toujours avec moi depuis ces 40 ans et qui m'aide à vivre. Mon amour, il est 3 heures du matin et je n'arrive pas à dormir. Je pense à toi qui as tellement de mal à vivre. Je t'ai donné tout. Et j'ai simplement besoin d'un peu de calme et de tendresse et d'un sourire le matin parce que la vie est là et qu'il faut remercier le ciel d'être l'un en face de l'autre et de s'aimer.
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3: Bonjour Johan.
11: Salut Manu.
3: Merci de nous recevoir avec un service de céramique.
11: Ah oui, la céramique, c'est quelque chose d'important dans l'histoire de l'art pour moi. Quand ce n'est pas un vase ou une pièce de décoration, c'est usuel. Donc, ouais. Je te présente ce service. C'est un service qu'on n'a pas l'habitude de voir. C'est un service qui a été créé par Robert Picot, qui était un céramiste valoriste extrêmement connu. Robert Picot, il fait partie de l'entourage des Roger Capron, des Jean Marais, des Picasso, de tous ces grands céramistes qui se sont tous installés à un moment au milieu du 20e à Valoris, dans le sud de la France. On le connaît surtout pour ses céramiques, pour ses pichets. Tu vois, par exemple, celui-là, c'est un pichet aussi de Robert Picot.
3: RP.
11: Et avec RP au fond, eh ben, il n'y a pas de doute, c'est Robert Picot. Robert Picot, très grosse production en vaisselle, en pièces de forme, etc. Il est vraiment connu pour sa vaisselle. Donc là, tu vois, on a un service d'une vingtaine d'assiettes. On a les plats de service, le saladier. La particularité de ce service-là, c'est qu'il n'est pas justement dans les fonds verts comme on connaît chez Picot. Il porte un fond blanc et un décor de fleurs bleues et jaunes.
3: Ouais.
11: Ça, c'est important de le signaler. C'est pas courant. C'est un service qui est très, très en vogue. On est vraiment dans la tendance de l'utilisation de la céramique à table, sur les tables aujourd'hui, qu'on utilise tous les jours. Donc c'est quelque chose de très usuel et de très pratique. Je suis très content, j'ai eu la chance de pouvoir l'acquérir dans Affaires conclues sur le plateau. On a beaucoup de céramique de Robert Picot sur le plateau et moi quand je peux en emporter, boum, je ramène à la maison.

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1: Aujourd'hui, direction les Grands Murs Saints à Arcon. C'est un site qu'on connaît un petit peu pour ses arbres.

0: majestueux et ses panoramas, mais un petit peu moins pour son emblème animal. Avec nous, Marion Gilardon de l'Office du Tourisme de Roanne. Est-ce que vous pouvez nous en dire un petit peu plus ?
1: Effectivement, l'emblème de cet espace naturel sensible est l'écureuil. C'est un clin d'œil historique. Le domaine a appartenu pendant près de 80 ans à la Caisse d'épargne, de 1934 à 2011. Et comme vous le savez, leur emblème, c'était l'écureuil. Quand Roanne Agglomération a repris la gestion du site, ils ont conservé l'écureuil comme symbole du lieu pour deux raisons, à la fois par fidélité et parce qu'il y a de vrais écureuils qui y vivent, bien sûr.
0: Et puis l'écureuil, on le retrouve un peu partout, sur les panneaux et même sur un sentier de randonnée.
1: Oui, tout à fait. Le petit sentier balisé, une boucle très accessible, s'appelle la boucle de l'écureuil. Ce sentier est idéal pour les familles avec enfants. Il est en quelque sorte l'entrée en matière idéale pour découvrir la diversité des milieux qu'offre le domaine des Grands Mursins.
0: Revenons un petit peu en arrière. Racontez-nous l'histoire de ces lieux.
1: L'histoire commence en 1932 quand la Caisse d'épargne souhaite créer un centre de vacances au Grand Air pour les enfants et son personnel. Deux ans plus tard, les premières plantations forestières démarrent et en 1936, on aménage un arboretum pour étudier les essences forestières adaptées au reboisement local.
0: Il y a une essence prédominante dans cet arboretum ?
1: Globalement, au Grand Mursin, on retrouve une dominance impressionnante de résineux, mais le plus répandu est le douglas, qui couvre à lui seul la moitié du domaine. Ce sont des grands arbres élancés, aux aiguilles persistantes. Et à leur côté, on retrouve les sapins pectinés, qu'on appelle ici les sapins noirs, qui donnent leur nom au bois noir.
0: Et ce lieu, géré par Roanne Agglomération, vit, bouge et accueille.
1: Cet espace naturel accueille des activités de pleine nature, notamment la course d'orientation et le VTT avec des sentiers balisés. Et un programme d'animation est également proposé chaque année et renouvelé d'avril à octobre, proposant ateliers, balades, cinéma en plein air, toujours dans un respect de l'environnement.
0: Voilà, un site où l'on peut respirer, apprendre, se balader et même croiser quelques écureuils malicieux. À très bientôt, Marion Gilardon.
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3: Salut Brésisel, ici Edouard Nénès.
4: Ça vous prend souvent de gueuler comme des dégénérés.
5: Allons, un peu de calme, il y a des gens qui travaillent ici.
3: Je m'appelle Delphine, j'ai 57 ans et j'étais une ancienne élève de Marc Morvan.
6: C'est un sculpteur.
7: Ah bon ? On peut gagner sa vie avec la sculpture ?
8: Non mais c'est pas une question d'argent.
9: Ah, qu'est-ce que tu fais là ?
3: Apparemment, je suis dans le petit bonheur.
9: Tu n'étais pas au courant, je croyais que tu savais.
10: C'est là que tu habites ?
3: J'habite à Douarnenez et j'habiterai nulle part ailleurs qu'à Douarnenez.
11: Je crois que nulle part on serait mieux qu'ici.
3: On a la mer, on a la campagne, on a des gens sympas, on a plein de Bretons en plus.
12: Ils se déguisent en Bretonne maintenant. Qu'est-ce qu'ils vont chercher ?
13: Et ton petit coin de paradis ?
14: C'était un coin d'enfer.
3: Ah, moi, mon coin préféré quand je me balade, c'est les Plomas.
9: C'est par où ?
3: Les Plomas, c'est à Douarnenez, c'est juste au-dessus du port du Rosemort et c'est vachement sympa. Il y a plein d'aigrettes et d'oiseaux et voilà.
15: C'est plein de choses, hein. Ça va d'un oiseau qui s'envole à Zaz. C'est assez vaste, quoi. Il y a tout, quoi.
14: En effet.
16: Il était bon, ce premier baiser.
3: Premier bisou, à l'école maternelle.
17: Ah, vous n'avez pas perdu de temps, voilà.
3: Je me souviens très bien parce qu'il était tout petit et il voulait absolument m'embrasser. Et moi, je voulais pas et il m'a mordu. Mais c'est vrai en plus.
17: Mordez ses petits camarades à la maternelle. Jamais.
18: Ce matin, exercice d'expression orale.
3: Moi, l'expression bretonne que j'utilise, c'est l'expression de là où je suis, c'est marais.
19: J'ai rien compris. Non, ou alors c'est moi. C'est...
4: Non, moi non plus, j'ai rien compris.
3: C'est du douarneniste.
9: Mais vous savez ce que ça veut dire, au moins ?
3: Je suis pas sûr qu'on doit traduire. Marais où ?
6: Non, mais je crois qu'il n'y a pas moyen. Je pige jamais rien ce que vous dites.
1: Vous pouvez pas comprendre.
3: Marais où ? Les femmes disent marais ou les hommes disent marère ?
2: Tu comprends maintenant ?
11: Oui, ça, je comprends, oui.
17: Très, très poétique, je ne connaissais pas toutes ces expressions.
3: Allez, salut.
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8: sur Dijon, pas de chichi chez Duclos Maillard. On pense vite quartier et vin de Bourgogne. Un amour du terroir partagé par la clientèle. En voici la preuve avec Jeff, client fidèle chez Duclos Maillard.
10: Ça fait un an que je vais régulièrement ici. J'ai aménagé dans le quartier déjà. Et puis c'est vrai qu'ici, on est bien accueillis. Et on trouve des vins à des prix corrects, notamment parce qu'ils mettent quand même plus l'accent sur le produit que sur le marketing pour la boutique, par exemple. Moi et ma compagne, on est amateurs de vins. Et puis ici, on achète essentiellement des vins de Bourgogne.
8: Qu'est-ce que vous avez bu récemment ici qui vous a bien plu, qui vous avait été conseillé alors?
14: Le Bourgogne Chardonnay bio.
8: Oui.
14: Voilà, le château de Chemilly, ouais.
8: Qu'est-ce qui vous a plu dans ce vin?
10: Il est vraiment bien rond, puis il se rapproche d'un vin de très grande qualité de vin blanc de Bourgogne, quoi. Et puis il est à 25 euros.
8: Ah oui. Effectivement.
10: Oui.
8: Bonjour messieurs, dames.
14: C'est pas mal, c'est assez élégant. Pour les fêtes, ça irait bien avec tout ce qui est viande blanche et tout, puis le chapeau. Mais il y a aussi le Montclis. J'aime bien le Montclis rouge 2022. Alors, c'est dans les 25 euros.
10: Je pense que je vais faire un mix toi,
14: ouais,
10: de quelques années bouteilles que vous avez évoquées. Le Côte de Nuit Village,
14: deux comme ça,
10: deux Chaurey-les-Bonnes et, ouais, et deux Montélier rouge 2022, s'il vous plaît.
14: Le Chaurey, faudra bien le placer parce que c'est un 2023 et les deux autres, c'est des 2022. Donc le Chaurey, vous le mettrez avant ces deux vins-là. Ah oui. Il faut savoir aussi les placer parce que si on met les vins trop prononcés devant les vins qui sont un petit peu plus légers et qui ouvrent le tiroir, la bouche, quoi, et ben les autres on peut pas les savourer.
8: S'ouvrir le tiroir, ça c'est vrai que j'avais jamais entendu, hein, et c'est l'expression qui sent le terroir à la cave Duclos Maillard Hutzenhove à Dijon.
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1: Printemps 1907, le Midi viticole se soulève. À l'origine de la révolte des vieux, surproduction, concurrence de l'Algérie, vins frelatés, coupés ou chaptalisés, prix qui s'effondre, les vignerons n'en peuvent plus. C'est dans l'Aude que le mouvement se structure, dans le village d'Argelières, sous Marcelin Albert est viticulteur et cavetier. Avec des vignerons du Minervois, il crée le comité de défense viticole qui organise la toute première manifestation.
2: Hey, au vin artificiel, vive le vin naturel.
1: Le 11 mars 1907, ils sont 87 derrière lui. Quelques jours plus tard, les voilà 300 à Salelles d'Aude. Le comité décide alors de faire un meeting chaque semaine dans une commune différente. Marcelin Albert est un orateur qui galvanise la foule. Ils sont 600 à manifester à Bise Minervois le 31 mars, 1000 à Ouveillon le 7 avril, 5000 à Coursan le 14 avril, puis 10000 à Capestan, 25000 à Lézignan, 80000 à Narbonne où le maire Ernest Féroul s'engage à son tour, 150000 à Béziers où ont lieu de nombreux incidents, 180000 à Perpignan, 200000 à Carcassonne, 250000 à Nîmes le 2 juin et dit-on entre 600 et 800000 manifestants à Montpellier le 9 juin 1907. Côté des vignerons, commerçants, ouvriers, employés, on estime qu'un languedocien sur deux était sur la comédie ce jour-là. Une marée humaine. L'évêque de Montpellier fait même ouvrir les portes de la cathédrale et des églises pour que les gens y trouvent refuge. Malgré la démission de près de 400 maires, des débats houleux à l'Assemblée nationale, l'État fait la sourde oreille. Face à la menace d'insurrection, Clémenceau, président du Conseil, envoie l'armée à Narbonne. Bilan, 6 morts et 33 blessés. Mais le soir du 20 juin, les soldats du 17e régiment d'infanterie se mutinent et refusent de tirer sur les manifestants sous les acclamations des Biterrois. Clémenceau n'a alors plus le choix. Il accepte de rencontrer Marcelin Albert et lui promet de porter une loi anti-fraude en échange du retour au calme. Mais le tigre, malin, glisse au leader de la contestation un billet de 100 francs pour prendre le train pour rentrer dans le sud. Et s'empresse de le raconter à la presse. Cette obole humiliante qu'Albert a eu la maladresse d'accepter lui vaudra d'être conspué par les siens, accusé de s'être laissé acheter. La loi protégeant le vin naturel contre les vins trafiqués est adoptée, les viticulteurs sont exonérés d'impôts sur les 3 années passées, les émeutiers sont amnistiés. Quant à celui qui avait rassemblé tout un peuple qui voulait vivre du travail de sa terre, Marcelin Albert, héros déchu, il s'exilera pour plusieurs années en Algérie.
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3: Là, je suis à Saint-Amand-Talande et je me dirige vers la librairie de la Monne. Alors, c'est pas le diminutif de Simone, donc c'est pas Momone qui tient la librairie de la Monne. Ça aurait pu, oui, non, mais c'est pas ça. La Monne, c'est la rivière, hein. Et donc, il y a déjà, par exemple, le tennis club de la Monne et la librairie de la Monne. Rentrons. Bonjour madame.
4: Bonjour.
3: Au revoir madame.
4: Au revoir.
3: J'irai voir Anne-Laure tout à l'heure, mais on va déjà saluer Johan. Bonjour Johan.
5: Bonjour.
3: Alors Johan, c'est vous avec Anne-Laure qui avez ouvert cette librairie de la Monne ici à Saint-Amand-Talande.
5: Tout à fait, on a ouvert en décembre 2023. On a repris le local d'une fleuriste et on a créé la librairie. Voilà.
3: Ça fait café ?
5: Ça fait café, il y en a aussi des jeux de société, de la carterie, un petit peu de papeterie, surtout des livres, hein, et une petite partie café et salon de thé.
3: Vous venez ici à la librairie de la Monne, vous êtes de Saint-Amand ?
6: Je suis à côté, à Saint-Saturnin, oui. Donc c'est bien pratique parce que du coup ils ont tout ce qu'on veut, puis c'est dans les mêmes tarifs, donc et puis en même temps, bah, c'est sympathique, c'est convivial et puis voilà.
3: Et puis ça a amené de la vie, hein.
6: Ça a amené de la vie parce qu'il y en avait besoin. Il y en avait une ancienne, je suis là depuis très longtemps, donc il y en avait une avant et c'est vrai que ça manquait énormément, voilà.
3: Eh bien, ça va bien faire plaisir à la patronne, j'imagine.
5: On a eu un très très bon accueil de tous les habitants du secteur, là, à la fois des 3 communes, Talande, Saint-Amand et Saint-Saturnin, mais plus largement, en fait, on touche des gens un peu de toute la communauté de communes Mont-d'Arverne.
3: Là, on est sur une librairie où il y a tout le temps du monde.
7: Oui, oui, tout le temps, tout le temps. Puis même au niveau des jouets, des livres pour enfants. Moi, j'ai 2 arrière-petits-enfants. C'est génial, on repart toujours avec quelque chose. J'ai dit à mon mari, j'en ai pour 2 minutes parce que c'est un livre commandé. Des fois, il sait que je reste une demi-heure.
3: J'en ai pour 2 minutes, chérie, je reviens dans 2 heures. Eh bien, je vis un moment très sympathique. Là, je vais m'installer avec mon petit café. Et tout est mignon, la tasse à café mignonne. Et ce mini tagine là pour mettre les sucres me fait penser que vous avez passé une partie de votre vie, me semble, à Casablanca, vous, hein ?
5: Oui, c'est ça. On a passé 3 ans, avant de venir s'installer ici dans le Puy-de-Dôme, on a passé 3 années à Casablanca. On a ramené plein de jolies vaisselles, et notamment dans cette collection-là, on l'a trouvé c'était à Essaouira, je me rappelle, une boutique en fait où ils avaient des poteries un peu particulières, et du coup on a fait le plein et on a ramené ces petits tagines qu'on utilise maintenant pour le salon de thé.
3: Pour mettre le sucre.
7: Cette librairie, on a voulu qu'elle soit aussi un petit lieu où les gens puissent se poser, boire un petit café, un thé, s'asseoir, bouquiner avec les enfants. Ça fait une ambiance agréable. Il y en a qui viennent travailler, même des fois l'après-midi, ou peindre, ou voilà.
3: Ah, il y en a qui viennent s'installer avec un ordi, par exemple.
7: Oui, ils viennent avec leur ordinateur, ils travaillent. On a des artistes qui font des livres ensemble, avec une illustratrice et une autrice qui travaillent ensemble. Elles se posent à la librairie avec un petit thé. Ouais, ça fait une petite ambiance sympa.
3: C'est pratique, hein, d'être ici, un bel endroit. La librairie
4: est fabuleuse. Donc, on est toujours très bien conseillé. Enfin, c'est pour ça.
3: Quand on pousse la porte de la librairie de la Mone, en fait, et c'est écrit là, d'après George Sand, l'esprit cherche et c'est le cœur qui trouve.
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0: Wikizef, petit guide à l'usage des étrangers du sud du péage d'Arras en vacances dans notre belle région.
3: Les réunions de famille sont propices à de multiples conversations. Et ce qu'il y a de bien quand on est en famille, c'est qu'on peut dire du mal de tous ceux qui ne sont pas là. On s'en fout, ils sont pas là. De ceux qu'on ne connaît pas, mais qui sont connus. Etty, t'aimes bien Vianney, Etty? Oh, ça dépend, t'aimes bien Tizotte? Oh, pouf. Allez, on ne sait jamais, ça serait dommage de se fâcher pour un gendre idéal, hein, le beau papa dont tout le monde rêve, et vas-y que je t'ai fait des câlins, gna gna gna. Et ben, dans ces cas-là, on dit caresse de quin, char amène que des puces. Ne paniquez pas, Wikizef est là pour vous aider. Quin puce, on a vite fait le rapprochement, on n'est pas en train de comparer ce pauvre Vianney à un chien rempli de puces. Quoique si Vianney était un chien, ce serait quoi? Oh, un quin de sac à main, en tout cas, je suis sûr. Bref, caresse de quin, char amène que des puces.
4: Définition.
3: Voilà, caresse de chien ne peut te ramener que des puces. Il faut pas écouter la voix des sirènes autour qui viennent vous faire des câlins ou des compliments juste pour obtenir quelque chose de vous.
4: Exemple.
3: Des caresses de quin sont utilisées pour obtenir de l'argent de poche, des nouvelles fringues, des places pour un concert, des droits SACEM ou un disque d'or. Oh, c'est aussi dû à la propension des chiens à venir vous faire des mamours pour obtenir quelque chose. Alors, est-ce que le chanteur de charme à guitare et sourire enjôleur, dont le second métier est beau papa gentil, à l'œil en amouré, la truffe humide, fait tout ça pour qu'on l'emmène faire pipi? Je ne sais pas, mais un doute subsiste.
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1: Dauphinoises, Dauphinois, bien le bonjour. Aujourd'hui, notre Dauphiné Tour nous amène dans une des belles villes historiques de notre beau Dauphiné, Vizil. Alors d'abord parce que c'est une ville qui fait aussi un peu partie de mon histoire, faut dire ce qui est, hein. Mais également à cause d'une émission d'une radio nationale dans laquelle le journaliste historien parlait de Vizil. Il disait, c'est à Vizil que ça s'est passé. Ah, le Gougnafier, j'ai failli l'appeler. Mais comme je n'avais pas son numéro, je ne l'ai pas fait. Voilà. Donc, aujourd'hui, Vizil, et non pas Vizil. En revanche, je ne vais pas vous faire le coup de la visite touristique. Non. Vizil, entre nature et histoire, aux portes de Loisans. Non. Moi, ce qui m'intéresse, ce sont les femmes et les hommes qui y vivent, les habitants. Bref, les Dauphinois du coin, quoi. Donc, la bise aux Viziloises et Vizilois qui vivent à Vizil. Ça, c'est une phrase claire et nette qui apporte une information précise aux Parisiens qui ne connaissent pas le coin. Faut dire ce qui est. Tac, bien envoyé. J'ai dans cette ville quelques souvenirs qui traînassent, c'est vrai. Je suis sûr que certains Vizilois vont aussi s'en souvenir. Il y avait dans le temps, mes amis, écoutez, il y avait dans le temps, je vous raconte une histoire, il y avait dans le temps un festival de théâtre dans le magnifique château de la ville. Amateurs et professionnels étaient réunis les nuits d'été et la chaleur humaine se mélangeait à celle de l'air ambiant. J'ai participé comme comédien et comme metteur en scène d'ailleurs à plusieurs festivals. Les gradins étaient bourrés. Et il faut bien le reconnaître, nous l'étions aussi parfois. Après la représentation, bien sûr, au fameux ranch des quatre fers qui fournissaient les chevaux pour le spectacle. Une époque humainement chaleureuse. Nous répétions le soir, quand les visiteurs étaient partis, la porte du château était fermée. On avait l'impression d'être des châtelains à notre tour, d'être nobles, vous savez. C'est une sensation sympathique. Enfin bref, un clin d'œil aussi à ce petit bistrot de Vizil, dont le patron m'a un jour appelé. Eh, Baba Gali, viens boire un coup avec nous. Bon, j'avais pas prévu, puis j'étais pressé. Bon, mais j'ai cédé. Je suis comme ça, moi, quand je peux faire plaisir. Il me dit, on se réunit avec des copains pour déguster notre petite spécialité. Bon, merci, je lui dis, j'ai pas le temps de manger, juste un peu pour faire plaisir. Alors il me répond, je cède, moi, quand je peux faire plaisir. Il me sert des petites bites de mozzarella panée. Bon, je mange, bizarre le goût. Et puis, un peu sanguinolente, tu penses que c'était des couilles de mouton. Ah, mes amis, j'ai failli déposer un renard sur la table en formica. C'est aussi ça, Vizil, la convivialité. D'ailleurs, n'oubliez pas qu'en Dauphiné, on n'est pas des carmèmes.
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2: Notre Lorrain du jour est originaire d'Algrange. Il a grandi du côté de Nilvange après une expérience de pompier volontaire, puis pompier militaire dans l'armée de l'air. Il a décidé de se lancer en 2026 un nouveau challenge. Bonjour Florian Pulara.
3: Bonjour Jérémy.
2: Vous avez décidé de monter sur scène et de proposer un spectacle d'hypnose. Est-ce que ce rapport aux artistes que vous avez déjà côtoyé dans votre passé vous a donné envie de monter un peu plus sur scène ?
3: Ouais, on va dire que ça encourage. On prend aussi l'expérience de autant l'arrière-scène, les coulisses, et puis de voir les artistes sur scène. Et franchement, je m'étais pas mis ça comme objectif. Je pense qu'il y a un an en arrière, si on m'aurait posé cette question, je pense que j'aurais dit clairement non. Je me serais pas vu sur scène, en fait.
2: Quel a été le déclencheur ?
3: Et ben alors, tout simplement suite à une formation que j'ai fait en hypnose. Et j'ai commencé à faire de la street hypnose, donc dans la rue, ou à des fêtes de voisins, fêtes de famille, des soirées privées. Et du coup, je me suis dit, pourquoi pas écrire un spectacle et monter sur scène, tout simplement.
2: Le titre de votre spectacle, Moi non plus, je n'y crois pas, peut interpeller. À qui s'adresse-t-il en priorité ?
3: Alors, il s'adresse à tout le monde. Et c'est pour ça que je l'ai appelé comme ça. Je pense que, justement, les gens ont besoin de rire et de voir un peu l'hypnose autrement. Et qu'ils aient pas peur de venir voir justement le spectacle et qu'ils passeront un super moment avec bien sûr pas mal de rire pendant le spectacle.
2: Que représente pour vous le fait de jouer à Nilvange au Gueulard? Vous êtes presque à domicile, il y aura j'imagine les amis, la famille, ça ajoute un peu de pression tout de même?
3: Ça me tenait à cœur de commencer cette tournée 2026 à Nilvange. Et je pense, oui, qu'il y aura de la famille qui ont déjà réservé leur place, des amis aussi. Et ça fait vraiment, vraiment plaisir de pouvoir jouer au Café Culture Le Gueulard à Nivenges.
2: C'est vrai qu'il y a des personnes un peu plus réceptives que d'autres à l'hypnose. Où est-ce que c'est accessible à tous finalement? Vous ressentez les personnes qui ont un potentiel de réceptivité, entre parenthèses?
3: Oui, on arrive à savoir un peu qui est plus ou moins réceptif. Et après, ça va dépendre de la personne, dans le milieu où elle se trouve, avec qui elle se trouve. Il faut aussi qu'il y ait une confiance avec l'hypnotiseur. Mais tout le monde est réceptif.
2: Est-ce que votre passé de pompier, votre sens des responsabilités influence votre manière de pratiquer l'hypnose?
3: Je pense qu'un petit peu, il y a un fond aussi, puisque l'hypnose est aussi maintenant beaucoup utilisée pour le médical, pour soulager l'anxiété, les angoisses, diminuer les douleurs, donc plein de choses comme ça. Et je pense que même sur scène, quand on est en spectacle, il faut quand même être vigilant aux personnes qu'on a sur scène. On en prend soin sur scène aussi également, même si on rigole. On a toujours ce petit œil observateur et puis d'ange gardien.
2: Il faut de la bienveillance aussi sur scène. Hein.
3: Tout à fait. C'est de la bienveillance tout en s'amusant et en restant correct avec le public pour pas qu'il soit humilié ou beaucoup pensent qu'il y a parfois de la moquerie. Et là, au contraire, j'ai exprès fait un scénario où les gens se sentent à l'aise. Et il voyage en fait dans un univers particulier.
2: Eh bien, vous allez pouvoir passer une très belle soirée. Merci à vous, Florian Pulara, d'avoir été notre Lorrain du jour. À bientôt.
3: Merci beaucoup.
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5: Ah, la question du jour est intéressante. Les petits pois de vin, on leur a posé cette question-là, ils y répondent. Est-ce qu'il y a un âge pour dormir avec un doudou? Est-ce qu'il y a un âge pour arrêter aussi?
6: Il n'y a pas d'âge pour dormir sans doudou.
7: Il n'y a pas d'âge pour dormir avec les doudous. Peut-être qu'il y a une personne qui a 100 ans et qui a encore un doudou pour dormir.
8: Moi, je dirais qu'il y a quand même un âge pour avoir un doudou, maximum 18 ans, parce que quand tu passes un adulte, il faut que tu comprennes d'autres choses que les doudous.
9: Aussi, ma mère, elle a 29 ans pour un doudou.
10: Ma soeur, elle, sa chambre, c'est la cabane des doudous.
11: Mon frère, il a des doudous.
12: Et Super Mamie aussi.
13: Il a 11 ans. Enfin, 12 maintenant.
14: Il n'y a pas d'âge pour dormir sans doudou parce que j'ai la preuve. Même mon père, lui, il dort pas avec un doudou. Par contre, dans sa chambre, vraiment pas très loin de lui, il y a son doudou.
15: Son ancien doudou.
16: C'est un clown.

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1: Salut la Bretagne, c'est l'heure de la bonne idée, 100% pur beurre. Ils ont de 62 à 90 ans, ils vivent à l'EHPAD de Guéméné-sur-Scorff et ils sont allés aux Vieilles Charrues cet été pour la seconde année. Ah mais moi je veux bien vivre la même retraite, hein, je vous le dis tout de suite. Il faut dire que tout avait été prévu pour que l'escapade se passe au mieux. Véhicule adapté, départ à 14h, retour après minuit, une coordination de folie entre les équipes de l'EHPAD, l'association de l'EHPAD, mais aussi les bénévoles des Vieilles Charrues. Résultat, une virée sans accroc, de quoi profiter à fond des artistes, notamment de Gims, dont Irène, l'une des résidentes de l'EHPAD, est méga fan. À l'EHPAD de Guéméné-sur-Scorff, on adore se promener. Et vas-y, qu'on va un peu au concert de la Starac à Rennes, voir Soldat Louis à Lorient, assister aux Enfoirés à Paris. Non mais, trop bien! Cette belle idée, c'est la preuve qu'avec de la volonté, on peut y arriver. L'EHPAD dépend de l'hôpital public de Guéméné-sur-Scorff, et on sait que c'est loin d'être open bar niveau budget. Pourtant, ce genre d'initiative reste possible, et notamment grâce au soutien de l'association de l'EHPAD qui organise toute l'année des actions pour récolter des fonds, comme de la vente de gâteaux préparés avec la participation des résidents. Moi, j'adore. Solidarité rime toujours avec bonne idée. Vous saviez que 64% des Bretons écrivent des cartes postales quand ils partent en vacances? Et croyez-le ou non, ce sont les jeunes qui en envoient le plus, mais par des applications qui se chargent de les imprimer directement pour eux. Et oui, malin! Allez, à demain pour une nouvelle bonne idée!
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3: Aujourd'hui, je vous amène au Hôtes-Sancerre. Alors, c'est un hôtel haut de gamme, un hôtel de luxe. C'était quoi avant d'être un hôtel de luxe ?
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3: Et donc, pour vous présenter ce que c'était avant, les Hôtes-Sancerre, je suis avec Sylvain Blanchon, directeur des opérations. Bonjour Sylvain.
6: Bonjour.
3: Alors, c'était quoi avant ce lieu, les Hôtes-Sancerre ?
6: Ça a toujours été le château de Sancerre, hein, mais avant, ça appartenait à une famille qui s'en servait de façon privée, donc c'est leur maison de vacances. Le lieu était là, connu à Sancerre, mais l'accès n'y était pas forcément ouvert. Et donc, c'était aussi une des envies qu'il y avait autour de ce projet, c'était de faire revivre ce lieu et d'en faire quelque chose de plus accessible, disons, et d'un endroit qui peut, dans une certaine mesure, se visiter et en profiter pour tout le monde.
3: Comment c'était avant ? Comment c'est maintenant ?
6: On est sur une maison du 19e, fin 19e, dans un style néo-gothique. Donc, c'était vraiment des intérieurs assez sombres, assez chargés, beaucoup de meubles, de choses sur les murs, etc. Donc, on a voulu un petit peu dénoter tout ça. Donc, on est parti sur des intérieurs assez clairs, des choses assez épurées, tout en respectant, bien sûr, l'histoire du lieu. Mais on voulait quand même qu'il y ait une sorte de contre-pied à ce niveau-là et d'avoir quelque chose de pur, de lumineux et de simple dans une moindre mesure. On est sur le pic du Hôtes-Sancerre, la vue à 360 tout autour de nous, sur le vignoble, la vallée de la Loire. Donc c'était aussi une envie de mettre en avant les ouvertures, les luminosités. On laisse de la place justement pour la lumière, pour apprécier la vue.
3: Quels sont les services que vous proposez ?
6: On va proposer l'hôtellerie, évidemment, avec 8 chambres de plusieurs catégories. Donc, on est sur quelque chose d'assez haut de gamme. On va avoir également, bien sûr, une partie, pour l'instant, c'est, on va dire, bar à vin, où on sert, évidemment, les vins de Sancerre et un petit peu d'ailleurs également. Quelques légers snacking évidemment, la table d'Arnaud, donc notre restaurant gastronomique.
3: Est-ce qu'il y a un plat phare ?
6: Le plat, moi, qui m'est revenu le plus aux oreilles, je dirais que c'est la langoustine du Finistère.
3: Et les ambitions pour les Hôtes-Sancerre ?
6: Les ambitions ici, bon, évidemment, il y en a beaucoup. Pour l'année prochaine, pour la saison prochaine, on va basculer le restaurant sur un autre bâtiment et également rajouter 8 chambres, donc déjà doubler le nombre de chambres pour la saison prochaine. Classification en 5 étoiles ou pas, c'est encore une discussion qui est avec le propriétaire, parce que c'est vrai que c'est tout de suite mettre une étiquette sur certaines choses et c'est pas forcément une volonté qu'on a pour le moment. À voir, voilà, au fur et à mesure si vraiment on estime en avoir besoin. Mais en tout cas, l'idée, c'est d'être sur ce standing-là dans tous les cas.
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7: Moteur !
8: Allez, on se démarre !
9: Hé,
4: C'est quoi le texte?
7: C'est ma France, hein. C'est moi qui l'a dit tout le temps.
8: Action. Je passais le plus clair de mon temps au cinéma Le Star.
9: Coupé. Elle était bien celle-là.
10: Poupou, pidou.
11: Juillet 1989, Yves Robert pose sa caméra à Marseille pour réaliser son prochain film, Le Château de ma mère. De retour dans ses collines du Garlaban, Marcel découvre l'amour et ses premiers chagrins. Se rendant désormais tous les week-ends à la Treille, la famille Pagnol emprunte un raccourci traversant des domaines privés. Jusqu'au jour où un garde, intransigeant, les prend en flagrant délit.
12: Les marins connaissent l'appel du large. Moi, je venais de ressentir l'appel des collines. Oui, elle m'appelait auprès d'elle, mes chères collines.
13: Garlaban, Taoumé, Tête Rouge, je vous salue.
11: Après avoir réalisé La gloire de mon père, Yves Robert enchaîne directement avec le tournage du Château de ma mère, la suite des souvenirs d'enfance de son ami Marcel Pagnol. C'est d'ailleurs ce volume que, 30 ans plus tôt, l'écrivain pensait adapter lui-même au cinéma, espérant en faire son dernier film.
14: Dans La gloire de mon père, ce sont des notations. Il n'y a pas une grande intrigue, il n'y a pas d'événement dramatique. Tandis que dans Le Château de ma mère, il y a un élément dramatique, n'est-ce pas, qui suffit, à mon avis, pour porter un film. Lorsque nous traversions les châteaux d'autrefois, et que le garde nous avait surpris, et ça a été chez nous une tragédie, n'est-ce pas? Mon père s'est vu révoqué, s'est vu perdu d'avance, et puis ça s'est très bien arrangé. Je l'ai même acheté, ce château, il y a fort longtemps. J'avais l'intention d'y faire la cité du cinéma. Mais c'était au début de la guerre. Je n'ai pas pu le faire, et quand la guerre a été finie, je me suis trouvé trop vieux. Je vais tourner là-bas, et il faut que je me hâte, parce que on va construire un lotissement, ce qui fait qu'il n'y aura plus le paysage qui est actuellement très beau, très simple et assez désert.
15: Mais on va arracher la chaîne.
16: Malheureux. Allez, ce serait une effraction.
17: Eh oui, une effraction, ça peut valoir dans les 3 mois de prison. Allez, calme, ma stop.
11: Et si Pagnol n'aura pas le temps de faire ce dernier film, le château de la Buzine, lui, renaîtra de ses cendres, un demi-siècle plus tard, pour devenir un lieu dédié au cinéma. Mais qui ne figure pas dans l'adaptation d'Yves Robert, lui préférant, pour représenter les domaines privés traversés par la famille, le château d'Astros, dans le Var, à Vidauban, et le château de la Gaude, à Aix-en-Provence.
12: C'est seulement quand je le vis par-dessus la haie que je reconnus le château, celui de la peur de ma mère. Oui, c'était là. C'était bien le canal de mon enfance. Je refis lentement le chemin de mes vacances de petit garçon et les chères ombres du passé marchaient auprès de moi.
11: Le château de ma mère se clôt sur un épilogue mélancolique, poignante élégie au temps qui a passé. Pagnol y fait vibrer les cordes d'une gravité à laquelle il a rarement habitué ses lecteurs.
12: Telle est la vie des hommes. Quelques joies très vite effacées par d'inoubliables chagrins. Il n'est pas nécessaire de le dire aux enfants.
11: Comme les souvenirs d'enfance de Pagnol, les deux films d'Yves Robert sont un succès, avec plus de 10 millions d'entrées, et offrent une nouvelle dimension au mythe qu'avait déjà édifié l'écrivain pour son cher Garlaban, la montagne magique de son enfance, et au chant d'amour pour son père et sa mère.
12: Mais de l'autre côté du temps, il y avait depuis des années une très jeune femme brune qui serrait toujours sur son cœur fragile les roses rouges du roi. Elle entendait les cris du garde et le souffle rauque du chien. Blême, tremblante et pour jamais inconsolable, elle ne savait pas qu'elle était chez son fils.

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2: Bonsoir tout le monde, bienvenue sur ICI, il est 20h tout juste, c'est l'heure de vous accueillir, on le fait chaque jour du lundi au vendredi, c'est surtout l'heure de prendre le temps. Une heure d'évasion, une heure pour s'intéresser aux initiatives, aux actions que vous menez près de chez vous, dans vos villes, dans vos régions, parce qu'il n'y a pas que Paris dans la vie. On ira dans la Drôme ce soir, ICI, à trouver un bon plan, un logement étudiant à 0 euros, je vous jure que c'est vrai. Et même si la rentrée est derrière nous, les vacances de la Toussaint, c'est pas si loin que ça. On a trouvé aussi un cahier de vacances très spécial. C'est en Gironde. Nous irons enfin en Essonne pour découvrir un moyen de transport original. C'est ce soir d'ici 21h. Et puis chaque soir, nous partageons cette heure avec un invité qui nous dit tout sur les villes, les lieux, les régions, les paysages qui ont finalement marqué sa vie. Je reçois ce soir un journaliste, animateur de télévision, un vidéaste, un vulgarisateur qui nous a longtemps expliqué que c'était pas sorcier à comprendre. C'est un épicurien, c'est un curieux, il en a fait une chaîne, Épicurieux sur YouTube, suivi par des millions d'abonnés. Son livre... Toute une année avec Jamy, on en apprend tous les jours, est sorti vendredi dernier aux éditions Nathan. Je pense que vous l'avez deviné, je reçois Jamy Gourmaud. Bonsoir Jamy.
3: Bonsoir Eric.
2: Je suis ravi de vous accueillir sur ICI, vous allez bien?
3: Très bien.
2: Vous me disiez, l'été n'est pas si loin, et c'est vrai, je le dis aux auditeurs, vous avez bonne mine. Je ne sais pas d'où vous arrivez en France, puisqu'on voyage, mais il y avait du soleil. Hein.
3: Alors j'ai passé une partie de mes vacances dans le sud, dans les Alpilles, et en Ardèche.
2: Alors, c'est bon, on parlera peut-être des Alpes, vous savez, partie de voilà des lieux que vous appréciez particulièrement. Je rappelle aussi votre roman Les ailes de la forêt qui est sorti au printemps dernier. On pourra en dire un petit mot avant 21h. Vous êtes prêt à vous balader?
3: Ah, prêt.
2: Vous savez que c'est moi qui conduis le camion là. Hein,
3: C'est très bien. Marcel a pris sa retraite alors.
2: Sur la carte de France, premier lieu alors où on va s'arrêter, c'est le sud de la Vendée. C'est le début de tout hein, pour vous, Jamy. Notamment Fontenay-le-Comte.
3: Oui, Fontenay-le-Comte, c'est la ville où je suis né. Alors j'y suis né, je n'y suis pas resté longtemps. Oui. Hein, voilà, puisque très rapidement, mes parents ont déménagé pour... Alors ils ne sont pas partis très loin, hein. Enfin à l'époque, c'était pas mal. Hein. On est parti dans le nord de la Vendée, voilà, dans une petite ville. Alors Saint-Mesmin, c'est là où ils habitaient.
2: D'accord.
3: Voilà. Et ça, c'est encore le sud Vendée.
2: À Montaigu, du coup.
3: Voilà, Montaigu. Voilà. Donc Fontenay-le-Comte... Tout vous dire, même si j'ai une bonne
2: vous
3: mémoire.
2: Vous n'avez pas de souvenir, ouais, je mais vous y retournez? Vous avez déjà eu l'occasion d'y retourner?
3: J'y suis passé. Oui.
2: Bon, c'est vrai, vous avez raison. C'est Montaigu. C'est pas très loin de La Roche-sur-Yon. C'est là où vous allez vous installer. C'est pas très grand. Hein, j'ai vu à peu près le dernier recensement. On est à 5000 habitants.
3: Oui, c'est ça.
2: C'est à peu près ça. Montaigu, son portail Saint-Léonard, sa digue, son château également. En tous les cas, c'est la carte postale que j'ai trouvée.
3: C'est exactement ça.
2: Quelle est la vôtre? Quel lieu vous vient à l'esprit comme ça quand on parle de Montaigu?
3: Ah ben, quand vous dites le château, les Douves. Alors, c'est un château dont il ne reste que les remparts, mais le cœur de la ville est bâti donc à l'intérieur de ces remparts. Il reste des douves et le château, c'était vraiment un endroit où enfant,
2: c'est un décor extraordinaire.
3: On allait jouer, on allait construire des cabanes.
2: Faisait le chevalier.
3: On allait draguer aussi.
2: On a des dossiers ce soir. Non, mais c'est un décor, je veux dire, c'est un écrin aussi quand on est un môme de grandir comme ça dans un lieu comme celui-ci.
3: Oui, oui, parce qu'on grandit. Et ça donne une idée de l'histoire du lieu dans lequel on a vécu, mais et même au-delà du pays dans lequel on a vécu. Parce que quand à l'école, eh bien, on commence à apprendre le Moyen-Âge, les châteaux forts, bah, fatalement, ça parle et ça permet de fixer durablement certaines idées.
2: Qu'est-ce qu'ils faisaient vos parents en Vendée? Ils sont eux-mêmes Vendéens?
3: Ils sont eux-mêmes Vendéens.
2: Voilà. Donc ils se sont rencontrés en Vendée.
3: Exactement, tout à fait dans le bocage vendéen.
2: Votre papa, il est fondateur du groupe Orvia, que votre frère va reprendre la présidence quelques années plus tard.